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1: L'artiste toulousain Pascal Zenou, tout comme toi. Dans

Pascal Zenou fait vibrer Toulouse avec une pop élégante et habitée où chaque note raconte une émotion vraie. Entre énergie brute et mélodie ciselée, Pascal Zenou signe une musique qui vous attrape dès la première écoute et ne vous lâche plus.

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1: 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Wikizef, petit guide à l'usage des étrangers du sud du péage d'Arras en vacances dans notre belle région.
2: Je ne vais pas vous apprendre que la vie est injuste. Ne vous inquiétez pas, je vais bien, mais force est de constater que la vie est injuste. Prenez par exemple la silhouette des gens. Il y en a de toutes sortes, des petits, des grands, des roux, des blonds, des crépus, courts, longs, carrés, minces, gros ou ronds. Viens avec nous chez les barbapapas. Mais pour certains, la vie est plus dure que d'autres. L'exemple le plus frappant que la vie est injuste, c'est quand ma grand-mère disait en parlant d'une de mes matantes qui essayait à toute fin de maigrir, mais sans succès, quel malheur. Elle peut faire ce qu'elle veut, mais chez elle, tout fait penche. Ne paniquez pas, Wikizef est là pour vous aider. Tout fait penche. Rassurez-vous, il n'y a rien qui penche et qui va peut-être caire. Non. Tout fait penche.
1: Traduction.
2: Tout fait ventre. Ventre, une panse, un penche. Pour illustrer ce que c'est qu'un penche, il suffirait que je me mette de profil. Et vous verrez que là, il n'y a pas que pour ma tante que tout fait penche.
1: Définition.
2: Tout lui fait penche, tout lui profite. C'est le malheur des bons vivants. Quel rapport avec la justice de la vie? Bah, il y en a des. Ils peuvent manger ce qu'ils veulent, et ben, ils grossissent pas. Je n'ai même vu manger des tartes au chuc à longueur de journée. Elles et Thomas, elles pouvaient passer derrière une affiche sur la décollée du mur. Et d'autres, ils regardent la vitrine du pâtissier, ils prennent un kilo. Alors, je vous dis pas si on en mange. Le pire, c'est que dans mes prises de sang, les triglycérides, impeccable, c'est le seul truc qui est pas en gras. Alors, je sais pas ce que je range là-dedans, moi. Mais ce qu'il y a de plus sûr, c'est qu'il y a plein de trucs. Un penche, c'est un logement social. C'est en cela que la vie est injuste. Et en même temps, il peut y avoir une sorte de résignation. À la question, t'aurais pas un peu grossi? C'est mieux de répondre, qu'est-ce que tu veux? Chez Mie, tout fait penche, que de se vexer.
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3: Nous sommes en mai 1970, le 17 précisément, un dimanche ensoleillé et non un lundi au soleil. Et Claude François roule à vive allure, pressé de rejoindre Nîmes. Il s'écoute un live d'Elvis Presley.
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5: Dans la voiture, il y a 8 haut-parleurs tout autour, donc vraiment, j'étais entouré par le son, j'adore ça.
3: Quand soudain, son pneu éclate à hauteur de Bédarides. À l'époque, le chanteur raconte son accident dans une interview fascinante tirée de l'émission de radio Bande à part que Lina a archivée.
5: Quand la roue a explosé, l'arrière s'est présenté vers l'avant et la gauche de la voiture se soulevait pour culbuter, pour faire les tonneaux. Je me suis donc retrouvé de face à l'autoroute, donc de nouveau, et là j'ai re-ralenti. Dès que c'est représenté de nouveau en tonneau, j'ai re-accéléré, ainsi de suite, jusqu'à peut-être 100-110 à l'heure. Alors mes bras étaient mous pour conduire la voiture, et elle s'est arrêtée net, le retour m'a projeté la tête dans le volant.
3: Sa voiture traverse les 4 voies de l'autoroute et finit sa course dans un fossé de l'autre côté de l'autoroute A7. Conscient mais sonné, l'artiste est un miraculé. Nous sommes alors 8 ans avant l'épisode de la baignoire fatale. Il n'aura qu'un nez cassé, nécessitant par la suite une rhinoplastie.
5: C'est pas le cartilage qui s'est cassé, mais l'os entre les deux yeux. Alors là, quand j'ai vu ça, j'ai donné un coup de poing dans le miroir, j'ai donné des coups de poing partout, j'ai piqué ma crise de... J'ai pas de chance.
3: Claude François sortira 2 ans plus tard, le lundi au soleil.

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1: Bonjour Nicolas Villerette.
2: Bonjour Olivier.
1: Responsable zoologique, c'est tout mignon, hein, raton laveur. Décrivez-nous cet animal.
2: C'est un animal qui fait à peu près la taille d'un renard, qui va être tendance gris avec cette belle queue annelée, avec des anneaux qui sont noirs, un peu plus foncés. C'est comme un petit ourson. Et puis c'est très dynamique.
1: Il vit où ?
2: On peut le trouver de plus en plus d'ailleurs, parce que les densités augmentent ces dernières décennies. Nous ici, dans notre secteur, on va dire en Argonne-Ardennaise, autour de tous les village, si on sort la nuit en voiture, il n'est pas rare de croiser un ou quelques ratons laveurs maintenant. Au départ, les ratons laveurs, c'est nord-américain. On les retrouve au Canada. Ça n'est pas une espèce de chez nous, mais qui a été importée notamment dans notre secteur par les militaires canadiens au sortir de la Seconde Guerre mondiale. Et en fait, ils retrouvent ici tout ce qui leur correspond, des forêts de feuillus dans les zones tempérées, qui leur permettent d'avoir des refuges que, quand ils se sentent agressés ou en danger, ils montent à la cime des arbres et là, ils sont inatteignables.
1: Qu'est-ce que ça mange, un raton laveur ?
2: Eh bien, c'est omnivore, ça mange de tout. Donc, quelqu'un qui a un beau jardin, eh bien, ça en fait une belle assiette pour les ratons laveurs.
1: Qui va se servir dans le potager.
2: Ah oui, il va se servir dans le potager. Alors voilà, effectivement, donc, ils vont manger des légumes, des fruits bien sucrés, ça c'est ce qu'ils aiment bien, et de la viande, et c'est là où ils posent problème. Sur les passereaux, notamment les populations de mésanges, de moineaux, parce qu'ils vont aller prélever les petits ou les œufs directement. Et puis, ils vont manger aussi beaucoup de grenouilles, par exemple, dans les milieux humides. Ils vont manger aussi beaucoup d'amphibiens. Donc c'est là où effectivement en surdensité il peut poser des problèmes à la biodiversité.
1: On trouve souvent en lisière de village. Est-ce qu'il rentre dans les villages? Est-ce qu'il fouille dans les poubelles?
2: Alors oui, typiquement si on retrouve un jour une poubelle un peu éventrée, c'est pas nécessairement un chien errant, ça peut être un raton laveur.
1: Ça reste actif toute l'année, hiver comme été?
2: Alors il n'y a pas d'hibernation au sens strict, mais il y a une hivernation, c'est-à-dire que les périodes froides, et lorsqu'on va dire qu'on descend en dessous de 0 degré, ils vont se mettre dans une cachette et ils vont rester là, tranquilles, s'endormir. La température de leur corps baisse un petit peu. Ils ne vont plus chercher à manger. Ils restent au chaud. Ça peut durer quelques semaines, 2-3 semaines. Et dès que les températures sont plus clémentes, hop, ils restent en activité. Ce qui est très pratique quand il fait froid. Ils n'ont pas besoin de chercher à manger.
1: En matière de reproduction, comment ça se passe?
2: C'est comme les chats, on va dire. Les petits naissent au printemps, 3-4 petits par femelle en général. Et je fais le comparatif avec les chats et on en parle ici au parc parce que parfois des gens trouvent un jeune raton laveur à la traîne, vont le prendre, c'est trop mignon. On peut le biberonner facilement. Les gens vont parfois les garder chez eux, mais quand vient le moment de l'adolescence, ça devient bougon, c'est compliqué, ça met le bazar à la maison. Donc on déconseille vivement qui que ce soit de ramasser des ratons laveurs. Laissons on l'est là où ils sont. S'il est à la traîne, ça arrive. C'est pas grave, il n'est pas nécessairement oublié par sa maman.
1: D'ailleurs, en préparant cette interview, vous me racontiez qu'il y a des ratons laveurs qui passent par les chatières dans des habitations.
2: Ah oui, tout à fait. Si jamais, parce que c'est la bonne taille, si jamais il y a à manger pas très loin après la chatière, ils sont tout à fait capables de rentrer dans la maison, manger les croquettes et ressortir presque incognito. Et puis autre chose, leur particularité, ils aiment bien ouvrir les robinets. Et il les ouvre, mais généralement, il ne le referme pas. Donc ça, c'est souvent signe qu'il y a un raton laveur par ici.
1: Ces animaux tout mignons, on les a mis à l'honneur aujourd'hui dans Terre de Champagne-Ardenne. Avec vous, Nicolas Villerette, les ratons laveurs de notre région.
2: Avec grand plaisir, Olivier.
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1: Quand on passe le rideau, ça sent le pop-corn, il y a de la lumière qui clignote de partout. Et les gens, ils retombent en enfance et ils s'attendent vraiment pas à trouver ça dans une maison.
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3: Lui a troqué tout simplement des cartons de souvenirs pour un musée privé de 45 mètres carrés dédié à la piste étoilée. C'est Thomas Joly. Thomas, d'où vous vient cet amour pour la piste étoilée et pour le cirque ?
1: Alors que c'est une passion qui me suit depuis que j'ai à peu près 6 ans. Tout a commencé bêtement par une visite à des animaux dans un cirque qui passait à Mèche. Et c'est là que l'amour pour le cirque a commencé. Depuis de nombreuses années, je collectionne pas mal d'objets et de documents concernant le cirque. Et en fait, tous ces objets, ils étaient enfermés dans des cartons. Et donc, j'ai décidé de leur laisser la place qu'ils méritent et de les mettre en lumière et en valeur.
3: Mais alors, du coup, comment on organise sa maison ? Parce que j'imagine que plein d'objets, il faut donner des sortes de fonctionnalités, trouver la bonne place. J'imagine que ça se met pas en place du jour au lendemain, Thomas Joly ?
1: Non, pas du tout. En fait, quand on a construit notre maison, on a tout aménagé le dessus du garage. Donc, on a rehaussé le dessus du garage. Et ça m'a permis de récupérer une pièce de 45 mètres carrés qui est aménagée du sol au plafond, 100% cirque.
3: Le Thomas Joly qui était en train de mettre en place, en tout cas, ce cirque à la maison, de mettre en place ces objets, c'était quoi ? C'était Thomas Joly adulte ou c'était l'enfant qui a eu ce choc psychologique qui a mis en place tout ça ?
1: On va dire un peu les deux. On va dire le Thomas petit parce que j'ai retrouvé beaucoup de choses que je gardais depuis tout petit. Et le Thomas adulte qui a pris soin de tout bien exposer, de tout mettre en lumière, de tout dépoussiérer, de tout mettre en place pour que ça soit vraiment un vrai musée privé.
3: Est-ce que il y a une pièce, quelque chose en particulier dont vous êtes le plus fier, ou alors peut-être une pièce, un objet que vous aimeriez ou rêveriez d'avoir chez vous ?
1: En pièce que j'ai récupérée récemment chez un monsieur qui liquidait son musée. J'ai récupéré une très vieille affiche du Cirque Pinder qui date de 1930. Donc il y a une affiche en papier journal écrit avec de l'encre très bien écrit. C'est vraiment joli. Et en plus récent, j'ai récupéré deux blasons en métal, pareil du Cirque Pinder, qui étaient édités en très peu d'exemplaires. Et il en reste très peu dans toute l'Europe en état exceptionnel comme je les ai aujourd'hui.
3: Quand des amis, des proches à vous poussent ou ont poussé pour la première fois la porte de ce bel endroit, ça a été quoi les réactions ?
1: Les gens, ils disent que je suis fou. Quand en fait vous rentrez par la porte et il y a un petit sas avec des rideaux en velours, vraiment comme dans un cirque, on a vraiment l'impression de rentrer dans un cirque. Et quand on passe le rideau, ça sent le pop-corn, il y a de la lumière qui clignote de partout. Et les gens, ils retombent en enfance et ils s'attendent vraiment pas à trouver ça dans une maison.
3: À vous, je cours. Thomas Joly a réalisé son rêve d'enfant en transformant une partie de sa maison en un véritable musée du cirque. Une immersion sensorielle unique entre des rideaux de velours de pop-corn. 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
4: Bonjour à toutes et tous, bienvenue dans Affaires classées, le podcast. Nous sommes au printemps 1824. Une vieille dame habitant Saint-Faust est jetée vivante sur un bûcher. Des villageois l'accusent en effet d'être une sorcière qui jetterait des sorts maléfiques sur la population. Que cache ce fait divers digne d'un autre temps ? La suite dans un instant.
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4: Nous sommes en l'an 1824. Au matin du 29 avril, le préfet des Basses-Pyrénées est de fort mauvaise humeur. Il vient d'apprendre qu'à 8 km de son palais, dans le village de Saint-Faust, une vieille dame connue sous le nom de Marie Payon a bien failli périr brûlée sur un bûcher improvisé par un groupe d'individus au prétexte qu'elle serait une sorcière. Des villageois se sont emparés d'elle afin de la ligoter. Ils ont entassé du bois, attachant la malheureuse à un pieu avant d'allumer le feu. Mais tandis que les flammes faisaient leur œuvre, elles cramèrent aussi les cordes qui entravaient les mains de la pauvre Marie, laquelle parvint à s'échapper comme elle le put. Grâce aux soins d'un médecin, elle échappa à la mort et put lentement panser ses plaies malgré d'horribles souffrances. Quelques jours plus tard, Marie songea à alerter monsieur le maire du village, pensant qu'il lui viendrait en aide, en prévenant les gendarmes du crime commis sur sa commune. Que nenni ! Fort embarrassé par cette affaire d'un autre temps, l'élu commença par mener son enquête en identifiant les suspects. Dans ce village rural de quelques centaines d'âmes, les langues finirent par se délier. Les auteurs du crime ne sont autres que les membres et proches d'une famille honorablement connue à Saint-Faust. Suspectant la vieille dame de leur vouloir du mal, ils ont tenté de la supprimer par le feu. L'affaire fait tache. Elle rappelle ces pratiques d'un autre temps, en Béarn, au Pays Basque ou en Bigorre, où l'on brûlait ces femmes que l'on taxait de sorcellerie. Le maire s'interroge. Doit-il dénoncer l'affaire ou bien l'étouffer ?
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4: Selon les premiers témoignages, une fillette du village souffrant d'un mal implacable semblait vouée à une fin prochaine. Et comme souvent à l'époque, lorsque la médecine s'avérait incapable à soigner, les proches recouraient aux soins du guérisseur ou du sorcier du coin. Ça tombe bien. À Saint-Faust, les villageois racontent que Marie Payon, une vieille femme un peu marginale, aurait le pouvoir magique de guérir toutes sortes de maladies. Croyant en un miracle, les parents de la fillette implorent Marie de leur venir en aide. La vieille dame se déplace, elle examine l'enfant, et là, stupeur, elle refuse, se disant incapable de soigner ce mal sournois. L'incompréhension, la colère gagnent les parents de la fillette, prêts à payer tout ce qu'elle voudra, mais rien n'y fait. Marie refuse. Un refus qui pourrait bien lui coûter cher. Au village, la veuve Payon est surnommée la poussouère. Comprenez, celle qui connaît les poussous, autrement dit, les poisons. Aussi admirée que redoutée, elle offre, dit-on, ses potions miracles, ses breuvages mystérieux lorsque la médecine ne peut plus grand-chose. Les proches de l'enfant malade s'interrogent. Pourquoi Marie a-t-elle refusé ses soins ? Sans doute se sentait-elle impuissante face à ce mal incurable, mais les parents meurtris ne l'entendent pas de cette oreille. À leurs yeux, son refus signifie qu'elle leur a jeté un sort. Ivre de chagrin, il s'imagine que la vieille veuve a pactisé avec le diable. Et comme on le croyait naguère par ici, il faut brûler la sorcière afin que ses cendres chassent le mal dont la fillette souffre. Une pratique pourtant interdite par le roi Louis XIV depuis l'an 1682. En pareille circonstance, le maire du village aurait dû alerter les gendarmes et le procureur du roi afin qu'une enquête soit ouverte et que les suspects soient identifiés, jugés et châtiés. Or, en cette année 1824, marquée par l'avènement du roi Charles X, il en ira tout autrement dans cette commune béarnaise connue pour ses coteaux de vignes, de maïs et d'apiculture. Redoutant le scandale et voulant sans doute éviter la paille de la prison aux acteurs de cette affaire honorablement connue dans le canton, l'édile de Saint-Faust va tout faire pour l'étouffer, avec de l'argent, tout bonnement. Il convainc les parents de la fillette de mettre la main dans leurs économies et lui remettre des espèces sonnantes et trébuchantes qu'il se propose de porter au chevet de Marie Payon, accompagnée du notaire de Gand. Au mépris des lois du code pénal napoléonien en vigueur depuis 1810, monsieur le maire lui met le marché en main, moyennant une somme d'argent destinée à réparer le prix de ses souffrances. La vieille dame serait bien inspirée de signer un papier officiel par lequel elle s'engage à ne pas déposer plainte contre ceux qui ont allumé les flammes du bûcher. Une transaction qui éteindrait le feu, en somme. Lorsqu'il apprend la nouvelle, le préfet palois manque de s'étrangler. Qui est donc ce maire de campagne, ce petit notable qui fait fi des lois ? Aucun élu ne doit se prêter à un tel chantage, tonne le préfet palois. Furieux, il demande au procureur du roi l'ouverture d'une enquête qui sera confiée le 2 mai aux gendarmes de l'Escar. La malheureuse Marie Payon va enfin pouvoir livrer son récit des faits aux autorités.
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4: Âgée d'une soixantaine d'années, Marie était la benjamine d'une famille nombreuse des environs. Sa vie durant, elle avait exercé le métier officiel de fileuse. Ses connaissances en matière de plantes lui ont vite valu la réputation de guérisseuse. Les témoins entendus par les gendarmes confirment qu'en mars dernier, Marie s'est présentée dans l'état le plus affreux, pieds et mains brûlés. Marie accusa spontanément les nommés Sagette, Broc, Pondac et la sœur de ce dernier d'être les auteurs de son calvaire. L'un d'eux avait d'ailleurs fui le village, redoutant sans doute d'être envoyé en prison par les gendarmes. Il revint 3 semaines plus tard, proposant sans honte, par l'entremise de monsieur le maire, ce qu'il appelait un accommodement, une sorte de transaction destinée à éteindre l'affaire. Interrogé à son tour, l'édile de Saint-Faust masque mal son embarras. Laurent Luc jure qu'il ne savait rien des raisons de ce bûcher improvisé. Marie lui aurait confié qu'elle avait été attachée à un piquet, le feu sous les pieds et sur la tête, se disant victime d'un mauvais tour. L'omerta frappe aussi un couple de vignerons qui, bien que présents près du bûcher, disent tout ignorer de l'histoire. Sur la foi des accusations de Marie Payon, les 2 principaux acteurs de cet acte barbare sont identifiés et arrêtés. Le premier est un certain Jean Broc. Marié à la nièce de la victime, il est tailleur d'habits de métier. Lui nie envers et contre tout. Jamais, jure-t-il, il n'a brûlé les jambes de celle qu'il taxait naguère de sorcellerie, l'accusant d'avoir donné une maladie à une enfant par ses maléfices et ses sortilèges.
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4: Le second suspect se nomme Jean Pondac. Laboureur de profession, il est suspecté d'avoir planté le pieu, installé les sarments au pied de la malheureuse et d'avoir allumé le bûcher. Lui aussi nie de toutes ses forces, imaginant que nul ne croirait les dires de celle qui dit être une folle. L'enquête ira vite. 2 mois plus tard, le 28 juillet 1824, le juge d'instruction palois met Broc et Pondac en accusation du crime de tentative de meurtre sur la personne de Marie Payon. Dans son ordonnance, le magistrat écrit que la victime fut soupçonnée de sortilège par l'opinion publique parce qu'elle avait eu le tort de refuser ses soins dont chacun espérait de prompts résultats. Aux yeux des villageois, Marie fut accusée d'avoir, par ses maléfices, ses sortilèges, généré des maux qu'elle ne pouvait guérir. L'ignorance commune et les préjugés firent le reste. Les esprits s'irritèrent. Ainsi naquit l'idée de brûler une présumée sorcière. Le procès s'ouvre au Parlement de Navarre le 20 novembre 1824. L'instant est grave. L'affaire Marie Payon sera l'ultime procès palois de l'histoire où l'on parlera de sorcellerie dans un tribunal. 12 jurés venus du du Pays Basque, du Béarn, et trois magistrats vêtus de leurs robes rouges et noires sont réunis pour juger deux accusés, deux hommes honorablement connus. Très vite, l'audience vire au calvaire, non pas pour les accusés, mais pour la victime, Marie Payon. Certes, les deux hommes ont bien commis les faits reprochés, mais selon les juges, c'est Marie, par ses maléfices, ses sortilèges, qui a fait naître ses blessures et les a envenimées. Incroyable, la victime passe pour une simulatrice, une victime si peu innocente que la cour acquitte les deux accusés. Ils seront libérés sur le champ.
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4: Le malheureux destin de Marie Payon, c'était l'épisode Requiem pour une guérisseuse. Dans un prochain épisode, je vous raconterai une affaire survenue en juin 2014. Une fillette âgée de 30 mois décède d'une asphyxie soudaine dans son lit près de Saint-Jean-Pied-de-Port. Selon le médecin légiste, c'est une mort naturelle, mais les gendarmes nourrissent pourtant quelques doutes.
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6: Circuit court aujourd'hui au cœur du village de Roiffieux où l'on va se régaler avec Noémie Marron de l'atelier du père Marron.
7: Nous sommes donc dans un

0: d'avoir l'impression de manger le fruit cru. C'est un substitut, en fait, lorsque le fruit n'est pas de saison.
1: Et ici, on est confiturier de père en fille. Christian, le papa, et Noémie, sa fille, associés dans cette belle aventure gourmande depuis 2024 dans l'atelier du père Marron, mais depuis toujours à la maison, pour régaler les épicurieux avec une vingtaine de parfums de confitures extra.
0: Donc, la gamme Corse, ce sont la clémentine de Corse, le pomelo de Corse et le citron Corse. Une confiture d'ailleurs très rare à trouver. Une gamme réunionnaise avec l'ananas Victoria et la mangue José. Et ensuite, on a les classiques et en plus original, on va dire, mais extra local. On va avoir tout ce qui est poire, qui est vraiment une belle découverte parce que c'est un fruit extrêmement classique, mais rarement transformé. La pêche de vigne, les fruits sauvages, donc mûres, myrtilles, ainsi que cynorhodon. Et j'y tiens, c'est très important, on ne fait pas de crème de marron, on fait de la confiture de châtaigne. La différence, elle est majeure à notre sens. On fait des choses très haut de gamme, mais on veut quand même rester sur de l'abordable. Nous, on va vraiment être sur de la retranscription du fruit, ce qui fait qu'on n'aura jamais d'assemblage de plusieurs fruits ou d'épices. Et dans la crème de marron ou confiture de châtaigne, nous, on va se différencier parce qu'on ne met pas de vanille, on met moins de sucre, ce qui fait que ça fait beaucoup plus châtaigne à tartiner. En fait, nous, notre principe, c'est de se dire, quand un fruit est excellemment bon, il se suffit à lui-même et il n'a pas besoin de rajout, d'exhausteur de goût, que sais-je, pour être savoureux.
1: Et alors, avec ce même savoir-faire, Noémie et Christian confectionnent également des pâtes de fruits savoureuses.
0: Alors, les pâtes de fruits, c'est vrai que ça a été un gros enjeu, puisqu'en fait, ce qui se faisait sur le marché, attention, je ne mets pas tout le monde dans le même sac, mais on était quand même sur des produits extrêmement sucrés qui n'avaient de fruits que le nom dans pâtes de fruits. Et donc là, c'était un vrai challenge parce qu'il fallait que la texture suive. Donc ça nous a mis vraiment des mois et des mois pour trouver le juste équilibre. Mais on est extrêmement fiers de ce produit-là. On voit qu'il a beaucoup de succès parce qu'effectivement, on fait une pâte de fruits, plus de 50% de fruits, avec cette espèce de trompe-l'œil qui fait qu'on a l'impression de manger le fruit. Et certains, d'ailleurs, clients pensaient que c'était un fruit confit tellement qu'il ressemblait à la clémentine, par exemple.
1: Donc vous l'avez compris, dans l'atelier du Père Marron, on fait vraiment tout artisanalement. Et le plus souvent possible, donc en circuit court.
0: On essaye vraiment toujours d'être extrêmement local. Après, il s'avère qu'on est dans une région très limitrophe avec la Drôme et l'Isère. Donc, des fois, il est plus local d'aller en Drôme et l'Isère que dans le sud de l'Ardèche, par exemple. On travaille avec une bonne vingtaine de producteurs et aussi des cueilleurs. Les cueilleurs, c'est quand vous voulez, où vous voulez, il n'y a aucun problème. On est vraiment à la recherche de ce savoir-faire. Donc, on le fait pour la mûre sauvage et le cynorhodon. On a une chance d'être dans une région où il y en a plein. Il n'y a pas de mal à les trouver, par contre, un peu plus de mal à les cueillir.
1: Donc l'appel est lancé, si ça vous intéresse, rapprochez-vous de Noémie et de l'atelier du Père Marron à Roiffieux. Vous retrouvez leurs confitures et pâtes de fruits dans certaines épiceries fines, chez certains restaurateurs également, notamment les maisons Marcon, ou directement ici à l'atelier boutique à Roiffieux, où Noémie se fera un grand plaisir de vous faire déguster ses douceurs.
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1: Bonjour, je m'appelle Jérémy Ferrier, j'ai 40 ans, je vis à Port-Camargue et je suis soigneur animalier à l'Institut Sicorium du Rôle du Roi depuis 15 ans.
2: Comment on se dit, petit, je veux faire ça comme métier? Vous vous rappelez du moment qui a été le déclic?
1: Ouais, je pense que c'est une vocation et je me rappelle très bien du moment. À l'époque, j'étais au CP et j'ai reçu un papier du Marineland où j'ai vu tous les mammifères marins et je sais qu'à ce moment-là, je me suis dit, c'est ça que je veux faire plus grand.
2: Est-ce que c'était compliqué à atteindre votre rêve? Les profs vous ont soutenu dans le projet?
1: On va dire qu'il y a maintenant plus de 20 ans que je fais ce métier. Du coup, à l'époque, le métier était moins connu que maintenant. Et quand j'ai demandé pour m'orienter, on m'a dit... Tu veux être éleveur, c'est ça? De chiens, de chats? J'ai dit non, je veux travailler en parc zoologique ou en aquarium. Et du coup, ils m'ont dit, il faut être vétérinaire pour ça. Ce qui était totalement faux. Du coup, au début, oui, j'ai dû galérer, m'orienter vers un schéma plus classique. Et enfin, j'ai pu faire un stage au Sicorium où j'ai rencontré les soigneurs et eux m'ont dit quelle formation il fallait faire pour devenir soigneur.
2: Vous dites quoi le matin en vous réveillant?
1: Le matin, quand on arrive, on se dit qu'on a de la chance d'être là déjà, de travailler avec des animaux sauvages. C'est quand même une chance. Surtout, la première chose que je me dis, c'est est-ce que tout le monde va bien?
2: C'est quoi le meilleur souvenir que vous avez eu avec les animaux où on se trouve là au Sicorium? Il y a des otaries, il y a des phoques. Vous avez forcément un souvenir inattendu avec eux?
1: Oui, il y a un souvenir plutôt marquant qui c'était avec mes otaries. Il y avait le mâle dominant et deux femelles. Il y a une femelle qui commençait à être un peu agacée. Du coup, elle n'écoutait plus trop et j'ai eu le mâle dominant qui s'est mis entre elle et moi pour pouvoir recadrer la femelle et la session s'est très bien terminée.
2: C'est quoi le message que vous avez envie de faire passer à la radio?
1: Le message que j'ai envie de faire passer, c'est qu'il faut respecter la vie animale, végétale, que les aquariums et les parcs zoologiques servent à sensibiliser les gens à cette vie-là et à pouvoir les voir en vrai. Je pense que c'est notre rôle d'éducation.
2: C'est quoi qui vous impressionne le plus chez ces animaux?
1: C'est déjà leur adaptation à l'eau. Ils ont des capacités exceptionnelles de nage. La proximité qu'on peut avoir avec eux, quand on les connaît bien et qu'on passe beaucoup de temps avec eux, la confiance qu'ils peuvent nous donner.
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3: Bonjour Serge Papagali.
4: Ah monsieur Thomas, bonjour et cher Dauphinois, cher Dauphinois, bonjour également bien sûr.
3: On est samedi pour le Dauphiné Tour aujourd'hui, où est-ce qu'on part?
4: Ah vous allez voir, hommage au Grésivaudan, en Grésivaudan et aux Chalassiennes et Chalassiens au pied de la montagne de Bramfarine. Donc, je suis désolé mais c'est le vrai nom de la montagne, pas de ma faute. Hein. Donc on est où?
3: Au Chalard.
4: Au Chalard, bravo, ça farine Bram, au Chalard c'est pas... La Brame Farine. Elle en a marre d'être broyée, je sais pas quoi. Bref, une précision, en dauphinois, Chala, ça se prononce Sala, en fait. Sala. Ce qui veut dire faire un chemin dans la neige. J'ai appris ça, dis donc. Ah oui. D'où le nom du Chela, qui est un lieu de passage pour aller à l'étranger.
3: Ah.
4: À Chambéry, par exemple.
3: L'étranger, Chambéry.
4: Ah ouais, carrément. Ouais, donc, toi, les autres étrangers, comment. Le Chela, porte du Grésivaudan. Je précise également que le Chela n'est pas le village de naissance de la fameuse chanteuse Aquette, bien évidemment.
3: Oh,
4: oh bah attends. Bien sûr, tu peux, ouais. on confond souvent le Chela et la Chela qui tombe les mains, rien à voir. Le Chela n'est pas le mari de la Chela. Enfin, en gros, quoi. Voilà, ça veut dire. Chela qui, depuis, a coupé ses couettes, d'ailleurs, et a été retendu entièrement. Alors que les habitants du Chela, eux, sont détendus, on va dire ça. Et ils n'ont pas de couettes, bien évidemment. Entre Mortel de Maille et Pontcharrat, le Chela est ici chez lui. Alors, c'est dur à dire ça. Le Chela est ici chez lui, allez-y, bien
3: sûr. Le Chela est ici chez lui.
4: Oui, mais vous êtes un jeune professionnel, de talent, plein d'avenir. Bref, c'est normal. Chela ou chez ici, comme vous voulez, ça n'empêchera pas le manoir de la Tour de prendre garde au village. C'est peut-être de là que vient l'expression la Tour prend garde au toit. pas à toi, au toit, car les toits coûtent cher. J'ai lu ça quelque part, entretenir, surtout dans un château du 16e siècle, qui est au Chalin. Alors vous allez penser, le papa Gali, il a picolé de la chartreuse, parce qu'il part un peu dans tous les sens, mais même pas, hein, vous confirmez.
3: Non, je suis témoin.
4: Voilà, je ne bois jamais en studio.
3: Jamais.
4: Voilà, toujours.
3: en dehors.
4: Dans les toilettes. Une autre précision, si au Chalin vous entendez parler de la Rolande, il ne s'agit pas de la péripatéticienne du coin, péripatéticienne, c'est dur à dire, en dauphinant de la pute, de la péripatéticienne du coin, non, mais d'un espace naturel sensible. C'est vrai, c'est un peu comme ça. La péripatéticienne du coin s'appelle Josiane, ce que vous m'avez dit, mon cher Thomas.
3: Oh,
4: bah oui, m'a dit, vous la connaissez très bien, donc voilà. Alors, la Rolande, en fait, un espace naturel. Mais qu'est-ce qu'un espace naturel sensible? J'ai l'impression que la planète entière, actuellement, est un espace naturel plutôt sensible.
3: C'est vrai.
4: J'ai l'impression,
3: c'est,
4: voilà.
3: C'est vrai.
4: N'empêche que dans la Rolande du Chalin, vit, écoutez-moi bien, la Rainette arboricole.
3: Oh.
4: Ça vous embouche un coin, comme dit l'autre. Ben, c'est son dernier îlot isérois en dehors de l'île Crémieux. Alors, si certains d'entre vous s'en moquent, ben, ils ont bien tort. Je vais vous dire pourquoi. Les Rainettes valent parfois bien mieux que les petites reines et les roitelets de cette terre. Protégeons-les, elles surtout. Les autres, on s'en tape. Alors, tous ensemble, ce que je veux dire, allez,
3: on n'est pas des quand même.
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1: Franchement, c'est mignon, Cormeille. Si vous cherchez du typiquement normand, vous êtes au bon endroit. Et puis, on est à la campagne, tout en étant qu'à 20 minutes de la mer et à 15 km de Pont-l'Évêque. Cyril, lui, vous le trouverez en plein cœur du village, sur la place du Mont-Mirel. Il m'aurait plu son métier à Cyril, si j'avais pas eu de main gauche.
2: Trop bien ça. Comment ça va?
3: Ça va, oui, impeccable.
2: Tu viens de rentrer?
3: Eh ben à l'instant, on vient de rentrer de chantier.
2: T'étais dans une église?
3: Oui, on était dans une église à une vingtaine de kilomètres d'ici, à Saint-Pierre de Salerne.
1: Son métier, c'est de donner vie à la lumière.
3: Nous, la lumière, on la redonne dans les édifices et puis on la reprend, mais colorée, la lumière.
2: Mais tu fais pas que les églises?
3: Non, on fait les manoirs, on fait les particuliers, on fait tout plein d'édifices, que ça soit particulier ou monument historique.
1: Cyril, il est comme ton père, il est pas vitrier.
3: Non, je suis pas miroitier ni vitrier. Moi, je suis maître verrier, restaurateur, créateur de vitraux.
1: Je pensais qu'on disait vitrailliste.
3: Ah oui, vitrailliste. Vitrailliste, c'est pour ceux qui ont moins de 10 ans d'expérience.
1: Ah.
3: Voilà. Et au-dessus de 10 ans d'expérience, quand on a travaillé dans des monuments historiques et autres classés, eh bien, on devient maître verrier.
1: J'entends du monde à la cave.
3: En bas, ils sont en train de faire du montage au plomb. Donc, on les entend un peu taper avec des clous, des marteaux. Ouais. Et ils remontent des vitraux en plomb.
1: Bah oui, c'est du plomb entre les bouts de verre.
3: Après, il y en a d'autres qui peuvent utiliser une technique au Tiffany, mais c'est pas la technique traditionnelle. Nous, on fait la technique traditionnelle plomb, verre et étain, comme au Moyen-Âge.
2: Ah, le Tiffany, c'est la même technique que celle qu'on utilise pour les lampes qui portent le même nom?
3: Exactement, c'est ça. C'est la technique qui s'appelle Louis Comfort Tiffany, qui a fait les lampes aux États-Unis.
2: Ah, mais je croyais que c'était du plomb,
3: hein. Ah non, c'est du Tiffany.
2: D'où le nom de la lampe,
3: puisque c'est le nom du créateur, Louis Comfort Tiffany.
2: Je vais me coucher moins con ce soir.
1: Pour ça, il y a encore du boulot.
3: Et d'autres aussi peut-être du coup.
1: Il a pas l'air si vieux à la louche.
3: À la louche le mois prochain, 44.
2: Quand t'avais 15 ans, tu voulais être...
3: Un an après. Moi j'ai commencé à l'âge de 16 ans mon métier, à l'apprendre bien évidemment. Et puis je suis ressorti d'une école sur Paris à l'âge de 20 ans.
2: Et ça devient d'où cette envie de travailler le verre comme ça?
3: Eh ben on parlait tout à l'heure, la lumière le matin. Bon ouais. Ben moi c'était la lumière tout simplement qui se décolorait sur les murs par rapport à des vitraux avec le soleil qui passe à travers. Ça m'a tout de suite attiré et j'ai voulu savoir comment ça se passait. J'ai découvert une école, l'école de Paris, et je suis rentré dedans.
1: Le maître verrier, il travaille pas que le verre.
3: On travaille le bois, le métal, la pierre et le verre.
2: La pierre aussi?
3: Eh oui, quand là, on vient de sortir de chantier, on vient de taper dans la pierre pour retirer les vitraux. Et puis pour les reposer, il faut savoir faire du mortier avec la pierre.
2: Donc tu casses et tu refais, quoi.
3: Exactement, on casse et on refait.
1: Si vous voulez un vitrail chez vous, il peut vous le faire?
3: On peut le faire. Par contre, nous, on a une chance assez extraordinaire et je touche du bois. On a à peu près un an et demi d'attente avant de pouvoir le réaliser.
1: Ah bah oui, mais non, j'en avais besoin pour ce week-end, moi.
3: Donc Fred, t'auras ton vitrail dans un an et demi, pas avant.
1: Il a fait des beaux chantiers, le copain.
3: Moi, celui qui me vient tout de suite en tête, c'est le petit palais à Paris, de refaire les quatre rosaces du petit palais à Paris.
1: Bon, il était pas tout seul, hein.
3: Je les ai restaurés avec des compagnons. Mais j'étais dessus, j'étais chef de mon équipe à cette époque.
1: Pour voir le travail de Cyril, vous tapez ateliergouty.com avec un Y à Gouty.
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1: Bon, tout va bien, Sébastien ?
2: Ouais, tout va bien. Oh, moi, je fais une belle balade avec vous. Par contre, il va falloir s'arrêter, Claire, pour faire l'interview.
1: Bon, ben, attendez, je m'arrête là. J'attends le plat. Ça y est, c'est bon.
3: Ah, ça fait bizarre. Hein.
2: Bonjour, Claire Gombeau.
1: Bonjour, Sébastien.
2: Vous faites partie de l'association À Vélo Sans Âge à Toulouse. Et d'abord, on va raconter un peu votre... Avant de raconter ce qu'est l'association, on va raconter votre parcours. Vous êtes retraitée, mais qu'est-ce que vous faisiez dans la vie ?
1: Alors, j'étais institutrice au départ, puis chef d'établissement. Donc, pendant plus de 38 ans, je me suis occupée des pitchouns.
2: Et à la retraite, quand arrive l'heure de la retraite, vous vous dites quoi ?
1: Je me dis, oh, chic, je vais me poser. Et... patatras, je lis un article dans un journal qui raconte l'odyssée d'un vélo sans âge. Et je me dis, mais qu'est-ce que c'est que ce truc ? C'est génial. Je les appelle, ils me disent, il n'y a pas d'antenne entre Bordeaux et Nice, Claire, il faut que tu en montes une.
2: C'est quoi ce slogan ?
1: Du vent dans les cheveux et de la lumière dans les yeux, c'est magique.
2: Ouais. Alors que fait l'association ?
1: On propose aux personnes à mobilité réduite ou personnes âgées, isolées ou en EHPAD, des balades en triporteur. Figurez-vous que vous avez deux personnes devant et un bénévole derrière qui pédale.
2: Et c'est génial parce que, évidemment, vous mettez des étoiles dans les yeux des personnes que vous transportez, notamment des personnes âgées et ce couple qui pourrait en être un, Émile et Gaston, deux copains.
1: Oh, Émile et Gaston, magique. Quand on a ouvert l'antenne, Gaston a inauguré le premier triporteur. Il avait mis la cravate de son mariage, trop fier, en disant « Aujourd'hui, c'est jour de fête ». On est parti place du Capitole, où on a été accueillis par le maire. Gaston était le roi du jour. Tout le monde voulait monter avec lui pour découvrir ce drôle d'engin. À la suite de cette première balade, il ne ratait jamais, jamais une balade avec son copain Émile.
2: Quel âge tous les deux ?
1: Je pense qu'Émile avait déjà 91 ans et Gaston devait en avoir 92. On a emmené des personnes jusqu'à 104 ans.
2: Oh, magnifique. Il y a aussi la petite Élise.
1: Élise, extraordinaire, une jeune autiste qui, quand elle arrive, elle hurle de joie, de je ne sais. Et à partir du moment où elle s'installe sur le triporteur, elle s'arrête net, les yeux pétillent, elle sourit pendant toute la balade et dès qu'on rentre et qu'on remet le pied à terre, elle se remet à hurler. C'est quand même magique.
2: Et vous alors, le bonheur que ça vous procure, vous nous en parlez ?
1: Honnêtement, ce sont les personnes qui nous le transmettent parce que ce sont que des sourires, que du bonheur. Et j'avoue qu'il y a des jours où on se donne un petit coup de pied dans le derrière pour y aller parce qu'on a la flemme. Mais quand on rentre, on se dit heureusement qu'on y est allé, c'est magique.
2: On repart, Claire ?
1: Allez, on y va, en route.
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1: L'artiste toulousain Rudy Dez, c'est toi.
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2: C'est l'heure de Décibels, toute l'actualité musicale avec ce soir l'incarnation en chair et en os du poster que vous aviez collé au-dessus de votre lit dans votre chambre d'ado. Cal, Steve, Nathan, les Worlds Apart sont de retour. Bonsoir les gars.
3: Sur le radio, maintenant, tout de suite.
2: Vous parlez super bien français maintenant.
3: Pas super, mais ça va.
4: Après un coup de champagne, Willy.
3: Mieux. Le nouveau niveau.
2: Ils ont bu du champagne avec modération, évidemment. N'oubliez pas que nous sommes sur le service public.
3: Modération.
2: Recontextualisons tout ça. 30 ans après leur premier tube et l'incroyable phénomène des boys bands, les Worlds Apart sont de retour sur scène. D'abord dans le cadre d'une tournée nostalgique, genre I Got a Feeling, années 90, le festival Do You Remember. Et puis à leur tournée à eux, les Worlds Apart partout en France à partir du mois d'octobre. Et quelques concerts aussi cette semaine à Paris. On va en parler. L'occasion de prendre de leurs nouvelles et vérifier que la flamme est toujours là.
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2: Salut à tous.
3: Bonjour.
2: Et bienvenue.
3: Encore sur le studio.
4: Oui. Vous êtes bien. Tu occupes la meilleure station en France.
2: Mouah. C'est pas mal, ça.
5: Maintenant, if you go direct on the Worlds Apart official, as a photo of.
2: Alors, allez faire un petit tour tout de suite sur le compte Instagram officiel des Worlds Apart. Ils ont mis une photo de nous.
5: Worlds Apart officiel.
2: Voilà, mais je pense que vous êtes déjà abonné à ce compte Instagram indispensable. Et donc, il y a une photo de nous en studio. Ce soir, également, dans l'actualité musicale, l'anniversaire du jour qui vous fera honorer cette chère Catherine Lara. Le coup de cœur, la découverte, c'est Maxwell Farrington et le Super Omar. Très, très cool. Ça vient de France et je pense que vous allez aimer. Et puis, un blind test autour des chansons qui parlent de Paris. 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Marianne vous attend au standard. 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Des cahiers de vacances, mais pour adultes et surtout qui parlent de musique. C'est beaucoup mieux. Cal, Steve, Nathan, comment ça va les Worlds Apart?
3: Ça va bien, merci. Ça va bien.
5: Ça va.
3: Super.
4: Ils sont très heureux d'être ici.
5: Un petit peu fatigué, mais c'est normal pour moi.
3: Oui, un peu
2: fatigué. Pourquoi c'est normal? Pourquoi tu es fatigué?
5: Le jet lag. J'habite dans Los Angeles.
4: Ils travaillent très dur les derniers 5 jours pour nous préparer le spectacle.
2: Grand spectacle des Worlds Apart à Paris. C'est complet, évidemment. Demain à la Cigale, après-demain au Trianon. Donc, voilà, celles et ceux qui n'ont pas de place, là, c'est trop tard. En revanche, il y a une grande tournée au mois d'octobre. Et puis pour les Parisiens, donc, parce qu'évidemment, la Cigale et le Trianon, c'est dans de petites salles. Il y a une grande salle parisienne qui est annoncée pour le 20 février 2027. C'est le Dôme.
3: Oui, exactement.
2: C'est
3: le
2: énorme.
3: Dôme. Oui.
2: Allez, on se remet dans l'ambiance.

0: 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On ne pouvait pas allumer la télé ou la radio sans entendre...
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0: Alors là, c'était des cassettes vidéo qu'on voulait absolument parce qu'on pouvait vous suivre en tournée dans les coulisses. Et puis en 98.
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0: Mis à part la voix un tout petit peu agaçante du monsieur qui faisait la pub, il n'empêche que c'était dingue cette exposition que vous aviez 96, 97, 98. On vous filmait sur scène, on vous filmait dans les coulisses, on faisait des documentaires, vous étiez invité dans toutes les émissions de télé. Vous n'avez fait que ça, vous n'aviez pas le temps de faire autre chose que d'être des World's Apart à cette époque-là. Oui.
3: J'avais une question pour toi.
0: Ok, vas-y.
3: Qu'est-ce que c'est ton chanson que tu préfères avec les Worlds Apart? Qu'est-ce que c'est ton préféré?
0: Baby, come back.
3: Ah, yeah, you say. Wow. Tout le monde aime la chanson. C'est mon préféré aussi.
0: C'est ton préféré aussi?
3: C'est mon préféré aussi, okay. Oui, exactement.
0: Alors, c'est quoi vos souvenirs de l'époque? C'était un vrai tourbillon. What do you remember of those times in 96, 97, 98, when you were on the TV, in the advertisements?
4: Mayhem.
3: C'est la vie fou.
0: Ouais, c'est ça, la vie folle.
3: C'est l'effet fou, oui, exactement.
4: Well, it was a crazy time for us.
0: C'était un moment fou pour nous, ouais.
4: Parce que we have beaucoup d'années avant in England. Trying very hard to become successful.
0: Oui, ils avaient passé beaucoup d'années précédemment en Angleterre à essayer d'avoir du succès. Mm-hmm. And then it happened.
4: And then we arrived.
0: Et ensuite, c'est arrivé.
4: And we arrived very quickly.
0: Ouais.
4: And all of a sudden, I remember we did a dance machine at Bercy.
0: Oui.
4: And it was direct. We became Worlds Apart.
0: C'est
4: ça.
0: Et donc, ils sont arrivés en France. Ils ont fait Dance Machine. Il faut vous souvenir, c'était une grande émission de télé qui passait sur M6, un grand concert à Bercy. Et là, c'était le début de l'histoire des Worlds Apart. Et alors, est-ce qu'à l'époque, vous aviez le temps de faire autre chose ou bien c'était un job 24 heures sur 24? Did you have the time to do anything else at the time? Or being a Worlds Apart, was it 24/7?
3: Oui, exactement. C'est 24/7.
4: It was 25/8.
0: C'était 25 heures par jour, 8 jours par semaine.
3: Oui, exactement. Non, c'est la vie, c'est incroyable. En France, c'est magnifique. Beaucoup de concerts, beaucoup de missions, beaucoup de radio, beaucoup de magazines. Et les Worlds Apart arrivent dans notre culture en France.
0: Ouais.
3: Mm-hmm. C'est plus gentil arrive dans la fabrique de la vie en France. Et ça, c'est pourquoi les Worlds Apart continuent encore après 30 ans.
0: Ouais.
3: Ça, c'est le bel moment pour les Worlds Apart. Le 30 ans avec les fans en France, c'est spécial.
4: Yeah.
0: Mm-hmm. Nathan, avoir voulu comme ça que ça marche très fort et quand finalement ça arrive, c'est quoi tes souvenirs à toi de ce tourbillon? What are your memories of that whirlwind?
5: Le plus grand moment, c'était quand nous avons fait « Je te donne » pour la première fois.
0: Donc la reprise de Jean-Jacques Goldman.
5: Avant ce moment, je crois le public
3: n'aime pas.
0: Ah bon?
5: Je me sens une fraude.
0: Le syndrome de l'imposteur. Yeah,
3: oui, mais il dit avec moi, Carl, je pense que le public n'aime pas parce que l'accent, ce n'est pas bien, c'est pas bon.
5: Je suis un imposteur. Oui. Nous avons un registre de chansons, une ligne par ligne, un mot par mot. Je ne comprends pas rien de la chanson.
0: Oui, vous aviez peur.
3: J'ai dit avec Nathan avant le concert, la première fois, j'ai dit, Nathan, c'est pas un problème. Je pense que le public aime les chansons et aime les Worlds Apart.
4: C'est normal pour Nathan.
5: No, it will never happen.
3: Pas de stress. Et les Worlds Apart, arrive sur la scène pour mettre le concert, explosion avec les Worlds Apart.
5: Juste avant, nous arrivons sur scène, je regarde la Backstreet Boys.
0: Ouais.
5: Et le présentateur pousse la Backstreet Boys. Ah, excusez-moi, voici la Worlds Apart. Nous arrivons sur scène, devenus chante la chanson et tout le public chante chaque
3: plus
5: mot,
3: fort, plus
5: le
3: fort.
5: Le même temps. And I was, pour moi, I was like, wow, c'est fantastique.
4: C'est incroyable.
5: Hein? And, so, je connais dans ce moment, it's pas de problème. Stress, Nathan. Stop. Arrête, Nathan.
3: Oui, aime le moment.
5: It was a moment magic.
0: Oui. Wow. Bah, puisque c'était si magique, on va l'écouter, cette chanson. Je te donne les Worlds Apart qui reprennent en français, qu'on dirait parfait, ce français, Nathan.
3: Merci.
0: La chanson. Très bien, Nathan. Je te donne les Worlds Apart sont ce soir les invités de Décibel. On célèbre leurs 30 ans de carrière.

0: te donne. Eh ben oui, c'est les Wars Apart sont dans Décibel, ils sont un petit peu dissipés, mais c'est ça qui fait leur charme aussi. Il y a Nathan, il y a Steve, il y a Cal, les Wars Apart qui célèbrent leurs 30 ans de carrière avec le concert anniversaire. Donc demain à la Cigale, c'est complet. Après-demain, au Trianon, c'est complet, ça c'est Paris. Paris, du coup, si vous voulez voir les Wars Apart, c'est le 20 février 2027 au Dôme. Et puis, il y a un tas de dates au mois d'octobre. Nancy, Lille, La Grande Motte, Toulouse, Marseille, Lyon, Mulhouse, Bruxelles et Nantes. Donc, ne les ratez pas. Vous allez faire le Tour de France, messieurs. C'est quoi la magie qui a fait que vous, groupe pas français, et les Français très chauvins, tombe amoureux, le rapport que vous avez eu avec la France, cette connexion, cette histoire d'amour qui dure depuis 30 ans, ça tient à quoi ?
1: Pour moi, beaucoup de fans qui étaient là au tous les débuts, ils sont toujours là.
0: Ils sont toujours
1: maintenant.
0: Là. Ouais.
1: Je me sens un lien profond entre nous qui existe depuis ce moment. Pour moi, c'est incroyable. La fille maintenant, maman, devenue maman, elle arrive avec le garçon, les enfants, toute la
0: et
1: famille.
0: Oui, elles sont devenues adultes.
1: And, ouais. Yeah, and so like, tu dois écouter-la, regarder-la, Worlds Apart, ok? C'est spécial.
0: Vrai. Il y a des générations Worlds Apart maintenant. Et à avoir tellement de succès en France, plus que dans votre propre pays, est-ce qu'à un moment, vous avez déménagé en France, vous avez vécu vraiment en France?
2: Oui, moi, j'habite un peu à Paris, dans le sud, en Corse aussi, avant. Et maintenant, je vis un petit appartement dans le Côte-Megève, dans les Alpes.
0: Ouais.
2: Et c'est la vie de Français restée dans moi. Oui, j'aime la culture, le manger, la personne, le public. Toute personne, c'est cool. C'est meilleur. Plus de meilleur de l'anglais.
0: C'est mieux que l'Angleterre.
2: Oui, exactement. Plus meilleur.
0: Steve, donc toi, tu vis à Los Angeles, c'est ça?
3: J'habite dans Los Angeles.
2: Mais il aime pas. Il aime pas. Non, il aime pas.
0: You don't like it. He says you don't like it.
3: It's okay.
0: Ça va, c'est pas mal.
3: Be careful what you wish for.
2: Yeah.
3: But during the time of the pandemonium of Worlds Apart, it was très difficile pour moi to habite en France.
0: Oui, pendant l'énorme succès au début des Worlds Apart, c'était pas possible d'habiter en France, c'était trop.
3: Oui, in the restaurant, I had my cap, my glasses in the corner of the restaurant.
0: Au restaurant, ils se mettaient au fond, cachés, lunettes, casquettes.
3: It was just too much. Too many eyes and
0: trop.
3: Too much. And thank God there was no internet.
0: Oui, et à l'époque, c'est vrai, il n'y avait pas internet. Donc il y avait juste des yeux rivés sur
3: vous. Because it would have been just too much, you know.
0: Oui, oui c'est
3: everything.
0: Vrai, il n'y avait pas internet. C'est malin ce qu'il
2: pas
0: dit.
2: Pas le mobile phone.
0: Et il n'y avait pas les téléphones pour prendre des photos. Sinon, vous auriez. Vous
3: auriez really, thank God.
0: Impossible.
2: Oui.
0: C'est fou ça, complètement dingue. Et ils ont chanté en français les Worlds Apart. On a entendu Je te donne, mais n'oubliez pas quand je rêve de toi.

0: Voilà, petit florilège des Worlds Apart qui chante en français. Alors, c'est vrai que à cette période qu'on a appelée la période musicale des boys bands en France, vous étiez sur le haut de l'affiche, vous n'étiez pas les seuls. Évidemment, il y avait la concurrence ou les copains, je sais pas, vous nous direz tout à l'heure.
1: Oui, c'est copains, oui. Copains. Oui. C'est pas un problème avec les autres artistes en France, ouais. Autres boys bands, ses amis.
0: Bon.
1: Mais les Worlds Apart fait la vie pour longtemps avant d'arriver en France. Et je comprends, la vie, c'est un peu... Ok, tu regardes, c'est le public qui regarde, c'est plus simple, c'est plus fameux, c'est plus simple, mais c'est pas la vérité. C'est plus difficile pour la vie. Mais tu n'es pas la vie private.
0: Ouais.
1: C'est plus dur. Je connais
0: privée.
1: L'autre personne dans l'autre boys band française. Oui, c'est explosion en France. C'est beaucoup de boys band arrivent. Mais... La fame.
0: La célébrité.
1: Célébrité, merci, arrive plus vite. Ça, c'est plus difficile.
0: Ouais.
1: Mais pour les Worlds Apart, c'est doucement.
0: C'est ça.
1: Ça, c'est plus difficile de ouais. nous.
0: Certains, ça leur est vraiment tombé dessus en une semaine. Vous aviez déjà une carrière et donc vous avez eu le temps de vous habituer à l'idée de la célébrité et du succès. Alors, on a eu une série d'artistes qui nous ont quittés, de ces groupes-là, qui sont morts assez jeunes, tous entre l'âge de 30 et 50 ans. Je pense à Philippe des To Be Free, qui est mort en 2009, Steven de Boyzone en 2009 aussi, Quentin de Alliage en 2014, ou encore Andrew des G-Squad, qui lui est mort récemment. Alors, je me demandais, est-ce que vous aviez un style de vie qui allait avec votre métier et qui était dangereux?
1: Oui, j'ai dit, c'est pas la vie de boys band, c'est pas dangereux.
0: Alors c'est quoi? Pourquoi?
1: C'est après.
0: C'est après.
1: Les personnes appellent la vie finie avec le boys band. C'est dur pour arriver dans la vie normale.
0: Le retour à la réalité.
1: Oui, exactement, c'est ça. Ouais. La réalité, c'est plus dangereux ouais. après la vie de World Up, le boys band.
0: Ouais.
1: C'est normal.
0: Vous pensez ça aussi, les gars? C'est difficile. Une fois qu'on a connu une célébrité extrême, ce qui était votre cas dans les années 90-2000, après revenir à une vie plus simple, ça peut être difficile. Et c'est pour ça que ces garçons l'ont mal vécu. Do you think that going back to normal, more simple life after the fame and the pandemonium, you said the mayhem, could it be, I mean, so difficult for some of those guys that they...
2: I think what happens is you get thrust into fame so quickly that it becomes this like unimaginable experience that when you come down again as quick as you went up, it's really hard to stabilize.
0: Ouais, quand on a été jeté comme ça dans une immense célébrité très très vite, et qu'ensuite ça redescend, ce qui est naturel, mais c'est difficile de se stabiliser.
2: Oui.
0: Ouais.
3: Yeah, it's un tellement incroyable moment quand tu devenais un grand star.
0: Ben oui, c'est vrai.
3: And it's presque comme une drogue.
0: C'est une drogue, oui, bien sûr.
3: You know, accepter une vie normale comme j'ai conduit un taxi.
0: Oui, conduire. Quand tu as été une énorme star et qu'après il faut aller faire tes courses, conduire, faire les devoirs à tes enfants, c'est une vie tellement différente.
3: Jamais un problème de conduire un Uber. Bah, pour accepter un life comme ça, contre une vie comme une star sur scène, oui. Chante avec beaucoup de fans tout de nous, it's really tellement difficile. And so je comprends quand quelques artistes trouvent un moment difficile naturellement là. Je vous avais expliqué pour Gerald et...
0: Oui, c'est ça, les artistes que j'ai cités.
1: Gerald est still alive.
3: Pardon, les gars.
0: Non, oui. Mais c'est ça, les artistes que j'ai cités, oui, voilà, qui ont eu, donc, ouais, selon vous, du mal, en fait, à se réhabituer à une vie normale. Et
1: Mais je pense aussi, l'autre raison, ce n'est pas arrivé pour les Worlds Apart, Steve, moi.
0: Mais non, vous allez bien.
1: Non, parce que... En français, c'est difficile pour moi de dire en français, mais
0: tu peux dire
1: anglais,
0: en anglais.
1: We don't take ourselves too seriously.
0: On se prend pas trop au sérieux.
1: We keep ourselves grounded.
0: Oui.
1: You know, each of
0: on
1: us
0: a les pieds sur terre, on se connaît très bien.
1: And,
0: on
1: know,
0: s'appelle, on prend des nouvelles.
1: Yeah, we don't, you know, we keep each other on, keep each other's feet on the ground.
0: Ouais.
1: You know, you see how much fun we have.
0: Oui.
1: Yeah.
0: And if this Dave, finished... tu vois, on est encore très célèbre et c'est vrai. Là, j'ai jamais eu autant de monde dans la régie. Le couloir devant la radio est plein, mais vous restez les pieds sur terre.
1: Tu connais, après le World's Apart fini, ses amis, frères pour toute ma vie.
0: Oui.
1: Just because World's Apart finishes tomorrow, we will always be there for each other.
0: Et même si World's Apart s'arrête demain, on sera toujours là pour les uns pour les autres et pour se soutenir.
1: 100%, eh ben, tant mieux, messieurs. 100%.
0: Ça fait plaisir. On écoute ma préférée maintenant?
1: Moi.
0: Ma chanson préférée.
1: Ah, pardon, désolé. Excusez-moi.
3: Chanson de Galles.
1: Pardon.
0: C'est Baby Come Back.
1: Yeah!
0: World's Apart sur votre radio. Ici. Et vous me le dites pas très bien. Sur votre radio. Ici,
1: baby.
0: Ici, baby.
1: Ici, baby.
3: Maintenant.

0: Les Worlds Apart fêtent leurs 30 ans de carrière. Alors on fête ça, nous, dans Décibel, avec Steve, avec Nathan et avec Cal, en direct avec nous. Oui, c'est live, hein, messieurs, sans filet, c'est trop bien, ça va. Qu'est-ce qu'il fait ? Cal, il est sur son téléphone, à qui tu écris ?
1: Rien.
0: Who are you writing to ?
1: Rien, no one.
0: No one.
1: No one.
0: Ah là là là là.
2: He's taking notes. He's writing a song.
0: Il écrit une chanson.
1: He's writing a song juste pour vous.
0: Ah voilà. Ça c'est un garçon qui a de la ressource. Il se fait gauler sur son téléphone pendant une émission de radio et il dit non, je suis en train d'écrire une chanson sur toi.
2: To the family.
0: Parfait, magnifique.
2: Look, see, look.
0: Ah ben c'est très beau. Coucou les Worlds Apart. On revient dans une minute.
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0: J'ai envie de vous faire écouter un souvenir. I'd like to share a memory with you. Une émission de télé qui était animée par Séverine Ferrer et qui s'appelait Fan 2. Ah. Et il y avait dans Fan 2 une séquence incroyable où des fans étaient tirés au sort pour passer une journée avec leurs idoles. Et il y a la jeune Angélique, vous allez l'entendre, qui a été tirée au sort et elle est trop heureuse, elle passe la journée avec vous. On est en 1997.
6: Salut, je m'appelle Angélique, j'ai 15 ans et j'aimerais rencontrer les stars de ma vie, les Worlds Apart.
7: Grâce à Fan 2, Angélique va aujourd'hui rencontrer ses idoles.
0: C'est pas vrai.
7: Mais si, une journée entière avec les Worlds Apart pour Angélique, qui a remporté cette semaine le concours Fan 2. Une surprise soigneusement préparée par ses parents, qui lui avaient caché la vérité jusqu'à la dernière minute. Départ pour les répétitions, Angélique est conviée à se joindre au groupe dans le bus de la tournée.
6: Je suis la seule à être là, peut-être la seule fan à y être entrée, c'est super.
7: Après de tendres moments de complicité, le groupe arrive à la salle de concert où les fans sont déjà au rendez-vous. Visite exclusive des coulisses avec Nathan.
8: Voilà, c'est par ici qu'on entre.
9: Première chanson, c'est soir.
8: En haut, on y va. Et voilà, tout se passe ici.
0: Et merci à Lina pour cette belle archive. Des fans qui pleurent, des fans qui crient, des fans qui courent dans la rue. Après vous, c'était...

0: La vidéo.
1: Usually she says, Dad, stop filming me.
0: D'habitude, elle dit, Papa, arrête de me filmer.
1: This time, she didn't realize I was filming because she was so focused on Harry.
0: Et cette fois, elle se rendait même pas compte que Steve filmait parce qu'elle regardait que Harry.
1: I'll kill him. Anyway.
0: Il a envie de le tuer.
1: But anyway, I'm joking, Harry. But and she fanned out. She went nuts.
0: Elle est devenue dingue.
1: And I had the moment. I had that moment. She was 13.
0: Elle avait 13 ans.
1: And I thought, wow, that's exactly the same. And I was so happy to give her that experience. And it made me thank every father that took their daughters to see us.
0: Et quand j'ai vu ma fille vraiment péter un câble et être tellement heureuse devant Harry Styles, je me suis dit, mais c'est exactement ce qui s'est passé pour moi avec des jeunes fans. Et donc, je remercie tous les pères qui ont laissé leur fille aller au concert de World's Apart. Parce que ça apporte une telle joie.
1: Yeah, she had so much joy that she lost her voice. I mean, she went for it.
0: Elle était tellement heureuse, elle criait tellement fort, elle a perdu sa voix.
1: Yeah, so I respected every single parent that let their child or brought their children to the shows.
0: Ouais, et donc gros respect de la part de Steve pour tous les parents qui accompagnent aussi leurs jeunes ados au concert. Oh, ça va être beau. Ça va être beau ces concerts demain et après-demain à Paris, La Cigale, le Trianon, des petites salles puis des plus grandes salles à Paris, carrément une des plus grandes, le Dôme le 20 février et puis une grande tournée Nancy, Lille, la Grande Motte, Toulouse, Marseille, Lyon, Mulhouse, Bruxelles et Nantes au mois d'octobre. À quoi il faut s'attendre? World's Apart sur scène en 2026. 27, est-ce que vous dansez encore? World's Apart on stage 2026, 2027, you still dance?
1: Nothing's really changed.
0: Rien n'a changé.
1: Nothing's really changed, honestly. We have to modify some. I don't do backflips anymore.
0: Ah, il ne fait plus les backflips. Bah oui, non, c'est le dos, the back.
1: Well, I haven't tried. So maybe.
2: Do you know what? It was really weird. I was only thinking today.
1: Shall I try it?
2: Let's see if you can do a backflip.
0: Est-ce que Steve peut encore faire un saut périlleux arrière?
2: Yeah. No.
1: Do you have insurance?
2: No.
1: Do you have insurance?
0: Il me dit, est-ce que je peux essayer maintenant dans le studio? Mais est-ce que vous êtes bien assuré?
1: No.
2: Oh,
1: right now we're making a documentary.
0: Ah oui, alors vous faites un documentaire
2: about backflips.
1: About with a guy called is the master of documentaries. A guy called David Serrero.
0: Alors David Serrero.
1: So I was gonna, if I do a backflip, David, will you film it?
0: Alors,
1: and
0: David,
1: if I break my neck, send my daughter my love to love. Tell my children I love them.
0: Yeah. But
2: David Serrero, will pay your hospital bills.
0: Qui est un réalisateur de documentaires, notamment, vous l'avez entendu en interview dans Décibel à propos du documentaire sur Serge Lama. Et donc, il est en train de faire un documentaire sur les World's Apart. Et donc, Steve dit, si je fais un saut périlleux arrière dans le studio et que je me brise le cou, est-ce que tu me filmes et est-ce qu'on est bien assuré? We have no insurance. On n'a pas d'assurance. Attention à toi.
2: Next time. La prochaine fois.
1: Oh, okay.
2: La prochaine fois.
0: Mais alors, les concerts, ça va être comment?
2: Oui.
0: How are the shows going to be?
2: Oui, c'est un peu le même d'avant. C'est nostalgie avec les chansons pour les derniers 30 ans.
0: Ouais.
2: Mais les World's Apart présentés un peu différent avec le musicien.
0: Ah, il y a un groupe avec vous sur scène.
2: Derrière,
0: ok, super.
2: Oui, ça change les chansons un peu pour faire notre émotion avec la même chanson.
0: Ok.
2: Et
0: donc des réinterprétations des chansons que vous connaissez déjà.
2: Mais c'est un cadeau. Ça, c'est le plus important. C'est un cadeau pour les fans pour les derniers 30 ans. Pour dire un grand merci. Oui, j'ai connu les fans rester avec nous pour les derniers 30 ans. Ça, c'est spécial. Ouais. Oui.
0: Les fans sont toujours là. Ils sont restés depuis 30 ans.
2: Oui. Ouais. C'est les fans pour les derniers 30 ans. Je connais bien. Tu parles avec les fans, Reeve, pour le concert maintenant. C'est pas juste une fan, c'est un peu plus. C'est amis. C'est pourquoi les World's Apart donnent un grand cadeau de tournée pour le 30 ans.
0: Ah, c'est beau ça. Voilà des fans qui voient leur fidélité récompensée. Et donc, oui, quelqu'un explique que des fans, c'est plus que des fans. C'est presque des amis, c'est autre chose. C'est une relation particulière. Bah, je suis très contente pour vous. I'm very happy for you guys.
2: Merci.
0: Amusez-vous bien. Demain soir et après-demain à Paris, il n'y a plus de place.
2: Mais tu restes dehors. tu restes dehors.
0: Ah ouais, il faut attendre devant la salle.
2: Oui, oui, après tu pars de la salle. Oui,
0: ok, bon, bah demain dehors devant la Cigale et après-demain devant le Trianon, mais
2: exactement,
0: à l'intérieur, c'est
2: parfait.
0: Plus possible. Et pour les Parisiens, le Dôme le 20 février 2027. Bonne tournée, merci beaucoup.
1: Merci beaucoup.
0: Merci à vous.
1: On se quitte.

0: Toutes les fans, The World's Apart, they're incredible.
1: Elles sont really. Incroyables, les
2: et
1: fans
2: merci
1: de
2: merci à Radio
1: World's
2: ici aussi. Merci yeah. beaucoup
1: ah, je suis merci pour l'invitation ici. Merci ici.
2: Merci
3: je
2: ici.
3: Suis très heureux oui. de passer cette moment avec toi.
1: Merci beaucoup. Merci à tous les trois.
2: C'est plus spécial.
1: Et bonne tournée. Allez, Everlasting
2: merci.
1: Love.
2: Hey.
1: Moi aussi, j'étais bonne très nuit. Contente de passer ce moment avec vous. Bah, bonne nuit, enfin, Cal. Il est 20h36. Les gens ne vont pas se coucher.
2: Oui, c'est.
1: Mais demain, vous travaillez. You go to bed because tomorrow you have work.
2: En direct.
0: Bonne nuit.
1: Salut, merci les gars.
2: Merci,
1: bye bye.
2: Bonsoir.

0: c'est pas de tout repos une interview des World's Apart, mais on apprend des trucs. Merci à Cal, Nathan et Steve d'être passés dans Décibels.
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0: Mylène Farmer est de retour. Elle a sorti ce matin une nouvelle chanson intitulée « C'est à qui le tour ?». Vous l'avez découverte toute la journée sur votre radio ici. Je crois que tout le monde est très fan. On vous la diffuse à peu près toutes les 2 heures. Mais bon, je me suis dit que pour celles et ceux qui auraient raté cette chanson, c'était important de l'écouter ce soir dans Décibels. Vous dire que c'est une chanson qui est concoctée avec DJ Lewis, qui, comme son nom ne l'indique pas, est un artiste français. Et que le clip qui va avec cette chanson, sortira lundi. Donc voilà, on a des sonorités électro, on a le côté très Mylène Farmer dans le texte, vous allez adorer, hein. 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Donc voilà, on est vraiment dans les thématiques de Mylène Farmer, c'est à qui le tour ? Toute nouvelle chanson, elle est sortie aujourd'hui et elle est déjà sur votre radio ici.

0: C'est à qui le tour? Elle s'appelle Mylène Farmer et elle est de retour. Le clip sort lundi.
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0: Paris en chanson, c'est le thème du blind test de ce soir. Et le cadeau, comme d'ailleurs toute la semaine prochaine, c'est un cahier de vacances. Mais pas le cahier de vacances qui vous faisait flipper quand vous étiez petit. Non, un cahier de vacances où non seulement ça va vous faire marrer, mais en plus vous allez avoir 20 sur 20. Vous allez vous dire, oh là là, mon Dieu, je suis génial. Les éditions Manière, qui sont les éditions qui ont inventé les cahiers de vacances, ont décidé de faire une collection pour adultes pour cet été. Et il y en a un, c'est sur la musique. Alors vous savez... les chansons, par exemple, qui parlent de la météo, ou les chansons d'amour. Essayez aussi, dans un questionnaire à choix multiples, de retrouver qui que quoi, les dates de sortie des albums et tout. Bref, toute cette culture que nous avons, nous les amoureux de musique, et qui ne nous sert pas très très souvent, ben là, elle se retrouve dans ces cahiers de vacances. En avant la musique, des éditions Manière, à gagner ce soir pour Nicolas et pour Josette. Bonsoir à tous les deux.
2: Bonsoir,
0: Émilie. Bienvenue. Bonsoir, dans Nicolas. Décibel. Déjà, on va vous en offrir un chacun.
2: Oui.
0: Bah oui, comme ça, voilà, sur la plage, vous pourrez tester vos connaissances sur la musique.
2: Bien. Oui.
0: Ça, c'est plutôt pas mal, hein. La musique en famille, la musique et la nourriture, les chansons qui parlent de mère, de bonheur, d'animaux ou encore d'enfants. C'est vraiment cool. Il y a une centaine de jeux autour de la musique, Nicolas et Josette. Et là, on va en faire un de plus de jeux. C'est le blind test. Les chansons parlent de Paris et il faut retrouver le plus rapidement possible le nom des interprètes de ces chansons. Est-ce qu'on a déjà joué ensemble, Josette?
2: Oui, il y a longtemps.
0: Ah, bon, alors c'est le retour de Josette. Et pour Nicolas?
3: Oui. Je suis un habitué de France Bleu Bourgogne et je joue à France Bleu soir, à France Bleu Bourgogne aussi matin aussi. J'écoute la radio France Bleu et j'adore écouter la musique aussi.
0: C'est génial. Par contre, ça s'appelle Ici maintenant, Nicolas. On a changé de nom.
3: Oui, je sais. Maintenant, je sais que c'est Ici. J'ai même l'application.
0: Super. Et l'application.
3: France Bleu, je suis un fan de France Bleu.
0: Bah oui, je sais, mais moi aussi. On n'a pas changé de couleur. On est quand même resté bleu.
3: Ah bah oui, quand même.
0: Ah bah imagine, on aurait changé de nom et en plus on passait au orange. Là, allez, on aurait perdu.
3: Je vais faire un petit coucou à ma femme que j'aime et puis à ma nièce et à son copain.
0: Ah oui, alors comment elle s'appelle cette chanceuse, Nicolas?
3: Alors ma petite femme c'est Mélanie. Que j'aime de tout mon cœur. Et ma nièce Lisa. Et son copain Ivan.
0: Un gros bisou à Mélanie, Lisa et Ivan. Josette, on peut en profiter, hein. S'il y a un petit bonjour à passer, ça peut être le moment.
2: Non, pas particulièrement. Non.
0: Voilà, à personne. Josette, elle est comme ça. Josette, elle est là pour jouer. Elle est concentrée et elle a bien raison. On va vous envoyer.
3: On va essayer de rester concentré. On va essayer de trouver les interprètes.
0: Exactement.
3: Certains interprètes, mais pas tous.
0: Ah ben, on va voir. Là, ce sont des chansons qui parlent de Paris. Vous allez me dire qui les chante. Attention, on y va. Dites-moi, qui chante ça?
2: Marc Lavoine, Josette.
0: Oui, bravo Josette. Bravo.

0: Paris, Marc Lavoine et un premier point pour Josette. On continue notre blind test des chansons parisiennes avec un classique.
1: Sous le ciel de Paris s'envole une chanson.
0: Oui.

0: Ah, la voix d'Édith Piaf sous le ciel de Paris. Ça fait 2 points pour Josette. Bravo Josette.
1: Oui, j'ai pas eu le temps de reconnaître. Hein.
0: Ah, c'est pas grave. Ah. Il en reste encore une, Nicolas. Ça va être la bonne, je le sens.
1: Josette. Julien Doré.
0: Oui, bravo.
1: Paris Seychelles.
0: Paris Seychelles de Julien Doré, sous le ciel de Paris d'Édith Piaf et Paris de Marc Lavoine. C'est un sans faute pour Josette. Oh là là, Nicolas, qu'est-ce qui s'est passé?
1: Ah ben là, j'avais pas reconnu, en plus de ça, elle me disait quelque chose et il me semblait bien que c'était Julien Doré, mais j'ai pas
0: eu ça. Ah, bah alors ça va, Nicolas. Non, mais c'est bon, moi du coup, j'accorde un point à Nicolas.
1: Mais oui.
0: Bah oui, évidemment, Nicolas. Non, bah dans ces cas-là.
1: Alors les deux autres, j'avais pas trop la première, mais l'autre aussi, c'était, je me doutais que c'était la voix.
0: D'Édith Piaf.
1: Mais j'ai pas eu le temps de réflexion.
0: Ah, c'est comme ça le blind test, c'est un jeu et de mémoire et de rapidité. En tout cas, c'est un vrai bonheur de jouer avec vous deux, Josette et Nicolas. Je vous embrasse et je vous envoie le cahier de vacances pour adultes. En avant la musique. Et comme ça balance pas mal. À Paris, on va écouter cette chanson géniale.

0: Ça balance pas mal à Paris, France Gall et Michel Berger. Bonne nouvelle, ils seront le thème central du prochain numéro de l'excellente et recommandable revue Schnock.
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0: Oh là aussi c'est fort recommandable. Maxwell Farrington et le Super Omar. Vous allez me dire qu'est-ce que c'est que ça encore? Ah bien c'est un groupe, c'est une collaboration artistique. La voix de Maxwell Farrington et le Super Omar qui dans la réalité s'appelle Christophe Vaillant, mais j'adore le Super Omar. Effectivement c'est une bonne façon de se présenter au monde en général et à la musique en particulier. Ils ont une collaboration absolument incroyable. Ça fait 3 années album qu'on se régale à écouter leur pop pas comme les autres. Euphoria, tiré de leur tout nouvel album Window Tax. C'est Maxwell Farrington et le Super Omar et c'est le coup de cœur de Décibel pour ce soir.

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1: Conseil d'amis, profitez du week-end qui arrive pour écouter, que dis-je, écouter, déguster Window Tax, le nouvel album de Maxwell Farrington et le super Omar. Ça respire, c'est ample, c'est intelligent, drôle aussi. Les mélodies sont géniales. Voilà, c'est de la pop comme on l'aime. Ils sont pas en concert en ce moment. Maxwell Farrington et le super Omar feront leur concert à la rentrée en septembre-octobre à Rouen, à Marseille, Tourcoing, Châtenay, Malabry, et c'est déjà pas mal.
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1: C'est l'anniversaire de Catherine Lara. Je suis trop fan de la roqueuse de diamants. Bisous Catherine Lara, on l'aime très fort. La chanson anniversaire de ce soir, c'est pour elle évidemment. Catherine Lara, bon anniversaire.

0: sublime violoniste et chanteuse Catherine Lara fête ses 81 ans et elle continue à donner des concerts, hein, ne la ratez pas. C'est terminé pour ce soir, Décibel. Merci d'avoir été là, les amis. Vous m'avez bien soutenu avec les Words Apart. Ils étaient déchaînés, mais je crois qu'on a passé un bon moment. Bref, je voulais remercier l'équipe de l'émission. Iris Guitoni, Florent Hanoun, Elodie Biancamaria, Marion Gonzalez et Franck Moilier. Et puis vous remerciez vous aussi d'avoir été là. C'était bien, non?
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4: Bonjour la France, bonjour la France de la finale. La France qui, hein,
5: qui gagne. Bonjour la France qui a chaud pour plus longtemps. Ça va se calmer quand même. Ce week-end, ça va aller mieux.
4: J'espère. Alors, toute la semaine, nos candidats se sont affrontés. Vendredi, finale, on a deux candidats chacun.
5: Voilà, c'est Mimi, quoi. C'est moitié-moitié.
4: Voilà.
5: On est bien.
4: Alors, je rappelle quand même que le premier prix, c'est un week-end exceptionnel à Autun, à l'occasion d'Augusto du Nom, le rêve du roi pour deux personnes. Votre radio ici et l'office de tourisme du Grand Autunois Morvan vous proposent de découvrir la jolie ville d'Autun. Le transport est compris, que ce soit le train ou la voiture. Vous arriverez en début d'après-midi, vous poserez vos valises pour deux nuits à l'hôtel de la gare. Tous vos repas, je dis bien tous, sont compris. Et évidemment, la ville d'Autun a visité son musée, le site archéologique du Mont Beuvray, le superbe château de Couches. Mais attention, il y aura un petit climax dans ce week-end.
5: Ah.
4: Oui, vendredi soir à la nuit tombée, le théâtre antique d'Autun va s'illuminer.
5: Ah oui.
4: Et va devenir la scène de l'un des plus grands spectacles historiques de France, avec un show monumental, un son et lumière. Bref, un très joli premier cadeau.
5: Ben bien sûr, toute
4: si
5: l'histoire.
4: Si on ne gagne pas ce magnifique Augusto du Nom, qu'est-ce qu'on gagne?
5: Vous parliez des rois.
4: Oui,
5: Valérie. Outre le fait que je suis le roi du game, ça, bon, chacun le sait. Moi, quand vous me parlez des rois, moi, je pense aux rois mages. Mais pas vraiment les rois mages. Moi, je préfère les rois mares. Pourquoi les rois mares? Parce que le mar de café. Oh, c'est capillotraité.
4: Comme les rois mages en Galilée.
5: 32 dosettes et 6 verres en verre pour le mar de café de Joe Malongo, notre roi à tous.
4: Bien sûr.
5: Notre bon roi.
4: Flo, sauve-moi, jingle.
5: Notre bon roi de Joe.
4: Non, c'est notre roi Flo aujourd'hui, à la
5: oui.
4: technique.
5: Ah oui.
4: Alors, nous accueillons les quatre gagnants de la semaine. Colin, Thierry, Véro, Estelle, comment ça va les amis?
5: Bonjour.
6: Bonjour.
7: Bonjour.
4: Ah, j'ai cru qu'il y en avait 15. J'ai cru qu'il y en avait qu'un. Alors, on va faire une demi-finale garçon, puis nous ferons une demi-finale fille.
5: Ouais, on est comme ça.
4: Comme ça, on est sûr qu'en finale, il y aura un garçon, une fille. Alors, Colin et Thierry, vous êtes prêts? C'est vous qui démarrez.
6: On va essayer.
5: Oui, je suis
4: prêt.
5: Voilà,
4: okay.
5: C'est moyen. Hein.
4: Véro et Estelle, vous pouvez aller, bon, je sais pas, allez vous faire les ongles, les filles. Alors, Colin...
7: On va prendre l'apéro.
4: Voilà, bon, en même temps, 12h07. Oui, c'est l'heure de l'apéro, ma chérie, vas-y.
5: Modération.
4: Alors, très sympa, modération.
5: On adore.
4: Colin joue avec ici Gascogne, hein, il a 25 ans, il habite à Mont-de-Marsan, il a joué avec nous mardi, comment ça va?
6: Mais un peu plus soulagé maintenant d'avoir passé mardi, maintenant il faut passer vendredi.
4: Et voilà, et après il faut direction Autun. Alors, tu es agent immobilier, tu as été vendeur de voitures, tu es aussi administrateur de l'association Colosse au pied d'argile qui lutte contre les violences sexuelles, le harcèlement et le bizutage en milieu sportif, c'est ça?
6: Exactement, c'est ça.
4: et tu as ton association, les Cagouillous, qui organise des tournois de rugby à 5 pour récolter des fonds, c'est ça ?
6: Exactement.
4: Voilà. Alors, on sait que tu scrolles le soir et que tu regardes YouTube et Twitch. Ce qu'on ne savait pas, c'est que tu adores les activités à sensation, comme dans la chanson. Bah oui. Ah là là.
5: La vous pouvez la chanter parce qu'on l'a pas. En fait, là, avec la bouche.
4: Saute. Voilà. Allez, il a... Figurez-vous que à 13 ans, il fait du parachute au Havre.
5: À 13 ans.
4: Ouais. Il monte dans un petit avion. Alors, c'était un petit avion super bien parce qu'il y avait une petite bâche en guise de porte. Et comme Colin, bon, pff, il s'en fout des instructions de l'instructeur. Qu'est-ce que t'as fait? T'as sauté et puis.
6: C'est ça, j'ai vite passé les instructions. Alors l'instructeur a réussi quand même à être à l'aise en me faisant peur juste au décollage, en me disant qu'il y avait un câble qui n'était pas bien placé sur ma sur le ben, qui me retenait pour pouvoir juste ne pas mourir pendant le parachute. Et une fois monté dans l'avion, on part, le stress était passé. Mais comme j'ai pas écouté donc les consignes, au lieu d'être plat et garder une certaine vitesse assez raisonnable, j'étais la tête vers le bas et donc j'ai fait un petit malaise en plein air quoi.
4: Et voilà, il s'est évanoui. Et voilà, donc le parachutiste professionnel, hein, l'instructeur t'a remercié parce qu'il a dit bah c'est une première pour moi. Hein, j'ai fait un saut avec un mec dans les pommes. Ça a été magnifique. Hein, toute la chute libre en tête, la première. Et puis bon bah t'es revenu à toi. Depuis, t'as ressauté en parachute ou pas ?
6: Non.
5: Mais vaut mieux pas.
6: Garder les pieds sur terre.
4: Ouais voilà. Mieux. Allez, on va marquer tout de suite le premier point. Tiens, je te mets une chanson formidable. Panda. Alors, est-ce que le véritable nom de Chantal Goya, tu vois qui c'est Chantal Goya ? Est-ce que son véritable nom, c'est Chantal de Guerre ? Vrai ou faux, top chrono ? Vrai ou faux qu'elle s'appelle pas Goya, mais Chantal de Guerre ?
6: Je dirais faux.
4: Eh ben non, c'est vrai. Goya, c'est un nom de scène que son mari Jean-Jacques Debout lui a choisi en référence au peintre espagnol Francisco de Goya. Pas de point.
5: Ah, Thierry était avec nous lundi, il a joué avec moi, mon Titi. Comment il va, mon Thierry, dans le sud de la France?
7: Bah, tout va très bien, il fait beau.
5: À Marseille, ben oui, il fait beau à Marseille, dans les Bouches du Rhône. Ah, Thierry, toujours marié avec Rosalie, hein, on a parlé de ton épouse, depuis maintenant 3 ans, des enfants, agent de sécurité, je vous rappelle que le gars a travaillé au Stade de France, qu'il a été en protection, rapproché de personnalité. Tu peux me rappeler les gens que t'as protégé?
7: J'en ai fait plein, Johnny Hallyday, Eddie Mitchell, Schwarzenegger, Stallone, Michael Jackson,
5: Oh là là, oui, c'est vrai, on avait parlé de Michael Jackson, c'est quand même énorme. Écoute, bravo pour tout ça. Actuellement, t'es contrôleur, toujours dans la sécurité. Et fait, rappelons, mon Thierry, que je t'avais mis la musique de l'entrée des joueurs de l'OM, Jump Van Halen, mais tu m'as rappelé que toi, c'était pas vraiment le foot, non?
7: Ah, j'aime pas du tout le foot.
5: Voilà, c'est le rugby, toi.
7: Voilà, c'est un sport que je supporte pas, c'est le foot.
5: Ah oui, à ce point-là. Donc, la finale de la Ligue des Champions demain.
7: J'avais demandé de partir au Qatar avec l'équipe de France de foot et j'ai refusé.
5: Ah oui, quand même. Ouais, non, toi, t'es un pilier de rugby. T'as fait du rugby à haut niveau. Ouais, non, écoute, bravo. Dis-moi juste une question avant de jouer. Tu prépares toujours le café de Rosa tous les matins? Ce matin, on a eu le droit à son petit café. Ça a été?
7: Café, ouais.
5: Ok. Tout le monde est en forme. Alors, Thierry, bienvenue dans la compétition. On y va. On a un premier point à marquer avec un extrait de Louis Chédid.
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5: Ça, c'est une des toutes dernières chansons de Louis Chédid. En moyenne, un rêve, puisque nous allons parler de rêve, ne dure que 2 à 3 secondes. Un rêve, 2 à 3 secondes. Vrai ou faux, Thierry, 5 secondes de réflexion.
7: Vrai.
5: C'est-à-dire que le temps du chrono, t'aurais déjà rêvé. Non.
7: Ouais, c'est ça.
5: Et non, la plupart des rêves durent à partir de 5 minutes jusqu'à 20 minutes, surtout sur les phases de sommeil un peu profond ou les phases de sommeil paradoxales. Non, c'est environ 15-20 minutes. Ah, désolé Thierry.
4: Allez, 0+0, la tête à Toto. Et là tout de suite, une chanson. Oui, j'ai mal au dos, je suis pas bien, mais oui. I'm Still Standing avec Elton John. Vous écoutez ici. Oui. Et vous ne m'aurez pas ma peau comme ça.
5: Non, je ne vous aurai pas comme ça.
4: Elton John, I'm Still Standing.

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1: Nous sommes au taquet avec Colin et Thierry qui n'ont pas de points. Voilà, hein, c'est tout ce que j'ai à dire.
0: Ah, c'est moche, ça.
1: Oh là. Qu'est-ce qui se passe derrière? Qu'est-ce que c'est le bruit derrière? On est chez qui, là? Colin, qu'est-ce que c'est ce bruit derrière toi?
3: C'est bon.
1: T'as des chiens, t'as des chats, t'as des quoi? Qu'est-ce qui se passe?
3: Un chien, oui.
1: Quel est ce chien?
0: Il veut participer.
3: Choupi, il s'appelle.
1: Choupi. Oh mon Dieu, Choupi, elle a envie de jouer, Choupi. Bien, tu chantes un peu, tu vas faire des karaokés avec ta chérie, ta famille.
3: Très peu, j'aime pas du tout ma voix, donc non.
1: Oh, bah là, il va falloir que tu retrouves des chansons, hein. Tu sais que c'est le quiz musical, c'est le moment. Et voilà. Donc, même si tu ne chantes pas, il va falloir reconnaître les chansons. Bon, t'aimes bien les variétés françaises, donc normalement, tu devrais trouver. Alors, écoute bien la première chanson. Il y aura 10 secondes pour que tu me dises qui c'est. Vas-y.

0: Allez, qui c'est qui chante 10 secondes?
1: Ah, j'ai été fouillé cette semaine.
2: Soldat Louis.
0: Soldat Louis?
1: C'est ce qu'il a dit, oui.
0: Du rhum des femmes.
1: Et de la bière, nom de Dieu.
0: Et de la bière, nom de Dieu.
1: Bah, oui.
0: Alors, est-ce que c'est Soldat Louis? Oui.
3: Du rhum des femmes, de la bière, nom de Dieu.
1: Ça a tué dans les années 80, ça.
0: Ah oui, ça je te confirme. Hein. Alors,
1: c'est breton.
0: C'est super, t'as déjà un premier point. Alors, attention, là, on a été dans le grenier du placard de ma grand-mère.
1: On y retourne,
0: on y va, c'est parti. On va encore plus loin dans le placard. Écoute bien et dis-moi qui c'est.
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0: dans le ton. Allez, qui c'est qui chante Je ne suis pas parisienne? Top chrono 10 secondes.
1: C'est marrant, je l'écoute encore ce matin. C'est Marie-Paul Bell.
0: Tu l'as écouté ce matin?
2: Ah bah tu vois.
0: C'est-à-dire... Bon, mais t'es,
2: c'est génial.
0: Enfin, je veux dire, t'étais sur Radio Mimosa ou comment ça se passe? Ça me gêne, ça me gêne.
2: Je ne suis pas, je sais plus quoi. Je connais
0: c'est
2: pas.
0: Navrant, c'est navrant.
2: Ah, voilà, c'est navrant, ouais.
0: Ça m'ennuie, ça m'ennuie. Eh bien, Thierry et Colin, je ne sais pas si vous écoutez tous ces chansons-là, mais Colin, lui, il a écouté Marie-Paul Bell.
2: Elle sautait sur son piano.
0: Ça lui fait un point de plus. Colin, tu as deux.
2: Et combien il a, Thierry, là?
0: Thierry, il a zéro.
2: Quoi, Thierry? Qu'est-ce que j'entends?
0: Bah, Thierry,
2: qu'est-ce
0: a zéro.
2: Que j'entends?
1: Ah ouais, ouais, ouais. J'ai zéro, c'est normal.
2: Qu'est-ce que c'est que ce bulletin scolaire, Thierry? Deux. Alors.
1: Ça commence mal, hein.
2: Non, ça commence mal, là. Qu'est-ce que tu fais ce week-end, Thierry, à Marseille ou à proximité de Marseille? T'as quelque chose de prévu?
1: Non, rien de spécial.
2: Ok, très bien. Merci Thierry d'avoir bien développé, d'avoir permis de découvrir cette belle région. J'attendais un petit coin de paradis, je sais pas, les Stacks, la Côte Bleue.
0: Mais arrête avec ça, les gens, ils ont des coins de paradis.
1: Les Stacks, c'est pas un coin de paradis. Hein.
0: Exactement.
2: Ah bon, pourquoi quand même, c'est joli.
0: Ouais, mais il y a trop de monde.
2: Ah, ouais,
1: il ouais, y a trop de monde. Ouais.
2: Les Ports de Bouc, les Sardinales, un truc comme ça, c'est pas loin ça non plus.
1: Ouais, on va dire ça.
2: Allez. Plan de cul,
1: on va être gentil.
0: Referme ton manuel pour les touristes.
2: Le gars, il est pas fou, il est pas Marseille du tout, quoi. Je salue les équipes d'ici Provence quand même. Alors Thierry, Thierry chante pas. Non, Thierry chante pas, mais il est fin connaisseur. J'ai été dans les greniers aujourd'hui.
0: Voilà, les greniers.
2: Tu le sais,
0: ouais.
2: J'ai été dans les greniers. À toi de reconnaître les deux tubes qui arrivent. On commence par le premier. On est prêt, Thierry?
1: Allez, on est parti.
2: C'est parti.

0: Qu'est-ce qu'il y a, Valérie?
1: Sugar Baby Love, qui c'est qui chante?
0: Allez,
1: top chrono.
0: Mais oui, Thierry.
2: C'est les Rubettes.
0: Les Rubettes. Mais bien sûr que c'est les Rubettes, oui, c'est une bonne réponse. Sugar Baby Love.
1: Sugar Baby Love.
0: Vous les connaissez, c'est tu.
1: Sugar Baby Love. Je savais le 45 tours de ça.
0: Oui, oui. Vous qui êtes en 33 tours depuis deux jours, ça va mieux aujourd'hui, hein, je vous trouve pas mal. Hein.
1: J'ai des douleurs, mais non, ça va. Bien, non, mais c'est les douleurs de la vieillesse. Hein,
0: Pour ceux qui prennent l'émission en cours, voilà, mamie a des problèmes de dos depuis lundi, donc on fait comme on peut.
1: Alors, mamie a des problèmes de dos, elle a du mal à se déplacer, mais elle est pro à l'abri de se lever de son tabouret tant qu'on est une, si tu continues.
0: Ah, ben c'est la mamie de Lucky, de Dalton. Comment elle s'appelle, la mamie des Dalton?
1: Ma Dalton.
0: Mais c'est vous, ça. Voilà. Ma Dalton, ça. Voilà, capable de tout, celle-là.
1: Allez.
0: Thierry, ça fait un point, on y va pour le deuxième.
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0: des points, on voudrait bien, tellement il fait chaud. Qui chante ?
1: Marie Laforêt.
0: Marie Laforêt, bien sûr, il est mort le soleil. Marie Laforêt. Quelle perspicacité, t'as été rapide, hein, Thierry. Tu le savais par cœur, tu le savais déjà.
2: Bien sûr.
1: Hein ? Ah, bah, je connais mes classiques.
0: Eh, bien sûr.
2: Bah, ouais.
0: D'autant que c'est Nicoletta.
2: Et voilà, bonne soirée.
0: Voilà. Ah, bah, tu connais tes classiques.
2: Ah, hein, je connais mes classiques. Qui voilà.
0: Ah, bah, tu peux le dire.
2: Ouais, tu peux le dire, Titi.
0: Oh, punaise, là.
2: Ah, là, là.
0: Ouf.
2: Ah, puis, ouais, le gars, il est sûr de lui. Ah, bah, je connais mes classiques. Hein. Allez, Titi, c'était Nicoletta.
0: Oh, la galéjade.
2: Oh, la galéjade. Allez, c'est parti. Donc, ça fait 2 pour Colin, 1 pour Thierry. Et là, vous écoutez ici, on va écouter Bruxelles. Ah, la vie est belge, mes chéris. Boulevard des Airs, Bruxelles, vous écoutez ici. Je vous aime, à tout de suite.

0: Allez, ben, on suit de Bruxelles, hein, on laisse la Belgique et on revient en France.
1: Et oui, on
0: revient
1: en France.
0: On revient ici, on taquet. La France bleue. Oh, c'était avant ça. J'ai connu cette radio, France bleue.
1: Ah, mais bah, Flo, oui, sauve-moi, avant. Tu vois bien que c'est...
0: Attends, c'est un an et demi.
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0: Et oui, c'est ici.
1: C'est exactement ici. Alors, nous sommes avec Colin qui a deux, Thierry qui a un. C'est-à-dire, Colin, si tu réponds bien à la question cash, tu t'envoles presque pour autant.
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1: Les cartes sont entre tes mains, ton destin t'appartient, quand... Sissi, impératrice.
0: Surtout quand on voit l'assurance de Thierry, hein, qui dit connaître ses classiques.
1: Hein, ah, moi j'adorais. Écoute-moi bien, Thierry. Moi, ce que j'aime chez les hommes, c'est cette assurance.
0: La franchise.
1: Non, l'assurance. C'est-à-dire, le gars te dit, ouais, moi je connais bien mes classiques.
0: C'est Marie la Forêt.
1: Avec un petit clin d'œil sur le côté, c'est Marie la Forêt. Ouais. Tu te sens bien, mon petit Thierry, ça va?
4: Bah écoute, quand on se fout de ma tronche, pas trop, mais
0: bon. Tu l'as cherché, hein.
1: En même temps, tu me donnes bien une bonne perche, hein, quand même. Hein,
4: c'est pas faux.
1: Voilà. Alors, Colin, tu aimerais déjeuner avec Frédéric Vasseur, et qui est patron d'une écurie de F1. Qu'est-ce que tu lui dirais à Frédéric Vasseur?
3: Tellement de choses. Je rate beaucoup de sports, dont je m'intéresse énormément à la Formule 1. Et la Formule 1, c'est très très technique quand on s'y intéresse. Et lui, il a l'air d'être une personne très abordable, très sympa. Donc oui, si on met ces 2 heures avec lui, j'aurais des choses à lui dire. Oui.
1: Est-ce que tu lui demanderais de conduire une voiture pour faire un tour ou deux, quoi?
3: Je crois que je profiterais même du temps qu'on aurait de discuter avec lui plutôt que conduire la voiture.
1: Ah oui, bah alors bon, bah, Frédéric Vasseur, si tu nous écoutes, hein, voilà, appelle Colin et déjeune avec lui. Bon, alors. Donne ton numéro à Maître Coupet, on le donnera après.
3: Okay.
1: Mon chat, écoute bien. C'est le moment de faire rayonner ici Gascogne. C'est le moment que Mont-de-Marsan attend. C'est le moment où tu remportes la question.
0: C'est l'heure de vérité. Et votre Colin, avec ou sans patate d'ailleurs, on lui a pas demandé. Vous avez la référence?
1: Oh là là là là là là.
0: Vous avez le film?
1: Oui, j'ai le film, on a le film, mais bon.
0: Bah voilà.
1: Interrompre les gens, on en a déjà parlé, c'est que pour dire des choses drôles.
0: Ah, c'est mal.
1: D'accord? Alors, écoute bien. Colin, quel compositeur de musique allemand est devenu sourd à la fin de sa vie? Quel compositeur de musique allemand est devenu sourd à la fin de sa vie? Top chrono, 10 secondes.
3: J'en connais cœur, ça me dirait donc Beethoven. Ouais, Beethoven.
1: Eh ben, est-ce que c'est Beethoven? On écoute. Eh oui!
0: Ah, c'est Vivaldi, ça.
1: Oui, il est devenu sourd à la fin de sa vie, ce petit chou.
3: Je savais pas.
1: Eh oui, évidemment. Bon, bah écoute, j'ai envie de te dire, tu as 7. Tu l'as emporté haut la main, direction peut-être Autun. Que sais-je?
3: Impeccable.
1: Eh oui, mon chat, bravo, tu es qualifié pour la finale. Thierry, bah écoute.
0: Ah, Thierry va jouer.
1: Thierry
0: déjà,
1: va jouer parce que. Il n'y a pas de raison qu'on...
0: Pas de raison qu'on ne joue pas. Thierry, tu l'as compris, tu as un point. Donc même si tu marquais, et tu vas le faire parce que tu es un mec d'honneur, bah, tu te seras qu'à 6, ça ne suffira pas. Tu connais tes classiques, Thierry?
4: elle est bonne la blague.
0: Oh mon Thierry, oh là là.
1: Il n'y a que deux comiques, le comique de répétition le comique de répétition.
0: Ben voilà. Bon allez, écoute quand même pour te faire plaisir parce qu'on va devoir te dire au revoir. Donc partons avec le sourire et un petit Eddie Mitchell parce que tu adores.
1: Tu peux préparer le café noir.
0: Non, parce qu'il n'y a même pas la Malongo pour lui.
1: Ah oui.
0: Tu connais le classique, t'as reconnu Johnny là, hein.
4: Voilà.
0: Et bien sûr, tu découvres, c'est ta femme qui adore, le chanteur préféré de ta femme, c'est Jules.
5: 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Voilà.
0: On t'a mis c'est Marseille bébé, hein, puisque t'es de Marseille.
1: J'essaie de bouger mon dos, c'est pathétique.
0: Non mais faut pas. De quoi?
1: Bah oui, les Marseillais.
0: Bah bien sûr. C'est pour ça.
4: Non, c'est pas Marseille.
0: Non, lui il est du Nord.
1: Ouais, toi non, mais Jules, oui.
0: Ah bah Jules est Marseillais, ouais.
4: Ah lui, ouais.
0: Ah ouais. Bon, allez, on va vérifier comment ça se passe côté Rubik's Cube là.
1: Oui,
0: parce qu'on va parler de Rubik's Cube. Tu vois ce que c'est qu'un Rubik's Cube?
4: Oui, quand même.
1: Bien sûr,
0: tu connais tes classiques,
4: évidemment.
0: C'est assez logique. Combien de couleurs possède un Rubik's Cube classique? C'est
1: Pardon.
0: Une question classique, hein. Top chrono.
4: 6.
0: Ouais. Alors, il y a le blanc, ça fait 1. Le jaune, ça fait 2. Le rouge, ça fait 3. Le bleu, ça fait 4. Le vert, ça fait 5. Mais comme tu connais tes classiques, ça fait 6 avec le orange.
1: Bravo. Bon, t'as pas remporté la manche, mais tu t'en vas, tu nous quittes avec les honneurs.
0: Tu t'en vas.
1: Bon, allez, bravo Thierry d'avoir joué. Ouais, bravo, Colin, Thierry. On te retrouve tout de suite avant de jouer avec Véro et Estelle la deuxième demi-finale.

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2: C'est la finale. Colin vient de se sélectionner pour la finale. Avant de jouer avec Véro Estelle, je rappelle que le premier prix, c'est un week-end exceptionnel à Autun pour le rêve du roi. C'est Augusto Dunum, C'est pour deux personnes. 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
2: de l'Office. Du tourisme du Grand Autunois Morvan qui vous invite. Et donc, vous allez avoir le transport qui est compris. Vous allez dormir à l'hôtel de la gare. Tous vos repas sont inclus dans ce cadeau. Vous pourrez découvrir la ville d'Autun, son musée, le site archéologique du Mont Beuvray, le superbe château de Couches. Et évidemment, vous allez voir le magnifique Son et Lumière qui va être au théâtre antique d'Autun. C'est vraiment un des plus grands spectacles historiques de France. Et si vous ne gagnez pas ça, vous gagnez la machine à café Longo, 32 dosettes, 6 verres en verre. On reprend la compète, on accueille les filles. Alors, Véro, Estelle, comment ça va? Vous êtes prêtes à rejoindre Colin, les filles?
5: Ouais, prêtes.
2: Magnifique. Alors, Véro, tu joues avec ici, Loire Océan. Tu habites à La Chapelle sur Erdre.
5: Ouais.
2: Ma petite chapelaine. Voilà. Donc tu, depuis très peu, enfin tu, dans là, dans quelques jours, qu'est-ce que je dis, dans trois jours, tu vas être à la retraite, mais en fait...
5: C'est mon dernier week-end.
2: Eh voilà, mais ça c'est sympa d'être à la retraite.
5: Ah oui.
2: Surtout que toi, t'adores voyager, à la Namibie, le Mexique, l'Afrique du Sud, l'Égypte, Cuba, l'Amérique, tout ça, les Maldives, dis donc. Il paraît que ton prochain voyage...
5: Il me manque plus que Autun.
2: Autun, et le Vietnam.
5: Le Vietnam.
2: Eh oui, il paraît que ça, c'est un petit rêve.
5: Ouais, entre les deux, mon cœur balance, mais je pense que le Vietnam d'abord.
2: Le Vietnam avant Autun, tu adorerais aller au Vietnam. Mmh. Eh oui.
5: Ouais. Bon, il faut attendre un peu que ça se calme au niveau crise mondiale.
2: On va pas y aller tout de suite, mais
5: non,
2: bon.
4: Autun, c'est mieux finalement, pour l'instant.
2: C'est moins loin, voilà. mais...
5: C'est un pré-voyage.
2: Ouais, mais en vrai, t'as tellement fait de pays, t'as énormément voyagé, beaucoup plus que la moyenne des gens, donc c'est déjà magnifique d'avoir pu découvrir tous ces pays. T'es une grande voyageuse.
5: J'adore ça. Ça ouvre l'esprit, ça ouvre à la culture, aux gens, il y a des rencontres fabuleuses.
2: Alors, c'est marrant, parce que si t'étais un animal, t'aimerais être un...

0: Rêve. Vrai ou faux, top chrono, 70 000 euros par an pour garder un chien?
1: Oh, je veux dire vrai, parce qu'ils sont un peu tarés.
0: Eh ben ouais, c'est vrai, figure-toi, en Angleterre, ils ont publié une annonce, hein, ces gens. Un CDI, 70 000 euros par an, moi je vous le dis, pour moi c'est le job de rêve. Hein. Bon après, il faut aller en Angleterre, c'est moins drôle. Eh ben, premier point pour Véro.
2: Ouais, ça fait 6 000 euros par mois, ça quand même. Hein.
0: Bah oui, moi, pour nourrir un chien, hein, moi j'en nourris deux tous les jours. Ça... Voilà,
2: bon. Est-ce qu'on peut me mettre en relation avec cette famille fortunée? Moi je veux bien la rencontrer.
0: Oui, mais tu ne sais pas ce que c'est que s'occuper des chiens, mon petit chat.
2: C'est pas grave, hein, pour 6 000 euros, je vais vite apprendre, hein, je vous rassure. Alors Estelle était avec nous, elle n'a pas patienté longtemps pour venir gagner et remporter ce beau séjour à Autun. Oui, oui, tu étais avec nous hier. Est-ce que tu as passé une bonne nuit malgré la chaleur? Ça a été, Estelle?
3: Oui, ça a été.
2: Ah, ok. Tu habites à Brantôme, c'est en Haute-Savoie. Est-ce que tu as eu écho de ta participation à l'émission hier? Tu as eu des petits textos, des petits messages?
3: Oui, mais j'avais pas informé tout le monde, parce que j'avais un peu de stress, donc voilà, j'avais informé une copine qui m'a entendu, ouais.
2: Ok, bon, là, t'étais moins stressée qu'hier, quand même, là, on a déjà fait le plus gros, donc ça va.
3: Oui, voilà, je suis en demi-finale, mais j'ai quand même un peu de pression, quand même.
2: Ouais, t'es en finale, mais t'es avec l'équipe, t'es avec une bonne équipe, tu me retrouves, t'es heureuse de retrouver ton partenaire.
3: Bien sûr.
0: Oh là là là là là là là là.
2: D'ailleurs, Estelle, si tu vas en finale, l'extrême finale, tu me choisis quand même pour la phase, hein, de finale, tu ne me trahis pas.
0: Mais pourquoi elle te trahirait? Parce qu'on a chacun un candidat.
2: Je ne sais pas. Ah oui, c'est vrai.
0: Mais qui
2: mais même avec chacun. Enfin, à un moment donné, on peut switcher. On peut avoir envie de jouer avec toi aussi.
0: Mais moi, je lâche pas mes équipes. Il a tellement. Alors, je vais vous expliquer. Je vais le traduire parce que comme voilà, je vous explique. Le vendredi, généralement, il n'a aucun candidat ou un candidat.
2: Je suis pas bien habitué, ça. Voilà,
0: il n'est pas habitué à avoir deux candidats. Donc là, ce coup, il se met tout seul dans une configuration
2: un peu
0: récurrente où il n'a pas de candidat. Voilà.
2: Tu n'as toujours pas compris les règles de jeu.
0: Ouais, c'est ça. Allez, il est temps de jouer maintenant.
2: Bon, Estelle, on a beaucoup parlé, mais je te trouve un peu trop bavarde. Donc. J'espère que tu connais tes classiques, toi aussi. Hein. Voici donc une première question pour un point.
0: Allez, mets tes lunettes parce qu'il ne sait pas où il est.
2: Exactement. Oula, on va dans le grenier, là, les frères Jacques.
4: Mais... Oh. C'est beau, la photographie, les souvenirs sur papier glacé.
0: Yeah.
2: Alors, on va parler de photographie. Alors, c'est intéressant parce que je rappelle que tu voulais être photographe reporter. Ça faisait partie de tes rêves quand tu étais gamine. La plus ancienne photographie conservée représente le portrait d'une jeune fille, la plus ancienne photo qu'on ait dans ce monde. C'est une jeune fille. Top chrono, vrai ou faux? 5 secondes.
3: Oui.
2: Non. La plus ancienne photo connue, qui date de 1826 ou 1827, on l'a pas complètement datée, qui a été réalisée par Nicéphore Niépce, eh bien, montre la vue d'une fenêtre de sa maison de Saint-Loup-de-Varennes en Saône-et-Loire. Voilà, donc pas du tout une jeune fille, malheureusement.
0: Alors, Véro, un point, Estelle, pas de point. Et là, tout de suite, on va s'ambiancer parce que c'est l'été qui fait beau. Le dernier jour du disco, Juliette Armanet. Vous écoutez ici? On ondule son petit body?
2: Oula.
0: À tout de suite.

0: Disco.
1: Juliette Armanet, dernier jour du disco sur ICI.
0: Et oui, et comme il est hyper sympa, je me suis mise debout parce que j'ai très mal au dos.
1: Ouais. Parce que vous êtes debout là ?
0: Et c'est, voilà. Et il m'a fait cette vanne horrible. Ah, parce que tu es debout. Comme si, évidemment, je faisais 1m8. Et quand bien même je fais 1m8.
1: Pas grand, hein.
0: Parce que toi, t'es grand peut-être. Bah, allez,
1: normal,
0: jingle,
1: quoi.
0: Flo.
2: Ici à midi, on est.
1: Florent aussi,
2: au
1: il est debout là, derrière ses manettes, on le voit même pas là.
0: Mais comme tu es odieux.
1: Croyez que je mesure combien ?
0: Toi ?
1: Oui.
0: Ben écoute,
1: regarde bien.
0: Avec ton ego,
1: oui.
0: 1m92,
1: c'est vrai.
0: Dans la réalité, 1m62. Allez.
1: Non.
0: Donc, Véro, là, c'est le moment.
3: Valérie, moi, je mesure même pas 1m60.
0: Hein. Ah,
1: mais tout ce qui est petit mignon, j'ai jamais dit le contraire.
0: Mais ma chérie, tu sais bien, si tu voyais la vérité de cette personne en vrai.
1: Ouais, ouais.
0: Son ego parle avant lui, tu sais.
1: Oui.
0: Alors, on va chantonner, ma petite chérie. C'est le quiz musical. Et là, on va chantonner. Je vais te chantonner deux titres, l'un après l'autre. Et tu vas devoir deviner de quelle chanson et de quel chanteur il s'agit.
1: Bah bon courage.
0: Est-ce que tu es prête?
3: Oui.
0: Allez, c'est parti. Écoute bien.

0: 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toi.
1: Et c'est une bonne réponse, lundi au soleil.
2: Facile.
1: C'est une chose qu'on n'aurait jamais. Alors, le lundi au soleil, premier point pour Véro. Alors, attention. On déconne pas, maintenant je vais te fredonner une deuxième chantée. Une jeune deuxième chantée.
2: Et temps de partir en week-end. Hein.
1: Oh là là. Je vais aller acheter des mots, les gars.
2: Oui.
1: En plus d'un nouveau dos. Allez, on y va.
2: Vous avez beaucoup de courses ce week-end.
1: J'ai des courses, ça va me coûter un bras, cette histoire.
2: Ah bah non, parce que si vous avez plus de dos et plus de bras, alors là...
1: Allez, attention. Ta-la-la-la, ta-la-la-la, ta-la-la-la.

0: Top chrono, 10 secondes, c'est qui?
1: Si on chantait de Julien Clerc.
0: Et voilà. Ça s'appelle le talent.
2: Ouais.
0: C'est tout ce que j'ai à dire, mon petit bonhomme.
2: Mais enfin, vous faites 50 secondes.
0: Et si on chantait?
3: Si on chantait? 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
0: Et oui, ça te fait 2 points, ma chérie. T'as 3. Bravo, Véro.
2: Qu'est-ce qu'il y a, Véro? Tu veux dire quelque chose?
1: J'avais le poster de Julien Clerc dans ma chambre quand j'étais ado.
0: Oui. Voilà. Évidemment, moi j'étais amoureuse de lui, j'avais été voir la comédie musicale R, où il était tout nu. Et voilà, bonne soirée à tous.
2: Il était torse nu, il était pas tout nu.
0: Ils étaient tous à poil.
2: Ils étaient à poil, non?
0: Bien sûr, j'avais 5 ans, ouais, je m'en rappelle encore. Allez.
2: Ah oui, quand même. Bon, Estelle, est-ce que tu les avais? Tu as reconnu les airs que Valoche a fredonné?
4: Que François, oui, mais pas Julien Clerc, je l'avais, mais je l'avais pas.
2: Bon, écoute, on va tenter, parce que moi aussi, je vais te fredonner des tubes, hein, voilà, on est encore une fois sur des chansons qu'on connaît. On va essayer de marquer 2 points de plus, Estelle, d'autant que elle est à 0, vous me confirmez?
0: Oui.
2: Aïe, aïe, aïe. Bon, allez, Estelle, on y va, voici le premier. Et moi, j'en donne pas plus. Top chrono.
4: C'est Joe
2: Dassin. Voilà. Est-ce qu'il y a besoin de chanter pendant 3 minutes 50? Non, simple, efficace, en 10 secondes, c'est réglé. Bravo!
3: L'Amérique, l'Amérique, je veux la voir et je l'aurai.
0: Allez.
2: Ah, Estelle, je te sens bien. Là, on est en osmose. Ah, il s'est passé un truc dans la nuit, là. T'es avec nous hier et aujourd'hui, totalement détendu, ça fait plaisir. Voici la deuxième chanson.

0: Nanana, la la la, top chrono.
1: Alors, c'est Aznavour,
0: Allez. Allez.
1: Emmenez-moi, emmenez-moi.
0: Oui, ben oui, bien sûr.
2: Emmenez-moi.
0: Ça fait peur.
2: Emmenez-moi au pays des merveilles. Allez, ça fait 3 pour Véro, 2 pour Estelle. Et là, tout de suite, on va écouter la nouvelle chanson de Mylène Farmer qui s'appelle « C'est à qui le tour ?» On y va, c'est parti. C'est à qui le tour ?
0: Ben, c'est à Mylène Farmer, c'est une nouveauté.
2: Allez, c'est parti.

0: On l'a pas vu sur scène depuis 2024, c'est le grand retour dans les bacs de Mylène Farmer avec ce nouveau titre qu'on vous fait découvrir sur ICI. C'est à qui le tour ? On écoutera d'autres titres toute la journée sur ICI de Mylène Farmer.
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3: Alors ICI, nous sommes avec Véro qui a 3, Estelle qui a 2, et laquelle des deux va l'emporter ? Eh ben, celle qui gagnera la question à 5 points. J'ai une dernière petite anecdote sur Véro qui me fait beaucoup rire. Alors comme ça, on a une vieille C3 de plus de 20 ans.
0: Oula.
3: Hein ? Qui se fait squatter par les jeunes les jours de pluie ?
4: Ah oui, ma petite C3 s'est fait squatter par les jeunes pendant les jours de pluie, exactement. Et puis, ils l'ont bien... Ils l'ont couché, puis ils ont fumé des produits un peu hilarants. À
3: bah, bien sûr, de l'herbe magique. Et donc, voilà. Du coup, bah, ils l'ont pété 2 fois, alors maintenant, tu la laisses ouverte.
4: Ah oui, c'est open bar.
3: Ah bah voilà, comme ça au moins ils cassent plus la voiture hein. Bah oui, bah, écoute, tant qu'à faire hein, c'est bon. Et alors il paraît que tes collègues, ils ont fait une chanson sur toi et ta C3.
4: Exactement, et en plus tu veux que je te dise?
3: Ouais, dis-moi.
4: C'était sur l'air du lundi au soleil.
3: Alors vas-y, je t'en supplie, je veux la chanson.
4: Ah non, je sais plus, c'était au volant de ta C3, un truc comme ça.
3: Et ben maintenant il y a plein de gens, voilà. Alors tu as 3, tu es en tête. Là, c'est la question à 5. Si tu la remportes, tu rejoins Colin en finale.
0: Et ça vous ferait 2 candidats en plus. Hein. Ça veut dire que moi, je suis terminé. Hein.
3: Oui, bon, écoutez, comme chaque semaine. Alors, écoute bien, je vais te mettre... Eh ben, écoute, je vais bien te mettre un petit truc de Claude François.

0: Et de maison et plus particulièrement de location de maison. Quelle célèbre plateforme permet depuis 2008 de réserver en ligne des logements entre particuliers partout dans le monde? Depuis 2008, sur les internets, quelle plateforme permet de réserver des logements entre particuliers partout dans le monde? Top chrono 10 secondes.
1: Alors, je dirais Airbnb.
0: Ta-dam-dam-ta-dam. Et oui, c'est Airbnb. La plateforme, elle est présente dans 190 pays. C'est Air Bed and Breakfast. Et bah bravo. Donc Véro, tu vas en finale. On est en finale. On est en finale.
2: Donc vous êtes en train de me dire que vous avez tout raflé là.
0: Bah oui, bien sûr.
2: C'est-à-dire que Colin et Véro ont joué avec vous cette semaine. Ils sont donc en finale. C'est encore ma chute, une fois de plus, aujourd'hui. C'est désespoir. Ouais. Estelle, tu l'as compris, on va jouer pour le plaisir. Mais moi, j'étais très content de jouer avec toi hier et aujourd'hui. Peut-être que toi, t'es moins contente d'avoir joué avec toi. Mais bon.
3: C'est comme ça.
2: C'est la vie.
0: Voilà.
2: C'est la vie. Bah. Estelle, est-ce que tu as quelque chose de prévu pour le week-end? On peut en profiter pour faire un petit coucou à la Haute-Savoie. C'est un petit lieu sympa à nous recommander.
3: Oui, bah il fait beau, donc on va aller peut-être se baigner au lac. Et puis dimanche c'est la fête des mères, donc voilà.
2: Et oui, on n'oublie pas les mamans. Exactement.
0: Ouais, n'oubliez pas vos mamans.
2: Ben oui, puis on pense à ceux qui ont pu leur maman. Voilà, moi, c'est jamais une fête facile. Je sais, jamais une fête facile. Ben oui, c'est vrai. Bon, Estelle, allez, on joue pour le plaisir, mais aussi.
3: Allez, pour le plaisir.
2: Pour la gloire.
0: Pour le plaisir.
2: Ça y est, elle on peut plus, elle a gagné là.
0: Gagner chaque semaine ici.
2: Elle nous fait une espèce d'Herbert Léonard aigu à chaque fois qu'elle gagne. Il y a un truc comme ça qui se passe chez elle. C'est.
0: Allez, pose ta question, va.
2: Ouais. Extrait.
4: Les filles que l'on voit sur les magazines.
2: Eh oui, parce qu'on va parler de magazines, Estelle. Et on est là aussi pour apprendre des choses sur ici, dans Au Taquet. Comment appelle-t-on, Estelle, une publication, un magazine, qui sort deux fois par an? Top chrono, 10 secondes, deux fois par an, comment on appelle ça?
3: Deux fois par an,
2: oui.
3: Un biannuel.
2: Un biannuel. Alors, la logique, oui, ça pourrait être un biannuel. Non, 6 mois, c'est un semestre. Donc, on appelle ça un semestriel. Voilà, quelque chose qui sort deux fois par an.
3: Okay.
2: C'est un semestriel.
3: Pas de regret.
2: Ben non, c'est sans regret, du coup.
0: Bon, Véro et Colin, bravo Estelle d'avoir joué. Véro et Colin, on vous retrouve en finale.
2: Oui, mais le problème, c'est que qui va vous choisir?
0: On va choisir par tirage au sort.
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0: À ma gauche, Véronique. Elle joue avec Ici Loire-Océan. Elle a 63 ans, elle habite à La Chapelle-sur-Erdre. Croyez-moi, elle est à la retraite depuis 2 jours. Elle a qu'une envie, c'est partir à Autun ou boire du café. À ma droite, Colin, qui joue avec Ici Gascogne. Il a joué avec moi, il a gagné, bien évidemment. Il a 25 ans, il habite à Mont-de-Marsan. Ah là là là là, il est en couple avec Élise, il est agent immobilier. Les deux sont à moi, les deux ont été coachés par mes soins. La team d'Amido en finale, c'est tout de suite. Yeah!
2: Et c'est l'heure de la question qui tue, et c'est moi qui vais la poser. 12h54, Colin, Véro, vous avez joué tous les deux avec Valérie dans la semaine, mais il en faut un pour jouer avec moi quand même là. Colin, t'as envie de jouer avec qui cette finale?
6: Ça m'a porté chance, donc on va dire Valérie.
2: Véro, comment te dire que t'as pas le choix? Véro,
1: c'est pas grave, ça me plaît quand même.
2: Ah merci, t'es quand même contente sur moi. Ouais, tu vas voir quand tu vas gagner avec moi, Véro, tu seras heureuse.
0: Bien, allez. Ouais. J'espère. Colin, mon petit chéri, pour t'encourager à gagner cette finale, je te mets un petit coup de Bad Bunny.

0: Je peux pas bouger trop, mais j'adore Bad Bunny.
1: C'est un dessin animé, ça.
0: Ah là là. La blague de boomer.
1: Alors, je suis un boomer, moi. Ouais.
0: Mon petit Colin, t'es prêt pour le bingo?
2: Yes.
0: Alors concentre-toi bien, chérie. À mon top chrono, tu vas avoir 10 secondes pour me donner un maximum de villes qui commencent par la lettre C, comme chocolat, comme caramel, comme câlin, ou que sais-je. Alors, un maximum de villes qui démarrent par la lettre C. Top chrono, 10 secondes.
2: Cannes, Clermont, Chartres, Colmar, Caen, Cognac, Calais, Solé, Cherbourg, Châteauroux, Carcassonne.
0: Tu m'en as donné 11, bravo chérie.
1: Le gars,
0: magnifique.
1: Pas bah, possible. C'est dingue ça. Parce
0: tu
1: que...
0: sais, quand je fais les bingos, je les prépare et je les fais comme ça.
1: Oui,
0: je
1: par amour.
0: Dis, non, mais je dis, moi, tu vois, j'avais
1: teste, d'accord.
0: Je me teste, j'avais dit Chat, Caen, Colombes, Créteil, Clamart, ouais. Châteauroux, Chalon, Carcassonne,
1: Cahors. C'est pareil.
0: Et bien oui, parce que c'est. Voilà.
1: C'est l'osmose. Avec les candidats.
0: Non, c'est juste. Voilà. Allez.
1: C'est chaud ça, Véro, quand même, pour nous, hein.
3: Ouais, j'ai la pression, hein.
1: Bah ouais, parce que 11, bah d'expérience dans cette émission, quand tu fais 11.
3: Jeune, hein, il a 25 ans, il a le cerveau qui va vite.
0: J'ai 61 ans, chérie.
1: Ça n'a rien à voir.
0: On va te mettre un coup d'Ed Sheeran, ça va te détendre, tiens.
1: Non, mais oui, en plus, t'as l'expérience, toi, avec l'âge. Allez, Ed Sheeran. Ah non, hein. Véro, on va jusqu'au bout, là.
3: Oui.
1: T'as plus voyagé que lui.
0: Mais oui,
1: tu vas trouver. Allez. Bon, par contre, voilà, les compteurs étant à zéro, c'est clair qu'il faut que tu fasses 12. Je te mets pas la pression, c'est juste c'est factuel.
3: 12 en 10 secondes.
1: Ouais, 12 en 10 secondes, c'est-à-dire qu'il faut vraiment. Voilà. On te demande, c'est la même chose, un maximum de villes françaises à nous citer. 12 en 10 secondes. Commençons par la lettre S, comme Sophie, comme Sucette, comme Suzanne. Ok?
3: Saint-Étienne, Saint...
1: Merci d'avoir joué. C'est un plaisir.
0: Chérie.
1: On a adoré. Salon de Provence, Sisteron, Souillac, Suresnes, Saint-Malo, Saint-Tropez, Sainte-Maxime, Saint-Mandé, ma chérie. C'est pas...
0: Bon, bravo les deux parce que vous étiez tous les deux dans ma team, donc franchement, je vous adore. Donc, Colin, tu l'as connu, tu l'as compris, c'est
1: toi
0: qui as gagné.
2: Merci.
0: Le premier prix, donc direction Autun pour un week-end exceptionnel à l'occasion d'Augusto Dunum, le rêve du roi. Tu vas partir grâce à l'office de tourisme du Grand Autunois Morvan. Tu vas avoir ton transport compris, tu choisiras ce que tu veux. Tu dors à l'hôtel de la gare, tous tes repas sont compris. Tu visiteras la ville d'Autun, le musée, le site archéologique du Mont Beuvray, le superbe château de Couches. Et tu iras voir le son et lumière magnifique avec le plus grand spectacle historique de France, Théâtre Antique d'Autun. Tu vas te régaler, ça va être magnifique. T'es content?
2: Eh bien, c'est super. Merci beaucoup et bravo à ma finaliste à côté de moi.
0: Bah oui.
3: Bah oui.
0: Mais Véro aussi, elle a gagné un truc. Qu'est-ce qu'elle a gagné,
1: Véro?
0: Véro,
1: tu repars pas les mains vides. Rassure-moi, tu gardes le sourire, Véronique.
3: Ah oui, mais moi, toujours important, c'était de participer.
1: Exactement.
3: J'avais jamais participé à une émission de radio, donc je suis ravie.
1: Eh bien, tu repars avec une machine Malongo. C'est une machine espresso conçue en France, éco-responsable, 32 dosettes et 6 verres en verre. C'est un très beau cadeau. On te l'envoie à la maison dans les prochains jours.
0: Eh bien, c'est super. Magnifique. Bravo à tous les candidats qui ont joué cette semaine avec nous. Vous êtes formidable, les amis. Je remercie Céline à la réalisation, Flo à la technique. Je remercie Sadika au standard, Maître Coupez au savoir, Eric Bastien.
1: Lui-même.
0: Je sais même plus à quoi dire. Allez, go.
1: Non, bah,
0: allez.
1: Merci Valérie.
0: Je vous embrasse.
1: On salue votre dos qui nous a bien accompagnés toute la semaine. Hein.
0: Bah, le dos que j'ai perdu, je vais le racheter ce week-end. Bah, allez, je vous embrasse. Passez un bon week-end. N'oubliez pas vos mères. Hein, c'est une fleur même ramassée sur le bord de la route. Ça fait plaisir, mes petits chéris. Allez, à lundi. Allez, bon week-end à tous. J'ai envie de vous dire, amusez-vous bien, kiffez bien. Puis on se retrouve quand, Eric?
1: On se retrouve lundi avec grand plaisir entre 12h et 13h pour au taquet.
0: Allez, yalla.

0: Tracy Chapman pour vous souhaiter un bon réveil. Ici, les 5h, soyez les bienvenus.
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0: Bonjour, très bon début de journée. On lance ce vendredi du bon pied, info, musique, bonne humeur pour vous tirer du lit avec l'équipe des Leftos, Diana, Saveria, Mélodie, Fabien et Cyril Ardo. Bonjour Cyril.
3: Bonjour Johan, bonjour la France.
0: Bon, ce matin on revient sur le match de l'équipe de France de football hier face à la Côte d'Ivoire.
3: Et cette défaite 2-1, on espère que les Bleus vont remonter la pente à un peu plus de 10 jours du premier match dans le cadre du Mondial de foot.
0: Ça c'est clair, on espère. Bon, boisson préférée des Français, l'eau en bouteille plastique reste un indispensable des supermarchés, mais ce matin, Valère Coréard a décidé de vous présenter une alternative crédible à l'eau en bouteille, et c'est bon pour le porte-monnaie, décryptage dans 5 minutes. 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
0: Vendredi 5 juin, belle fin de semaine avec votre radio ICI, 5h. Le journal, une réunion ce matin autour du Premier ministre et des ministres de l'Intérieur et de la Justice.
3: Ils feront un point de situation à 10h30 sur l'affaire Liana, cette collégienne de 11 ans qui a disparu vendredi dernier dans le Gers. Hier, le corps d'une enfant portant des vêtements similaires à ceux de la petite fille a été découvert près de Puy-Casquier, à une quinzaine de kilomètres de sa commune de Fleurance. Un homme de 41 ans est mis en examen dans cette affaire. Il était visé par 6 plaintes et signalements, dont une pour viol sur mineur. Il n'avait jamais été entendu, ce qui provoque la colère d'un bon nombre d'habitants comme Magali.
4: C'est inadmissible. Que fait la justice en France ? Là, il va falloir qu'ils prennent leurs responsabilités. Et vite. C'est pas des dossiers qu'on laisse empiler, non ? Surtout ça. Surtout ça. On fait une erreur au boulot, je suis désolée, on a des sanctions. Mais eux, c'est pareil. Il a déjà été accusé de viol, il n'a pas été entendu. C'est inadmissible. On parle de la vie d'un enfant. Voilà. On est plus criminel à brûler un stop que de violer un enfant. C'est la France aujourd'hui, ça. Voilà où on en est. Nous, on veut des actes. Maintenant, on veut des actes. Faites des enquêtes, mais on veut des actes. Et la petite, elle est plus là, par contre. Le résultat, elle est le même. Ça ne changera rien. Mais voilà, s'il y en a qui doivent sauter, qu'ils sautent.
3: Magali, habitante de Fleurance, dans le Gers, au micro, ICI Occitanie. Une autopsie doit être réalisée dans les prochaines heures pour confirmer que le corps découvert est bien celui de la petite Liana. Toutes les informations sont à lire sur ICI.fr. Un nouveau décès par arme à feu à Nantes, dans le quartier Bottière. Un homme de 18 ans tué par balle lors d'une fusillade, la quatrième dans ce secteur de la ville en un peu plus d'un mois. Toujours sur fond de règlement de compte entre trafiquants de drogue. La victime était connue de la police et de la justice. Un agent de l'ONF, l'Office National des Forêts, mis en examen hier, soupçonné d'avoir causé de manière involontaire le départ du feu qui a ravagé le massif des Corbières dans l'Aude l'été dernier, en jetant une cigarette par la fenêtre de sa voiture. C'était le pire incendie des 50 dernières années. 11 000 hectares ravagés. Deux autres agents de l'ONF qui étaient en garde à vue ont été remises en liberté.
0: Comment éviter les accidents mortels et graves au travail ?
3: Le gouvernement dévoile aujourd'hui sa feuille de route établie avec les partenaires sociaux. Ces accidents du travail mortels sont en hausse, plus de 760 en 2024. Et Laurine Benjebria, ce plan de l'exécutif donne la priorité aux jeunes et aux nouveaux arrivants dans les entreprises.
5: Car ce sont les plus exposés aux accidents du travail. Plus de la moitié des décès au travail des moins de 25 ans surviennent l'année qui suit leur prise de poste. Le gouvernement veut donc renforcer la prévention des accidents auprès de ce public cible. Cela passe par la sensibilisation des jeunes à la sécurité lors de leur formation. Et une fois en entreprise, par la création de livrets spécifiques et la formation de leurs maîtres de stage et d'apprentissage. Le ministère propose aussi d'expérimenter des signes distinctifs comme des casques de couleurs spécifiques pour bien différencier sur les sites à risque, les jeunes, des autres travailleurs. En somme, les repérer plus vite pour avoir toujours un œil sur eux. Autre public jugé prioritaire par le gouvernement, les femmes, car le nombre d'accidents du travail augmente pour elles, plus 26% entre 2000 et 2023. Ce plan préconise donc d'adapter les équipements de protection individuelle aux femmes ou de renforcer la prévention des violences sexistes et sexuelles.
3: Laurine Benjebria, vous connaissez la phrase « les antibiotiques, c'est pas automatique ». Eh bien, dès aujourd'hui, vous allez entendre un nouveau slogan « les urgences, c'est pas une évidence ». Nouvelle campagne du ministère de la Santé pour rappeler que les urgences doivent être réservées aux situations graves. 40% des passages aux urgences relèvent de la médecine de ville et pas de l'hôpital, selon le ministère.
0: Et il y a urgence, justement, à redresser la barre pour les Bleus.
3: L'équipe de France, battue 2-1 par la Côte d'Ivoire, match de préparation à la Coupe du Monde qui était disputée à Nantes. Julien Froment, c'est la première fois sous l'ère Deschamps que les Français perdent un match amical avant une grande compétition.
2: Au coup de sifflet final, la joie extatique des supporters de la Côte d'Ivoire contraste avec le visage renfrogné des fans français. Pas de sifflet ou de signe de mécontentement ostentatoire, mais un goût amer en bouche.
6: Ouais, un peu frustré, on a vu mieux. Hein. La première mi-temps, on s'est un peu endormi. Deuxième mi-temps, bah, félicitations à la Côte d'Ivoire, on n'a rien à dire.
7: Un peu déçu, quoi. On s'attendait à mieux, et puis il va falloir bien travailler, et voilà.
2: Il faut dire qu'en tout, 21 joueurs de l'équipe de France ont disputé la rencontre, 10 changements en 90 minutes. C'est pour le défenseur Lucas Hernandez une des raisons de cette contre-performance.
8: Il y a beaucoup de changements, beaucoup de rotations. C'est vrai que parfois tu peux avoir des petites manques de concentration.
2: Cette défaite, ça ne doit rester qu'une piqûre de rappel, rien de plus, selon le milieu de terrain Aurélien Tchouaméni.
9: Il faut qu'on garde la tête froide, peu importe le résultat. Mais si on avait gagné, il ne fallait pas créer l'euphorie. De la même manière que, ouais, évidemment, ça fait chier de perdre ce match-là, mais on va continuer à travailler. On a un deuxième match de préparation, je suis sûr qu'on sera encore meilleur.
2: Et les Bleus seraient bien inspirés de remporter leur deuxième match lundi à Lille contre l'Irlande du Nord, histoire de chasser les doutes avant le début de l'aventure américaine.
3: Et prochain match de préparation face à l'Irlande du Nord lundi avant le premier match de Coupe du Monde mardi 16 juin face au Sénégal. Et puis à Roland-Garros, l'heure est aux demi-finales chez les hommes. Le numéro 2 mondial Alexander Zverev contre le Tchèque Jakub Mensik à 14h30 et le match 100% italien Arnaldi contre Coboli à 19h. Coup d'œil sur le ciel, retour des éclaircies sur le pays.
0: Ouais, hier, hein. Alors avec un ciel plus ou moins nuageux en journée, mais c'est vrai, retour des éclaircies. Il y a quelques averses aussi qui se produisent sur les côtes atlantiques et sur le flanc est. Dans l'après-midi, éclaircies un peu plus franches. Deux petites ondées qui peuvent encore se déclencher proche des Pyrénées et sur l'Auvergne, ainsi que vers la frontière belge. Les régions méditerranéennes, elles, retrouvent un temps très ensoleillé avec la tramontane qui souffle fort. Le mistral modéré en vallée du Rhône, mais qui atteint jusqu'à 80 km/h sur le littoral provençal, et puis toujours un vent qui reste sensible sur la pointe bretonne et sur les côtes de la Manche. Les températures relevées ce matin à Rennes et à Limoges, 9. Nous avons 10 degrés à Nantes, Annecy et Châteauroux, 11 à Nancy, à Paris, Strasbourg, Toulouse, Pau, Bordeaux et Rouen, 12, 13 à Lille, 16 à Marseille, 19 à Ajaccio, et puis les maximales qui affichent entre 15 et 20 degrés sur la moitié nord, de 19 à 26 dans le sud en allant d'ouest en est.
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0: 5h07, très bon vendredi, le week-end approche à grands pas, ça va être le moteur pour beaucoup d'entre vous ce matin au réveil. Une nouvelle journée qui débute et une nouvelle histoire qui s'écrit avec la grande famille ici des 5h qui est réunie. Et l'histoire, elle s'écrit aussi avec Gérard Blanc.

0: Une autre histoire, Gérard Blanc, 5h11, bon début de journée.
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0: On est à l'heure du petit déjeuner, une bonne tartine de pain, tiens, ça ne se refuse pas. Moi, je vous propose un petit déjeuner de la préhistoire.
3: Ah oui.
0: C'est le défi fou relevé par des chercheurs italiens à partir d'Otzi. Vous savez, c'est cette momie de 5300 ans retrouvée congelée dans les Alpes. On savait déjà presque tout de lui. Alors, sa mort brutale, ses tatouages, son dernier repas. Mais ce que l'on ignorait, c'est qu'il transportait avec lui un trésor microscopique. En analysant ses intestins et sa peau, en fait, les scientifiques de Balzano ont extrait des levures millénaires restées actives grâce au froid extrême du glacier. Et après 3 essais infructueux, le miracle a eu lieu. Les chercheurs ont réussi à créer un levain et à cuire du pain préhistorique.
3: Incroyable.
0: C'est complètement fou. Résultat, un succès total. Le goût serait si exceptionnel que l'équipe de l'Institut Orac envisage déjà, en fait, l'étape suivante. Utiliser ces mêmes champignons pour brasser quoi ? Une bière de l'âge du bronze. Est-ce que vous laisseriez tenter ou pas, Cyril ?
3: Eh bah, franchement, si on me dit que le goût est exceptionnel, pourquoi pas ? Après de savoir que ce sont des levures qui ont passé 5300 ans dans l'estomac d'une momie, ça me refroidit un petit peu, mais... Ouais. Non, mais pourquoi pas? Il faut goûter.
0: C'est assez fou. Bon, en tout cas, ce matin, on va aussi parler dans l'actualité, Cyril, de nos opérateurs téléphoniques.
3: Ah oui, nos opérateurs historiques, préhistoriques, même j'ai envie de dire. Il y en a 4. Vous les connaissez, SFR, Bouygues, Orange et Free. Eh bien, SFR va peut-être être racheté par les 3 autres. On vous explique tout dans quelques minutes.
0: Côté
3: sur
0: musique,
3: ici.
0: On démarre la journée avec Louane.
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0: Le nouveau Louane, conduire arrive avant 5h30, mais tout de suite, place à Paris chez les économies.
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0: Bonjour Valère Coréard.
6: Bonjour Johan.
0: Chaque jour avec vous, un bon plan pour notre pouvoir d'achat. Aujourd'hui, vous vouliez nous parler eau en bouteille.
6: Saviez-vous que nous, les Français, sommes les champions du monde de la consommation d'eau en bouteille ? Alors, il y a plein de raisons à cela, l'éducation, les croyances, les craintes, les habitudes, l'offre commerciale. Mais le résultat est sans appel, on dépense entre 500 et 900 euros par an pour boire de l'eau dans des bouteilles en plastique, quand on est 4 à la maison, donc c'est vraiment pas rien. Et une des motivations à cette dépense, c'est qu'on est méfiant vis-à-vis de l'eau du robinet. Alors je pense aux PFAS, aux microplastiques, pesticides, le chlore, le goût. Alors je vais pas vous dire que tout ça n'est pas vrai. Il y a parfois des sujets de qualité ou de goût qui se posent, même si c'est quand même très contrôlé en France. Pour autant, je voulais vous parler d'une solution qui va peut-être vous faire changer d'habitude. Sécurisez encore plus votre eau du robinet en installant un filtre à la source.
0: Alors Valère, vous évoquez un filtre qui s'installe donc directement sur l'arrivée d'eau, c'est ça ?
6: Exactement. Alors je reconnais que pour les moins bricoleurs, ça peut faire un peu peur, mais enfin j'y suis arrivé, donc autant vous dire que n'importe qui peut le faire. Des sociétés proposent ce type de système avec en général une base de filtre charbon qui est connu pour être très efficace pour filtrer justement les pesticides, les PFAS. Je pense à des sociétés comme La Vie ou encore Fluide. Et c'est Fluide que j'ai testé. Alors côté installation, hyper facile. Côté efficacité, c'est plutôt rassurant. J'ai lu leurs études en laboratoire. Microplastiques, PFAS, bactéries, médicaments, goût du chlore. Tout ça, ça passe à la trappe, en tout cas pour une grande majorité. Alors faut investir entre 140 et 200 euros. Et pendant un an, vous économisez le budget eau en bouteille. Donc c'est quand même une bonne alternative pour sécuriser, faire baisser la facture, on fait des économies, on fait de l'écologie, ça coche toutes les cases. Alors est-ce que vous, sinon, vous avez des bons plans concernant l'eau du robinet ? N'hésitez pas à m'écrire, mon mail c'est parisilleséconomies@radiofrance.com.
0: Merci beaucoup Valère, et à demain 13h05 pour votre Mac des économies et toutes les bonnes astuces de cette semaine. Vous les partagez sur ici.fr, page Par ici les économies.
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0: 5h16, Cyril, les abonnés SFR seront peut-être bientôt des abonnés Bouygues, Orange ou Free.
3: Ces trois opérateurs sont en lice pour racheter l'opérateur historique SFR. C'est aujourd'hui qu'ils doivent abattre leurs cartes. On se dirige donc vers un marché à trois grands opérateurs dans un secteur qui ne cessait de croître depuis des années, Maxime Debs.
8: Au début, il y avait ça.
9: Itinéris, le mobile selon vous.
8: France Télécom, Itinéris, devenu depuis Orange et qui ne couvrait à l'époque que 80% du territoire.
10: Itinéris, je te capte plus là. Bouge.
11: Là, tu me captes.
10: Non, et ben
11: ça. Ça me le fait tout le temps.
8: Très vite vient ensuite SFR, ses forfaits tous azimuts, ses offres proximité ou encore soirée week-end.
12: Donc je paye 145 francs par mois.
13: Et le week-end, c'est toujours un franc.
12: Hors taxe. SFR, le monde sans fil est à vous.
8: Avant qu'un acteur jusqu'ici du BTP, Bouygues, ne se fasse en 96 une place également sur le réseau.
12: Téléphonie ne sera plus
14: jamais comme avant.
8: L'histoire aurait pu s'arrêter là.
15: Le déploiement d'un quatrième réseau mobile 3G est physiquement impossible.
8: C'était sans compter sur l'arrivée d'un quatrième acteur en 2012 qui, lors de son lancement, nargue alors ouvertement les historiques.
16: Les trois grands opérateurs français qui se partagent le pactole du téléphone mobile ont-ils vraiment fait amende honorable ?
8: Xavier Niel et son forfait Free à 19,99€, illimité, qui casse les codes du marché, le ton provocateur.
17: Et Pigeon, c'est vous et vous le savez maintenant.
8: Les clients qui espèrent aujourd'hui une chose, que le resserrement à trois opérateurs ne se fassent pas à leur détriment.
3: Les explications de Maxime Debs sur ICI.
0: On va suivre ça évidemment. 5h17, on vous emmène ce matin au Honduras, dans l'une des jungles les plus mortelles au monde.
3: Ça donne envie.
0: Ça donne très envie. C'est le terrain de jeu en tout cas de l'émission Baroudeur, à retrouver ce soir sur RMC Découverte. On parle de ce périple dans les coulisses télé avec Patrice Gascoin, mais avant c'est la musique beaucoup plus douce et beaucoup plus agréable d'Alphaville, Big in Japan, pour vous souhaiter un très bon réveil et un excellent vendredi avec la grande famille ici.

0: Japan, Alphaville à 5h21 sur votre radio ici. L'éphéméride de ce 5 juin, on souhaite un bon anniversaire à l'acteur américain Mark Wahlberg, 55 ans, et à la chanteuse Cecilia Cara, 42 ans. Cara, on l'entend avec Damien Sargue dans la comédie musicale Roméo et Juliette. Tiens, une date qui a marqué l'histoire du train, 5 juin 1883, le premier convoi du célèbre train de luxe Orient Express quittait Paris pour Constantinople. Et puis, en parlant de légende, tiens, le 5 juin 1983, qu'est-ce qui s'est passé? Est-ce que vous avez bonne mémoire? Yannick Noah remportait la finale de Roland-Garros contre Mats Wilander. Et il reste à ce jour donc le dernier Français vainqueur du tournoi en simple, messieurs. Et a priori, bon, ce ne sera pas changé cette année. En tout cas, et c'est bien dommage.
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0: On retrouve Patrice Cascoin avec ses coulisses télé. Aujourd'hui, Patrice, vous allez nous parler d'un aventurier, Lourila, qui nous emmène aux quatre coins de la planète parce qu'il a sa propre émission sur RMC Découverte.
2: Ça va, vous, en ce moment? Pas trop de galères? Parce que Lourila, lui, ça rigole pas, hein?
3: On s'est fait tirer dessus sur plusieurs des épisodes, notamment l'Alaska, on s'est fait braquer au Honduras et on a failli mourir sur à peu près tous les épisodes.
2: Eh bien, ces épisodes, ils commencent à être diffusés à partir de ce soir sur la chaîne RMC Découverte. Le magazine de Lourila s'appelle Baroudeur. Cet explorateur de l'extrême nous embarque dans les environnements les plus hostiles de la planète. Le premier épisode de ce soir nous propose 28 jours dans l'enfer vert du Honduras. Lourila y affronte tout un tas de dangers, des crocodiles, des serpents venimeux et des narcotrafiquants. La mort rôde autour de lui, mais qu'est-ce qui vous pousse à défier ainsi la mort, Lourila?
3: La mort fait partie de l'écosystème dans lequel j'évolue, et pour moi, pour pouvoir apprécier la vie à sa juste valeur, il faut se frotter ou flirter avec la mort. C'est ce qui me permet d'avoir beaucoup d'amour pour la vie.
2: Là, dans ce qu'on voit des épisodes, les limites, elles y sont là.
3: D'habitude, je pars tout seul et pour la première fois, je fabrique une émission où je vais à la rencontre des gens. Et donc, effectivement, on perd un petit peu le contrôle des limites, on perd un petit peu le contrôle du danger. Et c'est ça qui est difficile dans ces épisodes, c'est que on rencontre des gens qui sont aussi fous que moi et qui font des métiers tellement fous que du coup, on outrepasse toutes les limites, que ce soit les températures, que ce soit les risques. Et effectivement, le danger est partout.
2: Alors moi, ce que je voulais comprendre, c'est que vous vivez des aventures extrêmes, donc vous vous mettez en danger et voilà. Mais dès l'instant où on peut voir les images, ça veut dire que d'autres personnes sont à côté de vous, elles aussi vivent ces mêmes dangers, mais j'ai envie de dire encore plus difficile, parce qu'elles, en plus, faut qu'elles filment.
3: Alors, c'est vrai que l'équipe de tournage, qui est très réduite, la plupart du temps, ils partagent à 90% les mêmes conditions que moi de tournage, qui sont très souvent extrêmement dures, voire parfois abominables.
2: Les confidences d'un trompe-la-mort, Lourila a retrouvé ce soir sur RMC Découverte avec ce nouveau magazine Baroudeur. Et si vous voulez en prendre plein les yeux, retrouvez une autre aventure de Lourila, mais cette fois au cinéma en Alaska, avec le comédien Jérémy Régnier. Ça s'appelle D'un monde à l'autre, un magnifique et glaçant voyage initiatique entre deux hommes heurtés par la vie d'un monde à l'autre dans les salles à partir du 10 juin. À demain pour une nouvelle aventure, celle des coulisses télé.
0: Merci Patrice Gascoin. 5h24, la France est riche de monuments. Il en est un qui fait la fierté du Gard, l'aqueduc de Nîmes. On revient sur son histoire avec Stéphane Bern. Mais avant, on écoute le nouveau Louane. Voici Conduire.
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1: Le tout nouveau single de Louane, Conduire, à 5h27. Un peu d'histoire maintenant avant l'actu. Stéphane Bern, ce matin, on voyage autant au des chars, des sandales et des toges qui servaient presque de gilets de chantier.
2: Les Romains ont construit des routes, des temples et parfois des aqueducs. Comme dirait Obélix, ils s'en foutent ces Romains. Vers 50 après Jésus-Christ, sous le règne de l'empereur Claude, les ingénieurs romains se lancent dans un chantier colossal, amener de l'eau potable à la ville de Nemosus, l'actuelle Nîmes. Parce que boire du vin, c'est bien, mais boire de l'eau, ça aide à finir la journée debout. La source se trouve près d'Uzès, à une cinquantaine de kilomètres. Rien d'insurmontable à vol d'oiseau, sauf qu'entre les deux, il y a des collines, des vallées et un relief plutôt capricieux. Et les Romains, bah, c'est pas des oiseaux. Ils construisent alors un aqueduc. Son secret tient dans sa pente, environ 2,5 cm par mètre. Une inclinaison minuscule mais constante, calculée pour que l'eau coule doucement, sans éroder les parois ni stagner. Un mini toboggan presque 2 millénaires avant la création de Center Park.
3: Dis donc, je voulais t'emmener au nouveau toboggan vendredi, tu peux venir ?
2: Pour franchir la vallée du Gardon, ils érigent un pont monumental à 3 niveaux, le pont du Gard. Près de 50 mètres de haut, des blocs de pierre parfaitement ajustés et presque pas une goutte de mortier. Un Lego géant, mais sans la notice et avec des pièces qui pèsent plusieurs tonnes.
4: Bienvenue au plus grand concours de briques de l'univers.
2: Résultat, l'eau arrive à Nîmes avec une précision remarquable. Pendant plusieurs siècles, l'aqueduc alimente les thermes et les fontaines publiques de la ville. Et aujourd'hui encore, les ingénieurs qui étudient l'ouvrage restent impressionnés par la minutie du tracé et la maîtrise technique de ces bâtisseurs antiques. Et tout ça sans ordinateur et sans groupe WhatsApp. Chantier. Les Romains voulaient simplement remplir les fontaines de Nîmes, mais ils ont aussi laissé une leçon d'ingénierie qui, 2000 ans plus tard, coule toujours de source.
1: Merci Stéphane Bern pour ce voyage dans le temps. 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Nous sommes le vendredi 5 juin, il est 5h30. Toute l'actualité en France et dans le monde, c'est le 90 secondes avec vous Cyril Ardo.
5: L'émotion, la colère et la réponse politique. Une réunion ce matin autour du Premier ministre et des ministres de l'Intérieur et de la Justice. Dans le cadre de l'affaire Liana, le corps d'une enfant portant des vêtements similaires à la collégienne de 11 ans a été découvert hier dans le Gers. 22 ans après la mort d'un garçon de 10 ans à Saint-Brévin-les-Pins, près de Nantes, un tueur en série allemand condamné à la prison à vie par la cour d'assises de Loire-Atlantique. Le criminel purge déjà une peine à perpétuité en Allemagne pour le meurtre de 3 enfants. Des profils de plus en plus jeunes, des projets de plus en plus violents et une radicalisation rapide. La DGSI s'intéresse de près à la mouvance masculiniste radicale, une menace terroriste prise très au sérieux par le procureur national antiterroriste. Interview exclusive à lire sur ici.fr. L'Ukraine prête un cessez-le-feu complet avec la Russie pour des négociations. Volodymyr Zelensky propose un entretien en personne à Vladimir Poutine. Les deux dirigeants ne se sont jamais rencontrés en face à face depuis le début de la guerre. Des goûters trop sucrés, trop gras, avec trop d'additifs, 60 millions de consommateurs s'est intéressé à 82 produits adorés par nos enfants. Parmi les mauvais élèves, les marques Lu et Kinder. Le détail est à lire sur ici.fr. Et puis on sera prêt, dit le milieu de terrain des Bleus Aurélien Tchouaméni, à 11 jours du match de Coupe du Monde face au Sénégal. L'équipe de France battue hier soir en match amical 2 buts à 1 par la Côte d'Ivoire.
1: L'info du jour, le gouvernement va faire un point de situation ce matin sur l'affaire Liana.
5: Une réunion autour du Premier ministre et des ministres de l'Intérieur et de la Justice, alors que le corps d'une enfant a été découvert hier à une quinzaine de kilomètres de Fleurance, dans le Gers. Les vêtements sont similaires à ceux de la collégienne de 11 ans. Une autopsie doit être réalisée dans les prochaines heures. Un homme de 41 ans est mis en examen dans cette affaire. Il était visé par 6 plaintes et signalements, dont une pour viol sur mineur et navire. n'avait jamais été entendu. Dans sa commune et ailleurs, c'est donc l'émotion et la colère qui montent, Claudia Calmel.
6: Cela faisait 6 jours que Florence retenait son souffle, 6 jours qu'une partie des habitants recherchait Liana. Il y a eu

0: l'affaire Liana, qui met en lumière un problème systémique, selon Lisa.
1: Pour moi, la France n'a jamais protégé ni les femmes ni les enfants. Ils ne sont pas entendus, ils ne sont pas écoutés. Et après, voilà, il se passe des drames comme celui-là. Il y a de quoi s'interroger, il y a de quoi être en colère, quoi. En fait, là, il s'est passé quelque chose qui n'aurait jamais dû arriver, quoi.
0: Dans un communiqué diffusé par son avocat, la famille de Liana a exprimé son plus grand effroi. La justice devra, dit-il, faire son œuvre en toute sérénité.
2: Claudia Calmel, ici Occitanie. Toutes les informations sont à lire sur ici.fr. Un coup d'œil sur le ciel avec le retour des éclaircies, Johan.
3: Oui, un ciel alors plus ou moins nuageux en journée. Quelques averses qui se produisent sur les côtes atlantiques et sur les flancs est. Dans l'après-midi, les éclaircies seront plus franches. De petites ondées tout de même qui peuvent encore se déclencher à proche des Pyrénées sur l'Auvergne ainsi que la frontière belge. Les régions méditerranéennes, elles retrouvent un temps très ensoleillé. À noter la Tramontane qui souffle légèrement. Mistral qui est modéré en vallée du Rhône mais qui atteint quand même les 80 km/h sur le littoral provençal. Vent qui reste aussi sensible sur la pointe bretonne et sur les côtes de la Manche. Côté Mercure, ce matin, on a relevé à Rennes et Limoges 9 degrés, à Nantes, Annecy et Châteauroux 10, 11 à Nancy, on a 12 à Paris, Toulouse, Pau, Bordeaux et Rouen, 13 à Lille, 16 à Marseille. Vos messages aussi sur la page Facebook ici. En Alsace, Tania a relevé 11 degrés, on a Fabrice qui est à Amnéville-les-Thermes 12, même température en Isère, nous dit Alexandre à Saint-Martin-le-Vinou, et puis 17 à La Garde, ça c'est dans le département du Var, on salue Denise. Pour les maximales, entre 15 et 20 sur la moitié nord cet après-midi, de 19 à 26 dans le sud en allant d'ouest en est.
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3: Excellent réveil, toute l'équipe ici des 5 heures. J'espère que vous allez bien. Le week-end arrive dans quelques heures. Ça fait toujours plaisir. On pense à vous, en tout cas, les leftos en train de vous préparer ou peut-être déjà sur la route du travail. Tiens, si on démarrait la journée avec le roi de la pop, ça vous tente?
5: Toujours un plaisir.
3: Ah, bah ouais, ça on adore. Voici Michael Jackson. Bon réveil.

0: The Way You Make Me Feel avec Michael Jackson, 5h39, bon réveil.
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0: De l'info, de la musique et de la bonne humeur pour vous accompagner à l'heure du réveil. Un rendez-vous aussi qui est à votre service. C'est pas vrai, vous alerte face aux arnaques du moment.
3: Et attention, car de nouveaux mails soi-disant envoyés par la Sécurité sociale tentent d'obtenir votre numéro de carte bleue. Décryptage avec Aude Razo dans 5 minutes.
0: Côté musique, c'est avec Florent Pagny. Si tu veux m'essayer, on l'écoute avant 6h, le temps de retrouver Eliane qui est à Bastia. Bonjour Eliane.
3: Bonjour Eliane.
4: Bonjour Johan, bonjour Cyril.
0: Ravi de vous accueillir. Comment ça va ce matin?
4: Eh ben ça va très bien. Alors je suis pas tout à fait à Bastia parce que je suis rentrée sur le continent pour mon voyage dimanche. Mais normalement, oui, j'habite à Bastia et j'ai fait connaissance avec la petite...
0: Saveria, ben oui. Mais attendez, là où est-ce que vous êtes alors, Eliane, en ce moment?
4: Là, en ce moment, je suis en Isère et je prends l'avion dimanche pour l'Ouzbékistan.
0: Génial! Vous partez combien de temps en Ouzbékistan?
4: 15 jours.
0: Franchement, c'est super.
3: Magnifique.
0: Vous avez planifié tout le trajet? Qu'est-ce que vous allez faire là-bas? Vous
4: savez je suis avec une agence de voyage.
0: C'est super, franchement. Vous connaissez ou pas l'Ouzbékistan?
3: Pas du tout, ça me fait rêver, ça marquante, tout ça, ça a l'air magnifique.
0: Ah ouais.
4: Voilà, c'est ça.
0: Mais Eliane, vous êtes donc une habituée des grands voyages comme ça?
4: Ah oui, je fais énormément de pays et c'est ma passion, on va dire, le voyage.
0: Ouais, on s'y retrouve aussi dans cette passion avec Cyril. Eliane, quel est votre plus beau souvenir de voyage? Ce serait quel pays?
4: Oula, j'en ai tellement, vous savez, ils sont tous, c'est plein de beaux souvenirs qui ne sont pas comparables. Mais, enfin, disons que j'ai beaucoup fait de voyages avec mes petits-enfants et peut-être que le plus beau voyage, le plus beau souvenir, le plus émouvant du moins, c'est que j'en ai emmené deux de mes petits-enfants pour faire le Cotopaxi en Équateur. Et la plus belle victoire, le plus beau souvenir pour moi, c'est qu'ils ont réussi tous les deux à monter jusqu'en haut alors que c'était pas gagné au début. Voilà.
0: Bah franchement,
3: magnifique. Ça, c'est des souvenirs pour la vie.
0: Ah ouais, non mais franchement, c'est super.
4: Et pour eux et pour moi.
0: Mais non, mais exactement.
3: Pour tout le monde. Ouais.
0: On rêve d'avoir une mamie comme vous, Eliane. Franchement.
3: Vous pouvez m'adopter?
4: Ben maintenant, c'est un peu tard. Puis j'ai encore des petits enfants, des arrière petits enfants. Donc on verra.
3: La
4: après,
3: place est prise, quoi.
0: Non, mais franchement, c'est génial. Écoutez, en tout cas, on vous souhaite un bon voyage en Ouzbékistan et nous on vous offre le livre Illustrer la boussole céleste du papillon publié aux éditions Tana et Radio France, livre de Benoît Prospero. On vous embrasse bien fort Eliane.
4: Moi, je vous remercie beaucoup, je suis très contente et je dis bonjour à toute l'équipe que je connais depuis très longtemps.
0: Et bah, le coucou est passé, on vous embrasse, à très bientôt.
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0: C'est pas vrai, le rendez-vous anti-arnaque Aude Razo. Décidément, les escrocs adorent se faire passer pour la sécu puisque les auditeurs vous alertent sur un mail qui risque de faire beaucoup de dégâts.
8: Oui, merci à Sylvain et merci à Maggie parce que grâce à eux, ce mail, je l'ai sous les yeux, je ne l'avais jamais vu et je pense qu'il va piéger beaucoup, beaucoup de monde. Bonjour, un feuillet vient d'être glissé. C'est le message énigmatique qu'a reçu Maggie. On invite notre auditrice à cliquer pour ouvrir le fameux feuillet. Pour Sylvain, c'est un peu différent. On lui dit qu'une attestation a été préparée, le tout avec le logo de l'assurance maladie, des numéros de dossier absolument incompréhensibles et attention, il y a aussi le nom, prénom de notre auditeur.
0: Donc là, Aude, comme d'habitude, on ne clique surtout pas.
8: Voilà, Maggie me dit « Je n'ai pas ouvert le lien, elle a bien fait. » L'adresse mail qui lui écrit « Je vois le mot World Cup ». dedans. Ça, c'est pas la Sécu, World Cup. On voit pas bien ce que la Coupe du Monde vient faire là-dedans. Alors moi, j'ai cliqué pour voir quand même ce que ça fait. Je me retrouve sur un site qui ressemble énormément, mais vraiment, hein, à celui de l'assurance maladie. On me parle d'un remboursement en attente, 284,99€. Mais pour le toucher, me dit-on, je dois mettre à jour mes coordonnées. Kézako, roulement de tambour, les escrocs veulent mon numéro de carte bleue. Je précise que sur ce faux site, dans les deux cas, je vois le nom, prénom de Sylvain et de Magui déjà pré-rempli. Sylvain, il y a même son adresse postale, la vraie, donc c'est très crédible. Ce qui ne va pas, c'est l'adresse du site, amélie-mescomptes.com, ça ressemble, mais le vrai site, c'est pas ça, c'est amélie.fr. Et si la Sécu a quelque chose à vous dire, je le redis encore et toujours, c'est là que vous vous connectez directement, amélie.fr et pas ailleurs.
0: C'est bien noté, merci beaucoup. Audrey Azo, c'est pas vrai, la chronique à retrouver en podcast sur ici.fr. 5h45, voici Amel Bent avec Pourquoi tu restes sur votre radio ici. Pourquoi

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1: Le tout nouveau Amel Bent, pourquoi tu restes? Tiens, ce matin, on célèbre un anniversaire, les 5 ans du magazine Epsilon, qui a encore de formidables découvertes scientifiques à nous partager. Ça tombe bien parce que son rédacteur en chef est avec nous dans moins de 2 minutes. Très bon début de journée, c'est l'équipe d'ici matin qui nous rejoint en studio à 5h48, tour d'horizon de l'actualité près de chez vous. Bonjour.
2: Bonjour, bonjour et merci d'avoir choisi ici Occitanie. Vous écoutez ici matin avec Alexandra Lagarde. Bonjour Alexandra.
3: Bonjour France, bonjour tout le monde.
2: Dans les infos aujourd'hui, on va revenir très largement ce matin sur la disparition de Liana.
3: Et oui, après la découverte de ce corps dans le Gers, dans un silo à grains désaffecté sur la commune de Puy-Casquier, pas d'identification formelle à ce stade, mais tout laisse penser qu'il s'agit de la collégienne disparue il y a une semaine de cela. Et alors qu'un suspect est déjà derrière les barreaux, un homme de 41 ans dont le nom apparaît dans plusieurs procédures judiciaires pour des affaires de viol et agression sexuelle, l'affaire secoue jusque dans les plus hautes sphères de l'État et ne laisse personne indifférent.
2: À commencer, Marek. Bonjour Marek.
4: Bonjour France. Bonjour
2: à commencer par les Gersois.
4: Oui, les Gersois et les habitants de Florence, vous le disiez. Alexandra, où se trouve le collège de Liana, où elle s'est volatilisée donc il y a une semaine tout pile. Des habitants en colère, indignés, vous l'entendrez dans quelques minutes. L'effroi aussi à Puy-Casquier. Les enquêteurs sont descendus 15 km au sud de Florence pour retrouver ce corps. On en parlera à 7h47 avec notre invité Louis Turchi, le maire du village.
2: Et puis Sébastien Bretonneau a rencontré Pauline. Pauline, elle a réalisé son rêve, monter une laverie. Sébastien vous racontera l'histoire de Pauline et de cette laverie, petite vadrouille, à suivre vers 6h20. Une journée qui commence avec du soleil sur notre grande région. Ça c'est bien, ça va nous changer. Puis un voile d'altitude qui vient le cacher parfois. Pas de pluie, selon Météo France, on en a eu assez hier. Actuellement 13 degrés à Toulouse, 21 degrés cet après-midi dans la ville rose. Quel temps chez vous? Laissez-nous tout ça sur la page Facebook ici Occitanie.
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5: À l'occasion de ses 5 ans, le magazine Epsilon sort un numéro spécial et on en parle avec son rédacteur en chef.
1: Bonjour Hervé Poirier.
6: Bonjour Yoann Guérin.
1: Merci d'être avec nous ce matin et déjà très joyeux anniversaire à Epsilon, magazine scientifique dans lequel on peut retrouver fréquemment des chiffres. On va donner quelques chiffres ce matin parce que 5 années d'Epsilon, ça donne quoi en chiffres concrètement?
6: Ouais, bah pour l'occasion, on a compté. Donc, on a publié 5650 articles, plus ou moins longs.
1: Ouais.
6: Et on a vendu 3 247 278 exemplaires en kiosque ou par abonnement. Et ça tombe bien parce que ça représente plus de 95% de nos revenus.
1: C'est génial, en tout cas, et c'est vrai qu'on aime et on soutient, nous, Epsilon. À cette occasion, vous sortez un numéro collector. Vous pouvez nous en dire un mot?
6: Eh bien, pour nos 5 ans, on s'est posé, on est parti sur un thème assez simple. On a cherché des questions qu'on ne se posait pas, nous, à la rédaction ou la science dans les laboratoires, il y a 5 ans, lors de notre lancement. C'est une façon d'illustrer l'incroyable vivacité de la recherche. Des nouvelles questions ne cessent d'être générées. Ça illustre aussi quelque chose de plus profond, l'imagination du réel. On n'est jamais au bout de nos surprises. Et avouons-le, ça illustre aussi la pugnacité de la rédaction, ou en tout cas la capacité à couvrir beaucoup, beaucoup de sujets.
1: Ouais. Dans ce numéro, vous avez notamment sélectionné 50 questions scientifiques que l'on ne se posait pas avant. Vous pouvez nous donner quelques petits exemples, peut-être certains insolites?
6: Moi, une qui me touche le plus, c'est la 29. Peut-on mourir de vieillesse? Officiellement, non. Officiellement, non. L'OMS reconnaît que deux causes de mort, la pathologie et l'accident. On ne compte pas les meurtres et les suicides. Mais pourtant, en 2022, la doyenne de l'humanité au Japon est décédée d'une cause dite naturelle. Ah, une troisième cause. En fait, les scientifiques, ils se posent beaucoup de questions sur le vieillissement. Et ils mènent des expériences sur des petits vers et ils voient qu'il y en a qui meurent peu à peu, comme ça, une sorte d'usure. C'est très, très mystérieux. Ils regardent génétiquement ce qui se passe et ils se posent la question, est-ce que pour les humains, il y a aussi cette sorte de programme qui les pousserait au bout d'une capacité de récupération qui s'annule à mourir de causes naturelles? Il semble que oui. Il semble qu'entre 120 et 150 ans, pour un humain, on est programmé pour mourir. Il semble aussi que ce programme puisse être déprogrammé, repoussé. Mais on est là au cœur de la théorie du vieillissement qui, depuis 5 ans, est en pleine émulation.
1: Ouais, mais vraiment, vous aiguisez notre curiosité. Vous avez pu interroger 162 scientifiques à travers le monde. C'est vraiment génial. Comment se fait d'ailleurs votre cheminement journalistique, scientifique, pour trouver ces sujets? Là, on évoquait des questions qu'on ne se posait pas avant, mais vous collez aussi à une actualité scientifique.
6: Ah ben, on est toute une équipe de 21 journalistes à éplucher quotidiennement des centaines et des centaines de publications scientifiques. Il en sort à peu près 8000 par jour. Hein. Mm-hmm. Donc c'est une fontaine d'abondance qui jamais ne se tarit. C'est ça, c'est là notre source principale de contact avec l'actualité de la science.
1: Hervé Poirier, en tout cas, merci de votre présence et donc bon anniversaire encore à Epsilon. On salue votre rédaction. Le numéro des 5 ans est à la une des kiosques. 5h53. Attention, sujet qui anime les vacances. Vous savez, la guerre des transats. Certains qui courent le matin à l'ouverture de la plage ou de la piscine pour être sûr d'en avoir un. On en parle avec Muriel Jordan. Mais avant, si tu veux m'essayer, il faudra te lever tôt. Ça, c'est l'adage justement des transats. C'est aussi celui de Florent Pagny pour vous accompagner. Bon vendredi. Merci.

0: Si tu veux m'essayer, Florent Pagny, 5h56. Chaque jour, Muriel Jordan nous parle d'un phénomène de société, d'une tendance qui raconte notre monde. Et Muriel, ce matin, on vous sent un peu moins angoissé avant l'été à cause de la guerre des transats.
1: Oui, chaque année, c'est l'émeute. Pire qu'acheter des places de concert pour Céline Dion. On se croirait dans une mauvaise télé-réalité. 50 degrés, 1200 touristes, 2000 serviettes, 20 transats. Une épopée incroyable. Certains devront rebrousser chemin, rentrer au mobilhome pour jouer une partie de Uno avec les gosses. Oui, c'est la panique hein, dans les hôtels, dans les campings. Les transats sont pris d'assaut. L'été dernier, ces vidéos de cohues autour de la piscine étaient devenues virales sur les réseaux sociaux. On y voyait des vacanciers de Tenerife dormir sur des chaises longues pour être sûr d'avoir une place au bord de la piscine. Waouh ! Avec l'été qui arrive, la France a peur.
2: La France a peur.
1: Entre les réservations fantômes et les monopolisations abusives, c'est la guéguerre au bord de la piscine et ça vous rend très nerveux. Sur Internet, beaucoup de vacanciers partagent leur coup de gueule.
3: Est-ce qu'on peut parler des gens qui se lèvent à 6h30 du matin pour venir foutre leur fucking serviette sur les fucking transats dans les hôtels? Sans déconner, le matin quand on se réveille, l'autre fois à 7h10, il devait rester genre 3 transats.
4: On arrive à 10h au bord de la piscine et là on voit des serviettes posées sur les transats. Et ça se voit que c'est des serviettes qui ont été posées mais il n'y a personne. Et les autres gens ils font comment? Mais c'est lunaire. Il y avait une autre famille qui, pareil, au bout là ils ont pris 3 transats, ils se sont fait embrouiller comme des malpropres.
1: Non mais avouez que c'est l'enfer quand même ces courses aux transats, qu'on pourrait appeler d'ailleurs la transat Jacques Vabre, hein, mais sans les voiliers. C'est celui qui arrive le premier qui a gagné.
5: Et tout ça prête à sourire Muriel, mais les établissements prennent cette guerre des transats très au sérieux.
1: Ah bah oui, ces histoires plombent l'ambiance et inquiètent les hôteliers. Par exemple en Grèce, dans une station balnéaire, un touriste allemand mécontent a obtenu un remboursement de 1000 euros sur les 7000 que lui avait coûté son voyage. Il s'était plaint justement de l'occupation abusive des transats de la piscine qui lui avait gâché son voyage. Depuis ce jugement, les hébergeurs prennent très au sérieux ces histoires. Dans certaines régions d'Espagne, des touristes ont été menacés d'une amende de 250 euros pour avoir squatté une chaise longue. Des compagnies touristiques ont aussi revu leur politique en matière de chaises longues. Dans des clubs en France, des compagnies touristiques ont aussi revu leur politique en matière de chaises longues. Et dans des clubs en France, des animateurs tentent de remédier au problème en inventant des jeux.
6: Allez messieurs, dames, c'est l'heure de votre jeu des serviettes. Vous allez avoir 3 minutes pour retourner sur votre transat. Chaque personne qui n'est pas sur son transat se verra enlever sa serviette.
1: Ah ouais, se lever à 5h du mat quand il fait beau pour réserver un siège en plastique, ça c'est des vacances. Non mais franchement, c'est une tendance dont on se passerait bien. Hein. Parce que avec cette guerre des transats, on a, semble-t-il, vraiment touché le fond de la piscine.
0: Merci beaucoup Muriel Jordan. Moi, je vais rester plutôt dans le sable. Vous savez, avec le sable qui rentre dans le maillot.
5: Ah, c'est
0: formidable.
5: Pas agréable, ça.
0: J'aime pas. Bon, en tout cas, ce matin, pas de panique, pas de bousculade, puisque tout le monde aura sa place avec l'équipe d'ici matin qui nous rejoint en studio. On vous souhaite de passer un très bon vendredi.
7: Bonjour, bonjour et merci d'avoir choisi ici Occitanie. Pour les infos, c'est avec Alexandra Lagarde. Bonjour Alexandra.
8: Bonjour France, bonjour tout le monde.
7: Avec Marek Keita, bonjour Marek.
9: Salut France, et bonjour tout le monde.
7: Et puis, qui est au son de cette émission ce matin?
8: Sam.
7: C'est Wissam.
9: Ouais.
7: C'est Wissam, c'est Adrien qui s'occupera de la mise en image tout à l'heure sur France 3 à partir de 6h30. Et puis vous qui laissez des messages déjà là en ce moment sur la page Facebook ici Occitanie.
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7: Nous sommes le vendredi 5 juin 2026. Bonne fête Igor, il est 6h. L'info d'ici, Alexandra Lagarde.
8: 6 jours après la disparition de Liana et après avoir ratissé 450 km² autour de Fleurance, dans le Gers, soit 4 fois la taille de Paris, les enquêteurs ont retrouvé le corps d'un enfant dans un silo à grains abandonné hier en début d'après-midi sur la commune de Puy-Casquier. C'est à une 15 km de Fleurance. Pas d'identification formelle à ce stade, mais le procureur d'Agen a fait savoir que le corps portait des vêtements similaires à ceux de la collégienne de 11 ans, aperçue, je rappelle, pour la dernière fois vendredi dernier à Fleurance, dans le véhicule d'un père de famille gersois, aujourd'hui placé en détention provisoire dans la commune. Hier, forcément, Claudia Calmel, l'émotion des habitants a été très grande.
11: Cela faisait 6 jours que Fleurance retenait son souffle, 6 jours qu'une partie des habitants recherchait Liana. Il y a eu les battues, il y a eu les réunions spontanées près de la piscine et les milliers de partages d'appels à témoins sur les réseaux sociaux. Anne-Marie a appris la découverte du corps par un SMS de son petit-fils.
12: C'est une catastrophe. On est
2: dévastée.
11: Grégory Bobato, le maire de Fleurance, a pris la parole en fin de journée.
12: Nous sommes tous unis dans cette épreuve. Nous avons simplement ce soir une pensée pour toutes les familles de victimes et une pensée particulière pour la famille de Liana.
11: Cédric a suivi l'affaire de près, une affaire qui pose question.
13: Oui, je comprends pas, sachant que c'est une personne déjà qui était déjà concernée par différentes affaires. Il faut attendre qu'il y ait un événement tragique ou plusieurs événements tragiques pour qu'on puisse après décider de faire quelque chose.
11: L'affaire Liana qui met en lumière un problème systémique, selon Lisa.
14: Pour moi, la France n'a jamais protégé ni les femmes ni les enfants. Ils ne sont pas entendus, ils ne sont pas écoutés. Et après, voilà, il se passe des drames comme celui-là. Il y a de quoi s'interroger, il y a de quoi être en colère, quoi. En fait, là, il s'est passé quelque chose qui n'aurait jamais dû arriver, quoi.
11: Dans un communiqué diffusé par son avocat, la famille de Liana a exprimé son plus grand effroi. La justice devra, dit-il, faire son œuvre en toute sérénité.
7: La justice, justement, sous le feu des critiques depuis une semaine.
8: Oui, alors que le profil du suspect numéro 1, ce père de famille dans le Gers, s'interroge de plus en plus. Son nom apparaît dans 6 dossiers, dont 3 procédures judiciaires pour agression sexuelle ou viol. Et cette plainte déposée, justement, à l'été dernier, à Plaisance-du-Touche, par une mère qui affirme que sa fille de 10 ans a été violée pendant des mois par cet homme. Que s'est-il passé depuis le dépôt de cette plainte ? Gérald Darmanin, le ministre de la Justice, reconnaît qu'il y a eu des dysfonctionnements.
15: Pourquoi on n'est pas intervenu alors que ça fait de longs mois qu'on a des plaintes contre ce monsieur ? C'est tout à fait inacceptable. En tant que chef d'administration, je prendrai mes responsabilités, je rendrai public le rapport et je prendrai des sanctions. Je les proposerai, si je devais y en avoir, évidemment en ce qui me concerne, avec le Conseil supérieur de la magistrature. Nous sommes tous terrifiés par ce dysfonctionnement qui, je crois, est révélateur, je l'ai dit devant la commission d'enquête parlementaire, de notre mauvaise organisation et sans doute au ministère de la Justice comme ailleurs.
8: Une enquête administrative a été ouverte dans la semaine pour comprendre justement s'il y a eu dysfonctionnement ou non autour de la prise en charge de cette plainte déposée à l'été 2025. Ce drame a des répercussions politiques. Le Premier ministre convoque tout à l'heure à 10h30 à Matignon les ministres de l'Intérieur, mais aussi de la Justice pour faire le point sur la situation. La classe politique, comme les associations de défense des enfants, réagissent et s'indignent depuis plusieurs jours. La Fondation des Femmes a dénoncé hier, je la cite, « l'inaction fautive du gouvernement pour protéger les enfants ». L'association Face à l'inceste appelle à un rassemblement devant le ministère de la Justice et tous les tribunaux ce lundi soir. L'association Mouv' Enfants se joint à l'appel à ce rassemblement. Le cofondateur Arnaud Gallet espère que la réponse de la justice sera dans tous les cas très rapide.
16: Dans l'affaire de Liana, on voit bien, il y a des signalements qui ont été faits, il y a 3 plaintes, il y a une lenteur au niveau de la justice, il y a une lenteur au niveau de la police et de la gendarmerie, et nous, ce dont on a besoin, en fait, symboliquement, c'est de justice, en fait, tout simplement, et on trouve ça profondément injuste, une fois de plus, et c'est la vie d'une jeune fille de 11 ans, quand même, qui a été en jeu, en fait, et qui a été, comment dire, une victime collatérale, en fait, de cette inertie qu'on a depuis des années, pour nous, ça, c'est insupportable. Donc, nous, ce qu'on veut, on a soif de justice, et c'est bien pour ça qu'on se trouve devant les tribunaux et devant le ministère de la Justice.
8: Et donc ce rassemblement est prévu lundi soir à 19h. L'identification formelle, je rappelle, du corps retrouvé hier est attendue. Ces prochaines heures, des médecins légistes parisiens ont été dépêchés sur place en urgence dès hier pour faire cette identification. On vous raconte cette affaire depuis ses débuts. Vous pouvez retrouver toutes les informations sur notre site ici.fr ainsi que sur nos réseaux sociaux.
7: Après 48 heures de garde à vue, un des 3 agents de l'ONF, l'Office National des Forêts, mis en examen.
8: Mis en examen pour destruction involontaire par incendie aggravé. Il a été placé sous contrôle judiciaire. Il est soupçonné d'avoir jeté un mégot de cigarette par la voiture, comme on vous l'expliquait déjà hier matin. Les 2 autres agents, ses collègues de patrouille qui avaient été placés eux aussi en garde à vue, ont été libérés hier soir. Plusieurs dizaines de milliers d'hectares de végétation avaient été parcourus par les flammes lors de cet incendie d'une ampleur inédite, dont les stigmates sont encore très visibles dans l'Aude. Et pour faire face à ces incendies qui risquent ces prochaines années d'être de plus en plus violents et destructeurs, comme celui des Corbières, la France s'équipe et élargit sa flotte en commandant 2 nouveaux Canadair. Le ministre de l'Intérieur a signé officiellement hier cette nouvelle commande. La France, je rappelle, dispose aujourd'hui de 12 Canadair, mais seuls 7 sont en réalité en état de voler. La région Occitanie sort le carnet de chèques après avoir voté le nouveau pacte régional pour la souveraineté alimentaire, une enveloppe de 145 millions d'euros pour les 5 prochaines années. L'idée étant de renforcer l'agriculture locale face aux crises climatiques mais aussi économiques. Dans ce plan, il est notamment prévu un nouveau fonds d'investissement pour aider à repeupler les cheptels ou encore aider les exploitations à transformer leurs activités vers des activités notamment plus durables.
7: Un petit tour et puis s'en va.
8: Et oui, mais un petit tour sympathique. logique. Tout de même, l'USM, l'équipe de rugby monte albanaise, joue son dernier match de top 14 demain soir contre Pau, après une saison qui pique. Montauban pointe à la dernière place du classement avec presque 1300 points encaissés. Le bilan sportif n'est pas brillant. C'est plus réjouissant, en revanche, du côté des commerçants qui ont bien profité de cette saison en top 14. Gabriel Lionetti travaille au bar au Temple, sous les arcades de la place nationale.
2: À chaque fois qu'il y avait tout le monde qui jouait ici, on avait du coup tous les supporters de l'équipe adverse qui venaient. Donc par exemple, le week-end dernier, j'y pense, on avait 60, peut-être 70 supporters de La Rochelle avec les maillots La Rochelle, le drapeau La Rochelle, qui sont venus manger, boire une bière. Ouais, ça a aidé énormément le bar, ça nous a permis de, du coup, d'attirer plus de personnes, parce que du coup les gens voulaient vraiment venir voir le match parce que c'était beaucoup plus important, parce que c'était plus un match avec plus une grande visibilité. Forcément on perdra du coup les étrangers, mais les locaux, je pense que justement ça leur a fait peut-être découvrir aussi quelque chose, ceux qui venaient pas forcément et qui sont venus et qui se sont dit mais en fait c'est super. Donc, je pense qu'on perdra oui du monde, mais pas forcément une si grande échelle.
8: Et donc USM posé demain à 21h05. Et puis d'un mot, on sait où l'ex-entraîneur du TEF est parti. Carles Martinez-Novei vient de signer avec le club de foot allemand du Bayer Leverkusen.
7: Une journée qui commence avec du soleil sur notre grande région. Ça fait plaisir.
8: Oui, ça me fait plaisir.
7: On a été bien arrosé hier, du coup, on n'a pas arrosé le jardin, ça c'est bien.
8: C'est vrai.
7: Et puis un voile d'altitude qui va venir cacher ce soleil dans l'après-midi. Pas de pluie aujourd'hui selon Météo France. Il fait 13 degrés à Toulouse. On attend 21 cet après-midi. Les températures vont remonter doucement. Quelques-unes des maximales de ce vendredi 5 juin. 17 à Rodez, 19 à Saint-Gaudens, 20 à Figeac, 21 à Montauban, 22 à Auch. C'est pas chaud, chaud. On va faire avec. Demain, temps plutôt ensoleillé. Quelques averses dans l'après-midi vers les Pyrénées. Puis dimanche, soleil et ciel bleu partout. Les températures remontent 28 degrés dimanche à Toulouse.
8: De nouveau
7: très soleil,
8: chaud.
7: Ça voilà, de nouveau, il va faire un petit peu chaud. Votre météo, l'ambiance du matin et ce que vous allez faire ce week-end, vous nous mettez tout ça sur la page Facebook ici en Occitanie. Il y a barbecue visiblement chez Alexandra.
8: Oui.
7: Ça va être sympa, très sympa. Venez avec vos grillades et vos chips. Sur la route, ça se passe bien comme un vendredi, c'est normal. Ça se passe bien aussi du côté de chez Tisséo ou de vos transports en commun Lyo, les trains Lyo qui circulent normalement ce matin. Pas d'incident, pas d'accident, mais la vie est belle ou pas? Oui, d'accord.
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7: Alors je vous préviens, ce matin je vais faire et les questions, ah bon, ouais,
8: et
7: les réponses.
8: Incroyable.
7: Comme ça on aura
8: multitâche.
7: Tout. Exactement. On vous souhaite une très belle matinée. C'est la dernière journée de la semaine. Demain c'est le week-end.

0: Indochine et l'aventurier à 6h12.
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0: Et toute l'équipe d'ici matin est là. On est avec vous et on est là pour vous réveiller. C'est ce qu'on fait chaque matin. J'espère que ça fonctionne. À Toulouse, Pauline, elle a réalisé son rêve. Elle voulait monter une laverie. Qu'est-ce qu'elle a fait? Elle a monté sa laverie. Sébastien Breton nous l'a rencontré. Vous découvrirez cette petite vadrouille tout à l'heure à 6h20. On va parler de l'orthopsie. Oui, on va parler de vos yeux avec le docteur Kierzek. Alors, c'est bien vu. Restez dans le coin. On en parle dans une minute.
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0: C'est pour vous, vous serez à la salle Horizon Muret. C'est un beau cadeau, Sophie.
3: Ah oui, surtout qu'aujourd'hui, c'est mon anniversaire.
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0: On vous embrasse, Sophie. 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
0: Et chaque matin, rendez-vous avec la consultation du docteur Kierzek. Ce vendredi, on s'intéresse aux orthoptistes. Leur spécialité, bien sûr, les yeux, docteur Kierzek. Bonjour.
7: Bonjour à tous. Journée mondiale de l'orthopsie et de ses spécialistes. Et j'aime bien faire un petit coup de projecteur comme ça sur les professions médicales ou paramédicales en l'occurrence. L'orthopsie, du grec orthos, droit, et opticos, relatif à la vue, c'est une profession paramédicale qui s'occupe de dépister, de rééduquer et de réadapter la fonction visuelle. En clair, un orthoptiste, c'est un peu le kiné pour les yeux. Il travaille sur prescription médicale, mais depuis 2022, il peut même recevoir un accès direct pour réaliser un bilan visuel ou prescrire des lunettes simples, par exemple. Et nos yeux, ils ont besoin d'être chouchoutés. Ce sont deux petits bijoux qu'on maltraite du matin au soir sans même s'en rendre compte. Écran, téléphone, ordinateur, nos pauvres yeux sont en première ligne. Et parfois, ils nous envoient des signaux de détresse. On a mal à la tête, on a une fatigue visuelle, des picotements, une vision qui devient floue. Concrètement, l'orthoptiste va s'attaquer à des troubles très variés. Le strabisme, quand on louche, l'amblyopie, c'est un œil qui est un peu plus paresseux qu'un autre. Ou les troubles de la convergence, quand vos deux yeux refusent de travailler ensemble. Ou encore les suites d'un accident vasculaire cérébrale. Bref, l'orthoptiste soigne tout le monde, du nourrisson qui va loucher à la personne âgée qui risque une chute à cause d'un mauvais repérage dans l'espace.
0: Alors justement, docteur, est-ce qu'on peut faire aussi quelque chose nous-mêmes pour soulager nos yeux qui sont quand même parfois fatigués, surtout le matin, tiens?
7: On peut prendre soin de nos yeux, mais attention, les exercices maison, c'est un peu comme la soupe du soir. Ça réconforte, mais ça ne soigne pas les gros bobos. Les vrais troubles comme le strabisme ou l'insuffisance de convergence, seule la rééducation chez un orthoptiste peut les traiter durablement. Maintenant, si vous n'avez pas de vrais troubles, mais simplement des yeux qui fatiguent, je vous offre trois petits exercices à faire au bureau ou à la maison. Pas besoin de matériel, juste vous, votre souffle et votre bonne volonté. Premier exercice, la règle du 20-20-20. Toutes les 20 minutes, vous fixez un objet situé, allez, à environ 5 mètres, c'est 20 pieds en anglais, pendant 20 secondes. Vous levez les yeux de votre écran, vous regardez dehors, bref, vous regardez loin et vous respirez. Deuxième exercice, le palming. Vous frottez vos mains l'une contre l'autre pour les chauffer et vous placez vos paumes en forme de coque sous vos yeux fermés. Et vous n'appuyez pas sur les globes, évidemment. C'est le noir complet pendant 1 à 2 minutes et vous allez pouvoir respirer profondément. Et troisième exercice, les mouvements oculomoteurs. Sans bouger la tête, vous dessinez de grands cercles avec vos yeux dans le sens des aiguilles d'une montre, puis dans l'autre sens. Ça fait travailler les 6 muscles autour de chaque œil et ça optimise leur oxygénation. Allez, on range les écrans, on sort nos paumes de main et on respire les yeux fermés. Et d'ici là, portez-vous bien.
0: Et je viens de le faire, frotter les mains là. Donc du coup, ça chauffe. Les mettre sur les yeux, oh, ça fait un bien, mais ça fait un bien fou. Oh, merci docteur Kierzek. Bon, du coup, je vois plus rien du tout. Je ne sais pas ce qui va se passer. Attendez, j'écoute. J'ai l'impression que c'est black. C'est Wonderful Life, avant de retrouver la petite vadrouille de Sébastien Bretonneau.

0: Ça se fredonne bien le matin, ça.
1: Allez, à 6h20, direction le quartier des Ponts-Jumeaux à Toulouse. Depuis quelques mois, sur place, il y a une nouvelle laverie. Vous avez peut-être vu la mêlée du linge. On doit se brancher à Pauline. C'était le rêve de Pauline d'avoir une laverie. Elle adore passer du temps avec ses clients. Elle assume aussi son indépendance. Sébastien Bretenou, vous êtes allé faire une petite lessive avec elle.
2: Pauline, on est où ici?
3: Bienvenue dans ma laverie, la mêlée du linge à Pont-Jumeaux, à Toulouse.
2: Vous êtes une femme indépendante. D'ailleurs, vos parents disaient quoi de vous quand vous étiez petite ou même adolescente?
3: L'adjectif qui ressortait souvent, c'était hippie. On m'appelle hippie dans la famille.
2: Mais pourquoi?
3: Parce que ils sont toujours surpris par mes idées et tout ce que je leur dis. Par exemple, une année, je leur ai dit que je partais en Angleterre du jour au lendemain, sans réfléchir, et ils l'avaient pas vu venir. Et je leur ai dit, c'est pas une question que je vous pose, c'est une affirmation, j'ai mes billets d'avion pour la semaine prochaine.
2: Et qu'est-ce qui se passe? Pourquoi tout d'un coup vous montez une laverie?
3: J'ai réfléchi à ouvrir une entreprise qui est auto-gérée, qui se gère toute seule. Je voulais investir les quelques euros que j'avais sur mon livret A, et c'est en cherchant sur Google que je suis tombée sur les business passifs comme la laverie.
2: Combien vous aviez sur votre livret A, on peut savoir?
3: Quelques petits milliers d'euros, rien d'énorme.
2: Qu'est-ce qui vous plaît dans le fait d'avoir une laverie?
3: C'est le lien social. Ma laverie, c'est ma deuxième maison, j'y vais tous les jours, je fais mon administratif ici, j'ai mon petit coin, je prends mon ordinateur, je me mets à la table haute et je peux y passer plusieurs heures pour faire mon administratif, et ça me permet de rencontrer mes clients et de discuter avec eux, voire on se donne rendez-vous parfois.
2: Qu'est-ce que vous dites de votre laverie? Vous dites quelque chose de joli.
3: Dans la laverie, c'est le lieu où on vient laver son linge sale dans tous les sens du terme, ouais. Et il y a beaucoup de gossip.
2: Ah oui, c'est-à-dire?
3: Je connais l'intimité des gens, puisque les clients s'assoit environ une heure en moyenne. Je discute avec eux et on apprend beaucoup de choses.
2: Alors, il y a même des gens qui viennent ici pour se retrouver et qui jouent.
3: Par exemple, j'ai un couple qui est venu dans la laverie presque deux heures pour laver leur couette, et ils avaient amené un jeu de société. Ils se sont installés dans mon petit salon, que je l'appelle, et ils ont installé un jeu sur la table basse.
2: Vous-même, vous venez laver votre linge dans votre laverie?
3: Oui, pour les grosses pièces de tissu, ça arrive. Comme ça, je vis l'expérience client jusqu'au bout.
2: C'est quoi la clientèle d'une laverie à Toulouse?
3: Il y a vraiment de tout âge et toute culture. Je vous donne un exemple de Radhi, une Sénégalaise avec qui j'ai sympathisé à la laverie parce qu'elle m'avait mis de l'eau de Javel dans ma machine et que je lui ai dit, il faut surtout pas faire ça. Et pour se faire pardonner, elle m'a invité à manger un poulet yassa chez elle.
2: Oh.
3: Et j'y suis allée deux semaines après, et on a partagé le repas avec elle et ses enfants, et on a fini par danser dans le salon toute l'après-midi.
1: Les petites vadrouilles de Sébastien Bretenou sont à réécouter sur ici.fr. Hey, les Sagittaires, il y a des bons rapports avec vos proches, un frère, une sœur, peut-être, en tout cas votre entourage. L'horoscope de Catherine Viguier arrive avant les infos de 6h30.

0: Le nouveau Zazie s'appelle Peu importe. Elle est Verseau, vous êtes le roi ou la reine du jour, nous dira l'horoscope. Ça arrive dans une minute, votre actu locale dans moins de 5 minutes.
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0: Nous sommes le vendredi 5 juin 2026. Bonne fête Igor et bonjour Catherine Viguier.
6: Bonjour Franz.
0: Dernière journée avant le week-end, quelle tendance pour notre zodiaque?
6: On évite une journée prise de tête.
0: Ah.
6: Bélier, ce vendredi devrait bien se dérouler pour vous. S'il y a des soucis, vous pourrez compter sur vos supporters.
7: Taureau, quelque chose vous reste au travers de la gorge et il faudra un peu de temps pour le digérer.
8: Gémeaux, une belle journée de fin de semaine, toute faite pour voyager et vous aérer la tête.
9: Cancer, de lumineuses idées viennent à votre esprit, surtout nos télés, elles vous serviront.
10: Lion, vous ne vivez pas cette journée comme les autres, elle vous met face à un souci relationnel.
11: Vierge, et si vous câliniez votre jolie personne, que pouvez-vous pour vous faire du bien?
12: Balance, votre ego résonne, il brille, vous serez fière d'une œuvre, d'un amoureux, de votre petite tribu.
13: Scorpion, certains vous cherchent des noises, aujourd'hui vous faites entendre votre voix.
14: Sagittaire, alors bon rapport avec vos proches, frères, sœurs ou votre entourage avec un voisin, un commerçant.
15: Capricorne, vous aurez de l'estime pour un ou une autre et l'argent sera aussi d'actualité.
16: Verseau, vous êtes le roi, la reine du jour et vous êtes pénétré de pensées profondes qui vous invitent à évoluer.
17: Poisson, bientôt sur le devant de la scène, en attendant, aujourd'hui, ressourcez-vous.
18: Et pour nous tous, la grâce, où que l'on soit.
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0: Non mais ne zappez plus, hein, vous êtes bien là sur la 3, c'est sur la 3 que ça se passe, ok, on bouge plus. On est ravis de vous accueillir, c'est ici matin à la radio, à la télé, grâce à Adrien, la mise en image d'Adrien ce matin. Et c'est Wissam qui est au son de cette émission. Fanny répond à vos appels au 05 34 43 31 31. On est ici pour vous informer et vous divertir. L'actu, ce sera avec Alexandra Lagarde ce matin. Bonjour Alexandra.
19: Bonjour France, bonjour tout le monde.
0: Et avec Marek Keta, bonjour Marek.
12: Salut France, bonjour tout le monde.
0: Marek, dans deux minutes, l'info d'ici, l'effroi et la colère dans le Gers.
12: Oui, l'avocat des parents de Liana disparu il y a une semaine à Florence fait part de leur grand effroi après la découverte d'un corps portant les mêmes habits que Liana le jour de sa disparition. Et la colère, c'est pour les habitants de Florence que le suspect numéro 1 n'ait pas été interpellé avant.
0: Nous sommes le vendredi 5 juin 2026. Bonne fête Igor. 6h30, l'actu c'est le 90 secondes en France et dans le monde. Cyril Ardo.
10: Un point de situation ce matin autour du Premier ministre et des ministres de l'Intérieur et de la Justice. Dans le cadre de l'affaire Liana, hier, le corps d'une enfant a été découvert dans le Gers avec des vêtements similaires à ceux portés par la collégienne de 11 ans. Une cigarette jetée par la vitre d'une voiture, un agent de l'ONF soupçonné d'avoir provoqué involontairement le feu qui a ravagé le massif des Corbières dans l'Aude l'été dernier. Le pire incendie de ces 50 dernières années, 11 000 hectares ravagés. Il a été mise en examen hier. Les campagnes sont de plus en plus silencieuses. Les populations de petits oiseaux comme les hirondelles, les moineaux ou les mésanges se sont réduites de 18% en 25 ans, selon le baromètre de la Ligue de protection des oiseaux dévoilé ce matin. Après les antibiotiques, ce n'est pas automatique. Place à les urgences. C'est pas une évidence. Nouvelle campagne du ministère de la Santé pour rappeler que l'hôpital doit être réservé aux situations graves, alors que près d'une visite aux urgences sur deux relève de la médecine de ville selon le ministère. En foot, premier test raté pour les Bleus à quelques jours du Mondial. Défaite 2-1 face à la Côte d'Ivoire en match de préparation. Premier match de phase de groupe le 16 juin face au Sénégal pour la France. Et puis à Roland-Garros, l'heure est aux demi-finales chez les hommes. À 14h30, le numéro 2 mondial Alexander Zverev affronte le Tchèque Jakub Menzik. Et le match 100% italien Arnaldi contre Coboli à partir de 19h.
12: Le 90 secondes, Cyril Ardo, merci. On le disait, l'effroi et la colère après la découverte d'un corps hier, sans doute celui de Liana, à Puy-Casquet, 15 km au sud de Florence, où la fillette a disparu il y a une semaine, un corps dans un silo à grains. Les vêtements correspondent, selon le procureur d'Agen. L'autopsie confirmera le pire dans les prochaines heures. L'annonce de la mort de Liana Adel Belloumri, les habitants de Florence y sont déjà préparés, indignés par le profil de pédocriminel du principal suspect, jamais inquiété par la justice alors que son nom apparaît dans 6 procédures.
19: Il suffit de tendre le micro après l'annonce de la découverte d'un corps.
20: Moi, je suis très en colère parce que du coup la justice n'a pas fait son travail.
19: Pour se rendre compte que le constat est largement partagé. Cathy, 24 ans.
20: Bah, ils ont tout bâclé et concrètement ça aurait pu être évité en fait tout ça. D'autres alertes ont été signalées, donc il a fait des choses graves à d'autres enfants et ce mec n'avait pas de casier judiciaire en fait. Donc je trouve ça complètement fou. Enfin, c'est lunaire en fait. On croit vraiment tous se connaître alors qu'en fait, au final, on a des monstres parmi nous.
19: La colère et le choc s'entremêlent pour Cassandra qui avait participé à une battue pour retrouver Liana avec d'autres habitants.
21: Ben, on ne pensait pas que ça allait arriver ici. Et puis c'est arrivé. Ben, on gardait quand même espoir qu'elle soit retrouvée vivante. Et malheureusement, ce n'est pas le cas. Du coup, ben, on est en colère. Et puis on se dit que ça aurait pu être évité. Parce qu'il a eu plusieurs plaintes. Elles ont été classées sans suite.

0: avant d'ajouter froidement « Dommage qu'on ait enlevé la peine de mort, cet homme de 60 ans se dit écœuré. Ici, il faudra sans doute beaucoup de temps avant que la colère ne retombe. »
1: Et le ministre de la Justice, Gérald Darmanin, se dit terrifié, merci Adel Belloumri, par un dysfonctionnement de la chaîne judiciaire dans l'affaire. Le Premier ministre Sébastien Lecornu réunit le garde des Sceaux donc et le ministre de l'Intérieur tout à l'heure pour un point de situation.
2: Dans le journal de 7h, bien sûr, on va continuer de parler de cette affaire.
1: Et de ce silo à grains, dans une zone isolée où les enquêteurs ont donc concentré leurs efforts hier. Et puis surtout, quelle forme prend l'enquête désormais? Le lieu de découverte du corps correspond-il à une scène de crime? L'ancien directeur de l'Institut de recherche criminelle de la Gendarmerie nationale détaille avec nous les opérations en cours.
2: Une journée qui commence avec du soleil sur notre grande région, nous dit Météo France. Puis un voile d'altitude va venir un petit peu le cacher cet après-midi. Pas de pluie. Actuellement 13 degrés à Toulouse, 21 cet après-midi. Quelques-unes des maximales de ce vendredi 5 juin 2026. 17 à Rodez, 19 à Saint-Gaudens, 20 à Figeac, 21 à Pamiers, à Montauban, 22 à Auch, à Cahors et à Castres. Et le week-end alors, eh bien demain, un temps plutôt ensoleillé, quelques averses dans l'après-midi en allant vers les Pyrénées, vers les Saint-Gaudinois. Et puis dimanche, soleil, ciel bleu pour tout le monde, des températures qui remontent, nous dit Météo France, 28 degrés à Toulouse. Bonjour, bonjour, nous dit Sylvie. Bonjour Sylvie. À Pêche-Bonnieu, le nord de Toulouse, il fait 12 degrés. Le temps est plutôt humide. Hier, sur la route, en revenant, je suis passé de 25 degrés à 11 degrés, mais la pluie a fait du bien, effectivement, hier. On a perdu pas mal de degrés. On est sur la route, justement, comme vous, Sylvie. Ça se passe bien ce matin. Pas d'incident, pas d'accident sur notre périph' toulousain, qui est relativement fluide. Pas de difficulté chez Tisséo, pas de difficulté non plus dans votre Allio. Voilà ce qu'on voit sur nos écrans, mais vous le savez, nous on est ici en studio, on vous informe du mieux possible, mais il y a peut-être des choses qu'on ne voit pas sur les écrans, que vous pouvez voir. 05 34 43 31 31, Fanny répond à vos appels ce matin.
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2: 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Merci de nous écouter chaque matin. Salut les leftos, 6h36.

0: Polnareff dans l'autoradio en partant au boulot, mais il y aura aussi Lily Cub ou bien encore Freddie Mercury et même Marc Lavoine. Belle matinée avec nous.
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0: Très bon début de journée, on va rigoler. Tout à l'heure, c'est promis, avant 7h, on va se payer une bonne tranche d'humour avec Fred Ballard et ses humoristes. Entretien d'embauche ou d'évaluation. J'ai orthophoniste à 16h, donc forcément. Entretien d'embauche ou d'évaluation, vous suivrez le LOL guide proposé par Fred Ballard tout à l'heure, avant 7h. Et puis, un rendez-vous à ne surtout pas rater, c'est Toulouse, capitale du ciel. Rendez-vous avec l'aéronautique cette fois. On va faire pivoter des dizaines de tonnes et vous apprendre le secret des demi-tours d'avions au sol. Vous avez déjà vu ces avions qui font demi-tour comme ça, mieux que votre voiture? Rendez-vous tout à l'heure à 7h10 avec Angèle Ménétrier d'Aéroscopia à Toulouse. 6h41, nos trucs en plus, info insolite, info pratique. On vous parle de cette histoire qui nous a touché, Alexandra Lagarde.
3: Oui, l'histoire de Léa, elle a 11 ans et demi, elle vit à Albi, elle est en fauteuil roulant et ne parle pas. Elle est née prématurée en fait et elle a fait une hémorragie cérébrale juste après la naissance. Elle est devenue donc handicapée. Et parmi les premières choses qu'on a dit à Sandrine, sa maman, après la naissance de sa fille, c'est qu'il faudrait qu'elle se batte.
4: La seule chose qu'on a su me répondre, c'est à elle à se battre. Donc, je peux vous jurer que tous les jours, je pensais et je lui disais, même quand j'allais la voir, bats-toi, tu vas y arriver.
3: Et c'est ce qu'elle a fait. Elle s'est battue, la petite Léa. Elle est aujourd'hui en bonne santé, même si elle a un lourd handicap. Et c'est en allant dans les centres ainsi qu'à ses rendez-vous médicaux qu'elle a fait la rencontre de Christophe, un chauffeur de taxi spécialisé dans le transport de personnes à mobilité réduite. Il a été bouleversé par cette rencontre.
5: Cette petite nana m'a complètement chamboulé et puis le regard que j'avais sur le handicap a complètement changé depuis ce jour, quoi. Là, du coup, je me suis aperçu que le regard des gens était assez particulier parce qu'il y a de l'incompréhension.
3: Et donc, il a décidé d'écrire un livre sur cette petite Léa. Sandrine, sa maman, a été très touchée que l'histoire de sa fille inspire d'autres personnes.
4: J'ai envie de vous dire, voilà, ces enfants-là ont le droit aussi d'être soutenus, d'être aimés, d'avoir une scolarité quand ils peuvent, et non être mis dans un coin comme une plante.
3: En l'occurrence, Léa, elle ne pourra jamais être scolarisée normalement comme les autres enfants. Elle est dans un IEM, vous savez, un institut d'éducation motrice, où elle participe à des activités manuelles sensorielles. Elle progresse beaucoup.
4: Cette année, ça a été un grand bonheur, même si elle n'écrit pas, elle ne lit pas, elle ne parle pas. Ils l'ont intégrée dans un groupe de classe dans l'IEM et elle est très, très attentive aux histoires, aux... Voilà, elle a quand même beaucoup de ressentis, même si elle ne parle pas, elle comprend.
0: Et si on a envie de leur donner un petit coup de pouce, et c'est possible ou pas?
3: Oui, si son histoire vous a touché, sachez que la famille de Léa prévoit de faire une levée de fonds en octobre prochain avec une association de bikers sur Albi pour l'association des étoiles pour Léa. Et puis les ventes du livre aussi de Christophe vont directement à cette association. Ce livre, il s'appelle Depuis Léa, apprendre à voir autrement et il est en vente sur Amazon à 9€.
0: Info insolite, info pratique à retrouver chaque matin avant 7h15, proposé par toute la rédaction d'ici Occitanie, avec ce matin Alexandra Lagarde. Question qu'on va poser à notre vétérinaire Pierre Fabin. Est-ce qu'il faut tondre notre animal l'été? C'est vrai, nous on se dit, oh là là, on va se couper les cheveux parce qu'il fait chaud l'été et tout ça. Est-ce qu'on le fait pour son animal? Non, je crois pas non plus.
3: Ouais.
0: Les conseils du vétérinaire Pierre Fabin arrivent dans une minute.
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0: 7h moins le quart, les conseils de notre vétérinaire Pierre Fabin. Et avec l'arrivée des fortes chaleurs, on n'a qu'une envie, tomber la chemise. On est souvent tenté de faire pareil avec notre chien ou notre chat. Docteur Pierre Fabin, tondre son animal l'été, c'est une bonne idée ou pas ?
7: Eh ben non, c'est la fausse bonne idée par excellence. Notre erreur, c'est de comparer leur pelage à nos gros pulls d'hiver. En réalité, la fourrure d'un chien ou d'un chat fonctionne comme une bouteille thermos. Le poil les protège du froid, mais il crée aussi une couche d'air isolante contre la chaleur l'été. Si vous rasez un berger australien, un golden retriever ou un chat, vous détruisez ce bouclier thermique naturel. Résultat, les rayons du soleil tapent directement sur la peau. Au lieu de le rafraîchir, vous augmentez le risque de coups de chaleur. Et comme leur peau n'est pas habituée aux UV, ils peuvent attraper de graves coups de soleil sur le dos.
0: Bon, ok, on range la tondeuse au placard. Est-ce qu'il y a quand même des races de chiens pour lesquelles la coupe d'été serait une vraie nécessité ?
7: Et oui, l'exception concerne les chiens à pousse de poils continue, sans sous-poil. On parle des caniches, des bichons ou des yorkshires par exemple. Pour eux, le poil pousse comme nos cheveux. Sans entretien, ça forme des nœuds énormes qui retiennent la chaleur et tirent sur la peau. Pour ces races, un passage chez le toiletteur est indispensable. Mais pour tous les autres, ceux qui muent, la tondeuse est interdite. Si vous tondez un chien à double pelage comme un spitz ou un husky, son poil risque de ne jamais repousser correctement. Il repoussera sous forme de bourre cotonneuse qui ne le protégera plus jamais.
0: Bon, si on ne peut pas les tondre, comment on fait concrètement à la maison pour les aider à supporter la canicule ?
7: Alors, l'arme absolue, ce n'est pas la tondeuse, c'est la brosse. En été, votre animal fait sa mue pour rejeter son sous-poil d'hiver. Le problème, c'est que ce poil mort reste coincé et forme une carapace empêchant l'air de circuler sur la peau. Il faut le brosser vigoureusement avec une brosse type étrille pour retirer ses touffes mortes. C'est ça qui va vraiment le rafraîchir. Et ensuite, multipliez les gamelles d'eau et investissez dans un tapis rafraîchissant. C'est un matelas qui contient un gel qui absorbe la chaleur corporelle. Placé à l'ombre, c'est très efficace. Et enfin, décalez vos balades tôt le matin ou tard le soir, parce que le macadam de l'après-midi, ça brûle les coussinets en quelques minutes.
0: Mais oui, pensez à ces petites papates. Envoyez-nous des photos de vos animaux de compagnie avec votre météo sur la page Facebook Ici Occitanie, 6h47.

0: On voyage avec ici matin Lévi Cub et voyage en Italie à 6h51. Capitale du ciel est votre rendez-vous avec l'aéronautique. À Toulouse-Blagnac, comme partout dans le monde, les avions décollent, ils atterrissent aussi du matin jusqu'au soir. Mais avant de prendre les airs, ces gros engins roulent. Angèle Ménétrier d'Aéroscopia, comment le pilote fait demi-tour ? Il y a un volant, comme dans une voiture, pour faire tourner un avion ?
1: Oui, il existe bien une sorte de volant dans les avions, mais il est beaucoup plus petit et placé sur le côté du cockpit. Les pilotes l'appellent la barre franche. C'est cet équipement qui permet d'orienter la roue avant de l'avion, pendant toutes les phases de roulage au sol. Quitter la porte d'embarquement, suivre les taxiways, s'aligner sur la piste ou faire demi-tour. Il faut imaginer les dimensions incroyable de certains appareils. Un A350 ou un A380 peut peser plusieurs centaines de tonnes une fois chargé. Pourtant, grâce à cette roue avant orientable et à la poussée des réacteurs, les pilotes peuvent déplacer l'avion avec une précision impressionnante. La roue avant peut parfois tourner jusqu'à 70 degrés de chaque côté, ce qui permet de réaliser des virages très serrés malgré l'envergure gigantesque de l'appareil. Mais conduire un avion au sol demande beaucoup d'anticipation. Depuis le cockpit, les pilotes sont situés tout à l'avant et très haut par rapport au sol. Ils doivent donc tenir compte du fait que le train principal, lui, est sous les ailes et ne suit pas exactement la même trajectoire que le nez de l'avion. C'est particulièrement important dans les virages serrés pour éviter de sortir des lignes de circulation et de trop se rapprocher d'un obstacle. D'accord. Dans certains grands aéroports, le roulage est même considéré comme une phase très technique du vol.
0: Donc ce volant, cette barre franche, elle ne sert plus une fois en vol, hein ?
1: Alors non. Une fois que l'avion a décollé, elle ne sert plus du tout. Dès que l'appareil prend de la vitesse dans les airs, ce sont les surfaces aérodynamiques qui prennent le relais. Les gouvernes situées sur les ailes et sur la dérive permettent alors de diriger l'avion. La barre franche, elle, reste uniquement un outil de manœuvre au sol. D'ailleurs, pendant le décollage, il y a une transition assez intéressante. À basse vitesse, le pilote dirige surtout l'avion grâce à la roue avant. Puis, plus l'avion accélère, plus l'air qui circule autour des gouvernes devient efficace. À haute vitesse, ce sont donc particulièrement les commandes aérodynamiques qui maintiennent l'avion parfaitement dans l'axe de la piste.
0: 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On vous attend pour les voir tous les jours. C'est ouvert de 9h30 à 18h. Une belle matinée, un bon réveil et de l'humour en tube dans 3 minutes.

0: Freddie Mercury et Great Pretender. Merci d'avoir choisi ici matin, ici Occitanie, à la radio qui vous accompagne, la radio qui vous fait rire aussi. On va parler d'entretien, d'embauche ou d'évaluation. Il y aura un LOL guide grâce à Fred Ballard et ses humoristes dans une minute. Votre actu locale arrive dans 3 minutes. Bon début de journée avec nous.
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0: Et comment ? De la bonne humeur avec l'humour en tube et Fred Ballard, ses humoristes. Comment décrocher le job de ses rêves ? Peut-être même la promo de l'année en performant pendant les entretiens. Et pour ça, Fred Ballard, vous êtes entouré des meilleurs coachs dans l'humour en tube. Ceux qui ne tombent pas dans le piège des questions bateau.
8: Quel est votre défaut ? Alors là, en général, on dit je suis... perfectionniste, exactement. Et là, il me dit, non, je veux un truc personnel. Je fais, ok, je suis nécrophile.
9: Alors, c'est vrai que c'est un défaut très original qui peut interpeller leur recruteur, mais attention avec cette technique de Warinichen. Il faut quand même nuancer ce défaut singulier pour rassurer le recruteur sur votre professionnalisme.
8: Mais seulement en dehors des heures de travail. Ça, c'est mon côté perfectionniste sur le timing. En fait, moi, mon but, c'est de les perturber. Une fois, il y a un mec qui m'appelle, il me dit « Bonjour, monsieur ». Je fais « Non, moi, c'est madame ». Et déjà, il fait « Ah, pardon, je suis vraiment désolé ». Et là, t'as une autoroute devant toi. Tu peux demander le salaire que tu veux, les vacances que tu veux.
9: Voilà, c'est pas hyper académique comme coaching, mais par les temps qui courent, ça peut se tenter. Si le recruteur a bien suivi sa formation anti-discrimination, c'est dans la poche. Et si ça marche pas, Thomas Wiesel va nous aider à relativiser.
10: Le métier prend tellement de place dans nos vies. Vous savez, quand on rencontre quelqu'un pour la première fois, souvent la première question qu'on pose, c'est « qu'est-ce que tu fais dans la vie ?» Puis on répond avec son métier. On aimerait bien répondre autre chose, on aimerait bien se définir autrement, mais c'est difficile. T'en as qui essayent, t'en as qui disent « oh, je souris au ciel ». Je remercie la Terre d'être là, mais parce que répondre je suis au chômage, c'est encore pire.
9: Voilà, mais il n'y a pas à dire, quand des humoristes nous donnent des conseils pour trouver du travail, on a tout de suite très envie de faire leur métier quand on sera grand. Être payé en fou rire tous les soirs, c'est quand même le plus beau métier du monde.
0: Bah, finalement, c'est un petit peu ce qu'on fait chaque matin, Fred Ballard, nous. Eh oui.
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0: Bon début de journée, bon réveil, vendredi 5 juin 2026, il est 7h. L'info d'ici, Marek Keta. Bonjour Marek.
11: Bonjour France, bonjour tout le monde. C'est le cauchemar de tous parents. Liana a disparu vendredi dernier et Liana a vraisemblablement été retrouvée morte hier. À Puy-Casquier, 15 km au sud de Florence, un corps a été découvert avec la même marinière à grosses rayures noires que portait la fillette. L'autopsie, dans les heures qui viennent, doit confirmer s'il s'agit ou non de Liana. Et ce corps, Claudia Calmel, a été retrouvé dans un silo à grains.
12: Un silo désaffecté qui n'était plus utilisé depuis une quinzaine d'années. Une zone isolée au beau milieu des champs qui sont très nombreux dans le secteur. Le procureur d'Agen qui est en charge du dossier précise que le corps était dans un espace écarté d'une vue directe. La zone a été bouclée dès le milieu de l'après-midi. Toutes les routes d'accès ont été coupées à plusieurs kilomètres à la ronde par des voitures de gendarmerie et par des camions orange de la DIRSO, la direction des routes du sud-ouest. Des barrages pour préserver la tranquillité de l'enquête et pour éviter aussi que les abords du lieu où le corps a été retrouvé soient pollués par des éléments extérieurs ou que des indices soient détruits par des personnes ou des véhicules qui auraient pu passer dans le secteur. Les gendarmes de l'identification criminelle basés en région parisienne sont arrivés sur zone en urgence par hélicoptère pour relever tous les indices qui permettront de faire avancer l'enquête.
11: Et donc ces indices, merci Claudia Calmel, peuvent se trouver un peu n'importe où dans la zone.
0: Ça peut être un morceau de tissu aussi infime soit-il et n'importe quoi d'autre.
11: Oui, une empreinte, le moindre élément suspect, détaille le général François Daoust, ancien directeur de l'Institut de Recherche Criminelle de la Gendarmerie. nationale.
13: Ils vont tout relever, tout qui peut être exogène à la zone. C'est-à-dire que le moindre mégot, le moindre élément matériel, le moindre bout de métal, tout ce que l'on peut avoir qui ne fait pas partie de l'environnement normal du silo sera prélevé. La moindre trace de pas, de traînée, le petit bout de tissu ou autre, tout sera relevé. Et ce n'est qu'après ces prélèvements que les analyses vont pouvoir dire si c'est lié à l'environnement ou si c'est exogène, mais totalement que ça n'a rien à voir avec l'action criminelle ou au contraire que ça appartient à l'action criminelle, l'homme ou la victime.
11: Et forcément, effroi dans le Gers, effroi, dit la famille de Liana dans un communiqué transmis par leur avocat. Grande émotion aussi à Florence et à Montestruc sur Gers, d'où vient le principal suspect, la mère Anne-Marie Pisoni.
14: C'est l'issue inévitable. On s'y attendait. Et bon, pour la famille, c'est terrible. Pour nous aussi, parce que tout le monde est sous le coup de l'émotion. Quand on l'a appris, là, je suis même montée à l'école, là, parce que tout le monde était quand même très marqué. Il allait y avoir une semaine que cette jeune fille avait disparu. Et on était dans une grosse émotion collective dans le village, déjà. On a vécu vraiment plusieurs jours terribles.
11: Et le principal suspect mis en examen et en détention provisoire, on le rappelle, ce Gersois, père de famille de 41 ans, a accumulé les plaintes pour viol sur mineurs ces dernières années, certaines classées. La dernière, août 2025, restée sans suite. Aujourd'hui, on parle d'un possible pédocriminel en série.
0: Un fiasco qui a poussé le gouvernement à lancer une procédure administrative.
11: Le Premier ministre Sébastien Lecornu réunit donc aujourd'hui les ministres de l'Intérieur, Laurent Nunez, et de la Justice, Gérald Darmanin, pour un point de situation sur l'affaire Liana, a annoncé Matignon. Toutes les informations sur l'affaire Liana sont à retrouver évidemment sur ici.fr.
0: On en vient à ce tournant dans une autre grosse enquête, Marek.
11: Celle sur le méga-feu des Corbières. 17 000 hectares parcourus l'été dernier dans l'Aude. Feu parti de la commune de Ribot. Trois agents de l'ONF, l'Office National des Forêts, ont été placés en garde à vue. Deux sont sortis hier, sans charge contre eux, mais pas le troisième, Alexandra Lagarde.
12: Oui, cet agent a été mis en examen pour destruction involontaire par incendie aggravé, a annoncé hier soir tard dans un communiqué le parquet de Montpellier. L'agent n'a pas changé de version pourtant pendant les 48 heures de son audition, niant son implication dans le déclenchement de l'incendie. Mais cela n'a visiblement pas convaincu les juges d'instruction qui ont décidé de mettre en examen donc cet agent et de le placer sous contrôle judiciaire en attendant son jugement. Les enquêteurs le soupçonnent en fait d'avoir jeté par la fenêtre de la voiture de l'ONF pendant une patrouille une cigarette mal éteinte. Les autres agents, ses collègues présents le jour de l'incendie, placés eux aussi en garde à vue mardi matin, ont été relâchés sans poursuite hier. Les investigations se poursuivent, fait savoir le parquet de Montpellier, afin de comprendre comment ce feu est parti le 5 août dernier 2025, provoquant des dégâts immenses dans les Corbières. Souvenez-vous, plus de 17 000 hectares de végétation parcourus. Une personne était morte dans cet incendie.
11: Et l'enquête se poursuit. Merci Alexandra Lagarde. On ne connaît pas encore la date du jugement. Dans le Tarn, le groupuscule d'extrême droite, Patria Albigès, est désormais officiellement dissous. Décision parue hier au journal officiel. L'organisation considérée dangereuse et radicalisée. Plusieurs affaires violentes impliquent des militants proches du mouvement. 11 d'entre eux ont d'ailleurs été condamnés il y a un mois pour une expédition punitive. C'était à Albi l'an dernier. C'était contre un militant antifasciste et le porte-parole avait lui-même écopé d'une peine avec sursis en 2023. Justice toujours et 8 mois de prison ferme pour un homme après avoir volé un camembert. C'était le week-end dernier à Toulouse. Un homme de 38 ans, alcoolisé, est parti sans payer d'une supérette Spar, bière et fromage à la main. Si le tribunal n'a pas rigolé, c'est parce qu'il s'en est aussi pris au gérant, l'a menacé et a eu un comportement totalement déplacé.
0: La région Occitanie muscle sa souveraineté alimentaire.
11: Les élus ont adopté hier à l'unanimité un nouveau pacte de 145 millions d'euros sur 5 ans pour soutenir l'agriculture locale, produire ici, nourrir mieux et garantir un revenu juste aux agriculteurs. Un le fonds est dédié au repeuplement des cheptels, des investissements dans l'eau comme l'extension d'Aqua Domitia et un coup de pouce aux ateliers de transformation sur les exploitations. Le ministre de l'Enseignement supérieur est à Toulouse aujourd'hui. Philippe Baptiste enchaîne les étapes, passage à la Toulouse School of Economics, visite des bureaux Parcoursup alors qu'on est en pleine phase d'admission, et puis rencontre avec les équipes et les élèves de l'Institut supérieur de l'aéronautique et de l'espace, c'est l'école, vous savez, de Sophie Adnou et de Thomas Pesquet. Et pour finir, cap sur Airbus, le Palais, pour clore ce déplacement très aéronautique, j'ai du mal à le dire. Des nouvelles du TFC qui va croiser le fer avec Rodez pour un match de préparation entre Ligue 1 et Ligue 2 cet été. Le rendez-vous, il est fixé au 25 juillet, ce sera au stade Verdier-Bec de Montauban. Un choc régional qui promet une belle ambiance, la billetterie n'est pas encore ouverte. Et puis on sait où a rebondi l'ex-coach du TFC, Carles Martinez Novel, vient de signer avec le Bayer Leverkusen en Allemagne, club historique de Bundesliga, champion d'Allemagne il y a 2 ans. Un nouveau défi XXL pour Carles qui doit redresser le club en plus mauvaise posture la saison dernière. Enfin, cette information, écoutez bien, dans le sud-est de Toulouse, on sort les moteurs et les lames. Moréville prépare une fête locale pas comme les autres, avec une course de tracteurs tondeuses. Un défi déjanté, ambiance village et gazon fraîchement scalpé. Rendez-vous ce soir à 19h30 pour ce challenge atypique, convivial. Vous pouvez y aller si vous voulez.
0: C'est un temps à tondre la pelouse, puisque la journée commence avec du soleil sur notre grande région. Puis un voile d'altitude va venir cacher un peu ce soleil cet après-midi. Pas de pluie selon Météo France. 13 degrés actuellement à Toulouse, 21 cet après-midi. Et ce week-end, eh bien, demain, le temps est plutôt ensoleillé. Quelques averses dans l'après-midi vers les Pyrénées. Dimanche, soleil et ciel bleu partout. Des températures qui remontent 28 degrés à Toulouse. Marie-Laure s'est lâchée sur notre WhatsApp de la radio. Il y a plein de photos de chars. Vous avez demandé de mettre vos animaux de compagnie. Marie-Laure nous dit bonjour l'équipe d'ici Occitanie. Belle journée ensoleillée. 6 juin, quelques photos de notre petite Lily, une chatte rousse recueillie il y a 3 ans un matin dans le train. Et puis elle a rejoint sa grande sœur Mimi. Allez voir Lily et Mimi. C'est chouette. C'est vraiment très très bien.
15: C'est mignon.
0: On adore ces photos de chats. On aime aussi quand ça roule bien. Et ce matin, ça roule vraiment très bien. Comme un vendredi matin sur le périph' toulousain. Pas de difficulté chez Tisséo. Pas de difficulté non plus dans les trains Lio. Bref, la matinée commence plutôt pas mal.
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0: 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Vous êtes les bienvenus. 7h09, bon réveil.
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0: Bambou et Marc Lavoine, dis-moi que l'amour. D'accord. Que l'amour, et alors? Et alors? Alors, tu dis quoi, du coup?
1: Bah, il dit rien.
0: Eh oui, si, Occitanie.
2: France Massard.
0: Ici matin. Marc Lavoine, il peut rien dire. Il fait des bisous à Adriana sans arrêt. Des bisous.
3: Non, France.
0: Je les ai vus encore. Je les ai vus dans Voici. Ils sont comme ça, bras dessus avec Adriana et Marc Lavoine. Incroyable. Je suis très people. Le vendredi.
3: C'est vrai.
0: Le vendredi, je suis people. C'est comme ça. On vous souhaite une belle matinée. Vous avez choisi ici Occitanie. On parle aussi des entreprises de votre région. C'est ce qu'on fait dans l'écho d'ici. Et on parlera d'une entreprise toulousaine qui facilite le travail des dermatos.
3: Et oui, peut-être permettra même de désengorger les salle d'attente. C'est très difficile si vous essayez de prendre des rendez-vous chez les dermatologues. Vous savez de quoi je parle. Le PDG de PicScience, c'est le nom de cette boîte toulousaine. Il sera donc avec nous en studio. Il vient juste d'arriver.
0: C'est tout à l'heure à 7h20 en direct à la radio et à la télé. Et puis, Mon œil est l'édito de David Ossi. On va parler des congés payés qui fêtent leur 90 ans. Oui, 90 ans qu'on a des congés payés. La dernière tendance, les vendre à son patron, nous dira David Ossi dans une minute. Je savais pas que ça existait, ça.
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0: 7h14, c'est ici Occitanie et l'édito de David Ossiou. Ce dimanche, on célébrera les 90 ans de la création des congés payés. C'est une réforme qui a changé la France en profondeur, David.
9: Ah si, Léon Blum était là pour entendre ça.
0: Oui.
9: Est-ce qu'il avait imaginé que le pays allait devenir le pays des vacances? La France, première destination touristique mondiale déjà, et ses habitants accro aux vacances. C'est sacré, on n'y touche pas, on en rêve toute l'année. C'est la promesse qu'on se fait à soi-même dès le mois de janvier en posant les RTT au bon moment pour en faire des ponts. Léon, tu avais tout compris. Et pourtant, c'était pas gagné. Si vous voulez savoir ce que l'arrivée des congés payés a provoqué, regardez la série Été 36 sur TF1. Écoutez ce que dit cette grande bourgeoise qui revient à Nice cet été-là.
10: Non, mais des ouvriers en vacances. Tu verras, Henri, bientôt plus personne ne voudra travailler dans ce pays.
9: Oui. Non, elle en fait des tonnes. Mais au fond, la bourgeoisie comprend quelque chose. Les congés payés, ça change tout. 90 ans plus tard, la majorité des Français font leur bagage. L'an dernier, 72% des Français sont partis en vacances. Quoi qu'il arrive, même si le plein d'essence coûte une fortune. Sauf que un tiers des salariés français n'utilisent pas tous leurs congés. Trop de boulot ou surtout pas assez d'argent. D'où l'idée d'un député des Alpes-Maritimes, puisque ces jours ne sont pas pris, autant laisser les salariés les vendre à leur employeur. Volontairement, dit-on. C'est pas si facile face à son patron de dire « Non merci, je préfère la plage ». Reviens Léon, ils sont devenus fous. En 36, tu leur avais donné du temps libre, tu disais que le loisir allait devenir la part la plus importante de la vie, tellement importante qu'on propose de la racheter.
2: Puisque vous partez en voyage.
0: Il y a aussi vacances, j'oublie tout. C'est vrai. Vivement les vacances. Pour vous, peut-être en juillet, peut-être en août, peut-être en septembre aussi pour certains. Les vacances qui finiront par arriver de toute façon. David Ossiou et cet édito, vous le retrouvez chaque matin à 7h15 et aussi sur notre appli ici. Et à 7h16, On joue. C'est vous qui jouez, c'est vous qui allez gagner, je vous le souhaite, cette carte carburant de 20 euros, si et seulement si vous répondez à la question d'actu concoctée par Marek Guetta.
1: Il fallait bien écouter à cette heure. Quelle course atypique se déroule à Morville, au sud-est de Toulouse? Une course de trottinette électrique, une course de tracteur-tondeuse ou une course de chaise de bureau?
0: Alors, quelle course atypique va se dérouler à Morville ce week-end, au sud-est de Toulouse? On en a parlé dans les infos de 7 heures. Une course de trottinette électrique, une course de tracteur-tondeuse ou bien une course de chaise de bureau? Vous avez la réponse? Oui, vous êtes déjà en train d'appeler Fanny. 05 34 43 31 31, le numéro de téléphone de votre radio locale ici Occitanie. Vous repartirez avec un petit peu d'essence dans le réservoir. Alors si vous avez un scooter, moi ça me fait le plein, hein, 20 euros, c'est nickel. Et c'est vous qui allez repartir avec cette carte carburant de 20 euros. 05 34 43 31 31. Là là, bonne chance. 7h17, vous venez d'ouvrir les yeux. Ouvrez les oreilles avec Lionel Richie.

0: Ça, c'est la musique qui rythme le tempo de votre matinée. Ça rythme bien. Lionel Richie, All Night Long. 7h20 en direct à la radio, à la télé, c'est l'écho d'ici, rendez-vous économique de votre région. Et si la solution à la pénurie de dermatos venait d'une entreprise toulousaine? Pixience, c'est son nom, spécialisée dans l'imagerie médicale, ça pourrait bien permettre de réduire considérablement les temps d'attente. Le PDG de Pixience est votre invité ce matin, Alexandra Lagarde.
1: Bonjour Sébastien, bonjour Lucas. Merci d'être avec nous ce matin. Vous avez commencé avec la dermatocosmétique en 2012 avec le laboratoire Pierre Fabre. Vous vous recentrez aujourd'hui sur le médical, vous scannez notre peau avec une caméra, c'est ça, expliquez-nous.
2: Exactement. Donc le principe, c'est qu'on a deux outils. On a un outil qui va permettre de cartographier tout votre corps avec des appareils à photo. Donc le but, c'est d'avoir au maximum d'informations sur l'ensemble de vos grains de beauté. Et ensuite, on vient cibler sur des lésions dites atypiques avec un vidéodermoscope, qui est le vidéodermoscope C-Cube qu'on conçoit et qu'on fabrique également, qui lui va prendre des images de très haute définition pour analyser vraiment les structures de votre grain de beauté.
1: Mais ça
2: et
1: ressemble
2: définir...
1: à quoi? On rentre dans une machine, on est scanné de pied en cap et puis ensuite ça sort les analyses.
2: Tout à fait. Vous êtes dans le cabinet, vous êtes face à la machine qui a 4 appareils à photo, ça prend les clichés, donc on vous fait tourner, on fait 4 positions et ensuite l'assistant ou le dermatologue vient faire des prises de vue de très près de certains grains de beauté qui va ensuite lui permettre d'analyser l'image et dire, ben, là, il faut peut-être enlever ce grain de beauté ou le suivre, ou c'est bon, on fait un suivi à un an, ça suffira.
1: Qu'est-ce que ça apporte en plus au dermatologue? Il peut lui-même regarder. Quand on va chez le dermatologue, ouais, il regarde déjà de très près avec sa petite, son petit.
2: Alors, ce que ça apporte aujourd'hui au dermatologue, c'est surtout de déléguer un maximum des tâches. Vu qu'ils sont de moins en moins nombreux, ils vont avoir de plus en plus de pression, et ils ont de plus en plus de pression pour recevoir plus de patients. Le système, ça remplace pas le dermatologue, ça lui permet juste de déléguer tout ce qu'il faisait avant, c'est-à-dire la prise d'image. Dans sa consultation, il y avait une grande partie où il faisait le photographe. Toute cette partie-là, on l'a automatisée pour qu'il ne le fasse plus. On l'a standardisée pour qu'il puisse vraiment déléguer en toute confiance cette partie et lui se consacrer à son expertise, c'est-à-dire l'analyse de l'image.
1: Et vous utilisez l'intelligence artificielle, je crois. Alors, moi, j'avoue, je me dis, c'est l'intelligence artificielle qui s'occupe de ma santé, potentiellement. Comment vous expliquez ça?
2: Non, l'intelligence artificielle est là pour accompagner, automatiser. Ce que nous, on propose dans nos logiciels, ça va être vraiment de la détection d'évolution basée sur la standardisation de nos images qui est inédite également. Donc, la base de tout, c'est l'image. Il faut qu'elle soit standardisée, comparable, calibrée en couleur pour qu'on puisse détecter de manière automatique les évolutions. L'IA, elle va être faite pour détecter les lésions sur votre corps, voir s'il y a des nouvelles lésions qui apparaissent entre deux consultations. Donc, ça va aider à cette détection. Et ensuite, elle va accompagner le médecin à analyser ensuite.
1: On imagine, alors ça l'aide, mais ça peut peut-être faire gagner du temps, plus de rendez-vous, mais d'un mot rapidement, ça coûte cher, j'imagine, ces machines.
2: Alors ça coûte pas cher par rapport à l'organisation qu'elle permet de mettre en place. Les prix vont de 16 000 euros à 80 000 euros en moyenne. Généralement, ça se fait par du crédit bail, donc ça revient des mensualités entre 300 et 1 200 euros par mois.
1: Donc, on peut imaginer que certains médecins, dermatologues auront ça chez eux très prochainement dans les cabinets toulousains.
2: C'est déjà le cas.
1: Très bien. Ben, merci beaucoup, en tout cas, Sébastien Mangeruca. On suivra ça avec attention. Je crois que vous allez embaucher, d'ailleurs, ces prochaines semaines.
0: 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C'est ici, matin. On vous souhaite une belle matinée, 7h23.
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0: La voix de Jodassin et dans les yeux d'Émilie, dans votre autoradio, nous allons jouer avec Francine du côté de Montauban, département de Tarn-et-Garonne. On se prépare à peut-être repartir avec une carte carburant de 20 euros. C'est dans une minute, l'actu local dans 5 minutes.
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0: Direction le Tarn-et-Garonne, à Montauban, avec Francine. On ne devrait jamais quitter Montauban. Bonjour Francine.
11: Bonjour Francine.
12: Bonjour.
0: Et bienvenue. Je sais que vous nous écoutez chaque matin, Francine.
12: Eh oui.
0: Je sais aussi qu'à la maison, et on en parle ce matin depuis notre rendez-vous avec le vétérinaire Pierre Fabin, il y a des animaux. Vous avez un chat et un chien ?
12: Oui, c'est bien ça.
0: Comment ils s'appellent ?
12: Alors, le chien s'appelle Valentin, il a 16 ans et demi.
0: Ah oui.
12: Ah oui, et le chat, il s'appelle Rambo.
0: Et Rambo, donc il nous écoute, ils sont là, et quand je fais...
12: Voilà, il me regarde.
0: Venez, voilà. Ils dressent les oreilles, ils se sont dit, oh, il faut qu'on appelle. Alors, je sais que vous nous appelez, en plus, c'est même pas pour vous, vous allez offrir cette carte carburant, si vous la gagnez, à qui ?
12: À ma fille.
0: Oh, oui, ça c'est gentil. Adorable. Comment s'appelle votre fille ?
12: Prisca.
0: Prisca, je sais qu'elle a des petites difficultés en ce moment, ça va faire plaisir ça. 20 euros de carte carburant pour Prisca, voilà. Ça peut être pas mal. On vous repose la question d'actu.
13: Il y a une course atypique qui se déroule ce soir à Morville, au sud-est de Toulouse. Une course de trottinette électrique, une course de tracteur tondeuse ou une course de chaise de bureau ?
12: De tracteur tondeuse.
0: Oui, ouais, c'est la bonne réponse. Bravo Francine. Et Prisca doit être ravie parce que Prisca, pour vous, la carte carburant de 20 euros, ça allège la facture. Hein.
12: Ah ben oui, hein.
0: Ça fait plaisir. On est ravis, je sais Francine, que vous êtes une fidèle auditrice de votre radio ici Occitanie, que vous nous écoutez du matin, presque même parfois jusqu'au soir. Votre radio locale à Montauban, criez-le très fort, c'est...
12: Ici Occitanie.
0: Oui, oui. Très belle journée avec nous.
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0: Dans deux minutes, l'info d'ICI, on sera à Florence, aux côtés des habitants sonnés par la découverte macabre.
14: Oui, la découverte de ce corps d'un enfant dans un silo à grains d'une commune voisine, presque une semaine après la disparition de la petite Liana. On était aux côtés des habitants hier, le reportage en longueur.
0: Nous sommes le vendredi 5 juin 2026. Bonne fête Igor, 7h30, le 90 secondes en France et dans le monde. Cyril Arnaud.
15: La colère à Florence dans le Gers, c'est la réponse politique à Paris. Réunion ce matin autour du Premier ministre et des ministres de l'Intérieur et de la Justice dans le cadre de l'affaire Liana. Le corps d'une enfant portant des vêtements similaires à la collégienne de 11 ans a été découvert hier dans le Gers. Une quatrième fusillade en un peu plus d'un mois, quartier Beautière à Nantes. Un homme de 18 ans tué sur fond de règlement de compte entre trafiquants de drogue. La victime était connue de la police et de la justice. Le gouvernement dévoile aujourd'hui sa feuille de route contre les accidents de travail mortels et graves. Plus de 760 en 2024. La priorité est donnée aux jeunes et aux nouveaux arrivants dans les entreprises, car ce sont les plus exposés aux accidents. Fin des négociations prévues aujourd'hui entre les différents opérateurs téléphoniques pour la vente de SFR. Bouygues, Orange et Free ont trouvé un accord à 20 milliards d'euros en avril, mais les discussions ont dû être prolongées face aux nombreux détails à régler. Ce n'est pas très rassurant. À 11 jours du premier match des Bleus au Mondial de foot face au Sénégal, l'équipe de France, battue hier soir en match amical, 2-1 par la Côte d'Ivoire. Prochain match amical, lundi, face à l'Irlande du Nord. Et puis la Française des Jeux vient de lancer un appel. Un jackpot de 13 millions d'euros remporté fin avril n'a toujours pas été réclamé dans l'Orne. Le gagnant a jusqu'au 22 juin pour se faire connaître. Sinon, ce sera perdu. C'est à lire sur ici.fr.
14: Et dans l'info d'ici, on prend la direction du Gers à présent, bien sûr, où le corps d'un enfant a été retrouvé hier en début d'après-midi dans un silo à grains désaffecté à Puy-Casquier, petite commune à une quinzaine de kilomètres de Fleurance, où il y a une semaine tout pile, la petite Liana, 11 ans, disparaît en plein milieu d'après-midi après être montée dans le véhicule d'un homme de 41 ans. Un Gersois, aujourd'hui placé en détention provisoire. Le corps n'a pas encore été formellement identifié, mais les habits ressemblent à ceux que portait la petite fille vendredi dernier à la sortie du collège à Fleurance. À Fleurance, justement, où l'émotion était très vive hier, Claudia Calmel.
6: Cela faisait 6 jours que Fleurance retenait son souffle, 6 jours qu'une partie des habitants recherchait Liana. Il y a eu les battues, il y a eu les réunions spontanées près de la piscine et les milliers de partages d'appels à témoins sur les réseaux sociaux. Anne-Marie a appris la découverte du corps par un SMS de son petit-fils.
11: Ça me choque beaucoup. Ayant des enfants, des petits-enfants, c'est une catastrophe. On est dévastés.
6: Grégory Beaubateau, le maire de Fleurance, a pris la parole en fin de journée.
16: C'est le cœur lourd que je m'adresse à vous. Nous sommes tous unis dans cette épreuve. Nous le resterons jusqu'au bout. Nous avons simplement ce soir une pensée pour toutes les familles de victimes et une pensée particulière et grave ce soir pour la famille de Liana.
6: Cédric a suivi l'affaire de près, une affaire qui pose question.
17: Oui, je ne comprends pas, sachant que c'est une personne déjà qui était déjà concernée par différentes affaires. Il faut attendre qu'il y ait un événement tragique ou plusieurs événements tragiques pour qu'on puisse après décider de faire quelque chose. Il faudrait que ça soit pris en compte dès le départ.
6: Bernard aussi s'interroge depuis quelques jours comme une bonne partie des habitants de Fleurance.
18: Malheureusement, notre justice est très lente. On va déborder sur un plan un peu politique, mais les moyens sont relativement faibles et à mon avis pas forcément dirigés dans les bonnes directions par rapport au peu de moyens qu'on a.
6: L'affaire Liana qui met en lumière un problème systémique selon Lisa.
19: Pour moi, la France n'a jamais protégé ni les femmes ni les enfants.

0: De l'ONF, vous savez, l'Office national des forêts. Il a été mis en examen pour destruction involontaire par incendie aggravé. C'était dans le feu des Corbières l'été dernier.
1: Marek, dans la récré des Pitchounes,
2: ça sent le fromage.
3: Oui, moi j'ai dit, ça sent le fromage.
0: C'est
3: un grand débat. Est-ce que plus ça pue, plus c'est bon. Parce qu'on en parle, parce que c'est le salon du fromage ce week-end à Paris. Et on est avec les Pitchounes en CM2 à l'école Michoun. Ils vont nous dire c'est quoi leur frometon préféré, rocamadour, camembert.
1: On peut jouer avec le rouge. Ce sera tout à l'heure à 8h-20 dans 5 minutes. C'est une journée qui va commencer avec du soleil. Ça, c'est une des bonnes nouvelles de ce vendredi. Sur notre grande région, il y aura un voile nuageux d'altitude qui va venir cacher le soleil cet après-midi. Pas de pluie selon Météo France. Actuellement 13 degrés à Toulouse, 21 cet après-midi. Quelques-unes des maximales de ce vendredi 5 juin 2026. 17 à Rodez, 19 à Saint-Gaudens, 20 à Figeac, 21 pour Pamiers et Montauban, 22 à Auch et à Castres. Demain, le temps est plutôt ensoleillé le matin, quelques averses dans l'après-midi en allant vers les Pyrénées, puis dimanche, soleil, ciel bleu pour tout le monde, les températures remontent, 28 degrés. Dimanche, à Toulouse, ça c'est bien pour le barbecue. Il y aura barbecue chez Alexandra, on vous donnera l'adresse et vous viendrez avec vos grillades.
0: J'ai pas de barbecue en revanche.
1: Non, mais on vient aussi avec notre barbecue.
0: Parfait.
1: Mais il n'y a pas de problème.
0: Apportez tout, moi je veux bien juste accueillir.
1: Ah ben, elle a dit oui. Il n'y a pas de problème non plus sur la route. Tout se passe bien ce matin. Un petit peu plus de monde, j'ai l'impression, au nord-est de Toulouse. L'arrivée de Saint-Jean, du côté de Saint-Jean ou de l'Union. Peut-être qu'il se passe quelque chose si vous êtes sur la route. Si vous avez remarqué des choses, petit coup de fil à Fanny. 05 34 43 31 31. Moi, j'ai rien sur mon écran. C'est vert.
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1: C'est vert. Un haricot. Une grenouille. C'est vert.
0: La salade.
1: De la salade. Des épinards. De l'herbe. On pourra aller loin
0: les
1: comme
0: écolos.
1: Ça. Des écolos. Bref, on vous souhaite une belle journée verte sur le périph' toulousain. On vous souhaite aussi une belle matinée, un bon réveil avec Phil Collins et Philippe Blais. Oh, j'adore ce titre. Là, je fais comme vous. Là, je monte le son. Oh oui, 7h37. Easy Lover.

0: Philippe Bellet, Phil Collins, Easy Lover.
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0: Actu locale, musique, bonne humeur, chaque matin sur votre radio de proximité, ici Occitanie, et l'histoire aussi, on n'oublie pas notre histoire. C'est important de savoir d'où on vient pour savoir où on va. On va vous parler d'un aqueduc que vous connaissez forcément. C'est l'aqueduc de Nîmes. Alors, vous n'êtes peut-être pas allé à Nîmes, mais vous l'avez forcément vu en photo. Mais ça remonte à quand, cette histoire d'aqueduc de Nîmes? Stéphane Bern, voyage dans le temps, juste avant les infos de 8h. L'invité d'ici matin, après 8h moins le quart, sera le maire de Pucasquier. C'est dans ce village, au sud de Florence, que les enquêteurs ont trouvé un corps qui est sans doute celui de la jeune Liana. Louis Turki sera notre invité à 7h47. À 7h42, les pitchounes ont la parole.
3: C'est comme le camembert, mais il découline pas et il pleut pas.
4: Une récré des pitchounes où on se bouche le nez aujourd'hui. Mais on se régale parce que c'est le grand salon du fromage ce week-end à Paris. Alors nos pitchounes, ils en pensent quoi de ce monument de la gastronomie française? Les réponses des CM2 de l'école Michoun à Toulouse.
5: Le fromage, bon c'est bon, mais sauf les fromages qui puent.
6: Comme le roquefort et le camembert.
7: Il y en a qui sont pas bons et qui sont bons. Parfois, mais pas toujours.
6: C'est le brie, non?
5: C'est pas le brie, c'est comme le camembert, mais il découline pas et il pue pas.
8: Moi, le camembert, je l'aime pas quand il est trop dur. Je préfère que l'intérieur il soit bien moelleux et l'extérieur il soit bien souple.
9: Et j'aime bien aussi l'emmental, mais suisse, parce qu'il a plus de goût, un peu sucré et salé en même temps.
10: J'adore le corsé, qui est très vieux de 5 mois, et aussi j'aime tous les fromages.
11: Moi, le plat où j'ai du fromage, c'est surtout les pâtes et genre des plats avec de la sauce tomate.
12: J'adore la fondue et la tartiflette parce que le reblochon croquant, c'est incroyable.
4: La magie du fromage. Il ferait de bons jurés, nos pitchounes, au salon du fromage qui ouvre ses portes pour 3 jours de découverte à Paris, ses portes de Versailles, comme le salon de l'agriculture. C'est le rendez-vous où la France sort la crème de la crème de ses spécialités laitières, des pâtes molles, des pâtes dures, des croûtes fleuries, des croûtes lavées, et même des concours de grilled cheese, où les pros s'affrontent à coups de tartines fondantes. Il y a plus de 300 exposants, 15 pays représentés. Ils vont présenter leur trésor laitier. Et bien sûr, l'Occitanie a toute sa place. 20 producteurs du Tarn, de l'Ariège, de Lozère, de Haute-Garonne et de l'Aveyron seront présents. La région fait partie des championnes françaises des AOP et des AOC, il faut le dire. Vous savez, les pitchounes, les appellations d'origine protégée ou contrôlée. C'est comme un super label qui garantit qu'un fromage vient d'un endroit précis et qu'il est conçu selon des règles traditionnelles qui lui donnent son vrai goût. Il y a le Rocamadour, le Roquefort, le Laguion, Pélardon, Bleu d'Écosse, il y en a pas mal chez nous. Les producteurs occitans seront donc bien présents dans les allées du salon pour défendre leur savoir-faire. Alors que vous soyez team fromage qui sent fort ou team moelleux ou team fondu tartiflette, une chose est sûre, le fromage c'est un bout de la France et un bout de l'Occitanie aussi. C'est quoi votre fromage préféré, France?
0: Je n'en mange pas.
4: Ah, d'accord, comme ça c'est fait. Wissam, à la technique.
0: Wissam, il a dit tous.
4: Tous, bah oui, bien sûr. Allez, une petite pensée pour le Rocamadour.
0: Ouais, le Rocamadour. La récré des pitchounes que vous retrouvez sur votre appli ici et bien sûr chaque matin avant 7h moins le quart. L'invité d'ici matin sera le maire de Pucasquier. C'est dans ce village, au sud de Florence, que les enquêteurs ont trouvé un corps qui est peut-être celui de la jeune Liana. Louis Turki, le maire de Pucasquier, sera notre invité dans même pas 4 minutes.
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0: Vanessa Paradis, les épines du cœur à 7h48.
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0: C'est à Puy-Casquier, à 15 km au sud de Florence, que le corps qui est peut-être celui de Liana a été retrouvé hier. Marek Keta, vous recevez ce matin le maire du village.
3: Bonjour Louis Turki.
4: Bonjour.
3: L'autopsie doit confirmer dans les heures qui viennent s'il s'agit bien du corps de Liana, mais on sait que les vêtements correspondent à ceux de la fillette de 11 ans et les vêtements qu'elle portait le jour de sa disparition il y a une semaine à Florence. Avant tout, monsieur le maire, on imagine que cela provoque une grande émotion chez vous.
4: Ah oui, tout à fait. Là, déjà personnellement, je suis extrêmement bouleversé, comme toute la population, toutes les personnes du village que j'ai rencontré expriment vraiment cette détresse, cette tristesse. Bon, tout le monde avait l'espoir que cette histoire trouve une issue favorable. Hélas, le sort en a décidé autrement. Et là, maintenant, je crois que c'est qu'il faut penser à la détresse de la famille, qu'il faut penser vraiment, toutes nos pensées vont les proches et vont à la famille qui malheureusement n'a plus d'espoir, quoi, je pense.
3: Ça a été quoi votre réaction, Louis Turki, quand vous avez découvert la nouvelle hier que le corps se trouvait sur votre commune?
4: D'abord, bon, je vous dis ce bouleversement, hein, cette tristesse, et en même temps ce côté presque de dire on est complice presque sans le vouloir bien sûr. Mais complice d'une issue malheureuse. On avait l'impression de comment chez nous on puisse être sur nos terres, on puisse être complice d'un tel acte.
3: Qu'est-ce qui a mené les gendarmes jusqu'à Puy-Casquier?
4: Là, franchement, je ne le sais pas. Je pense qu'ils ont eu des informations.
3: Lesquels?
4: Peut-être par la voiture, peut-être, je ne sais pas. Là, honnêtement, je ne sais pas. J'ai eu de nombreux contacts avec les gendarmes qui sont venus et tout, mais on n'a jamais abordé ce
3: sujet.
4: Ça, c'est découvert par le secret de la.
3: Bien sûr, par l'enquête. On dit que le suspect connaissait les lieux, il y a même travaillé.
4: Oui, ce que j'ai entendu moi aussi, il y aurait travaillé il y a de nombreuses années, oui.
3: C'est quoi cet endroit, ce silo? Il est abandonné.
4: Oui, c'est un silo qui ne sert plus maintenant. C'est un silo qui appartenait à une coopérative Val de Gascogne, une coopérative agricole. Et il y a quelques années de ça, les agriculteurs, au moment des moissons, en juillet, août, amenaient avec leur tracteur et leur trémie le grain dans ce silo. Maintenant, il n'est plus utilisé parce que tous les agriculteurs ont leur propre silo chez eux. Donc, il n'existe plus, quoi. Effectivement, il est là, il est vide.
3: Le corps découvert dans le silo, il était caché de ce que vous savez?
4: Je ne sais pas. Honnêtement, je ne sais pas.
3: L'endroit donc est assez isolé, c'est pour ça que le suspect est venu.
4: Il n'est pas vraiment. Il n'est pas vraiment isolé. Il est à 50 mètres de la départementale. Il est vraiment visible de partout. Voilà, il y a un parking devant. Il n'est pas isolé. Hein.
3: Il y a un suspect qui est mis en examen en ce moment. Il avait une connaissance du territoire de cet endroit.
4: Le suspect, d'après ce que je sais, bon, il habite pas loin. Tout est dans un périmètre assez étroit. Bon, nous sommes à 15 km de Florence, nous sommes peut-être à 10 km de Montestruc, sommes vraiment, le périmètre est très, très étroit, hein, tout, on est tous voisins.
3: Aujourd'hui, les recherches se poursuivent sur votre commune, il y a encore des hommes en bleu?
4: Oui, la route, j'ai eu d'abord monsieur le préfet qui m'a appelé, j'ai eu beaucoup de soutien de personnalité, monsieur le préfet m'a averti de l'arrêté qu'il a pris, donc la départementale est coupée depuis Casquier sur la route d'Auch pour permettre les travaux, les investigations de la justice.
3: Vous savez jusqu'à quand elle est
4: normalement jusqu'à demain midi. Voilà.
3: Alors, à quel moment est-ce que vous apprenez que les recherches se resserrent précisément autour de Puy-Casquier? Vous disiez avoir été sur...
4: Moi, je l'ai appris vers 16h, parce que bon, il se trouve que je passais à côté, j'ai vu des gendarmes, je me suis arrêté, ils m'ont dit, nous entamons des fouilles. Mais c'est tout. Bon, voilà. Et après, j'ai eu un appel de monsieur le préfet, de monsieur le commandant de la gendarmerie d'Auch, qui m'ont averti des résultats de la fouille, et voilà.
3: Le temps est comme ça que... C'est comme ça que vous avez appris la nouvelle. Il nous reste une poignée de secondes. Le temps est au deuil, mais la polémique enfle compte tenu du profil du suspect. Le maire de Florence a lui publiquement soutenu les gendarmes, puisque l'image est ternie de la justice et de la gendarmerie. Vous qui travaillez avec eux chaque jour, quel est votre sentiment?
4: Ah, moi aussi, je soutiens totalement les gendarmes. Ils ont fait un travail remarquable. D'ailleurs, on le voit. Hein. Je pense que si on arrive à ce résultat, c'est grâce au travail énorme des gendarmes, au travail, je pense aussi, de mon collègue, du maire maire de Florence et à toute la population locale qui, je vois même ici, à Pucasquier, des gens se disaient, mais si on peut faire quelque chose, on est prêt, dites-nous. Bon, on n'a pas, la justice ou la police ou la gendarmerie n'a pas eu besoin de, il y avait suffisamment de personnes sur Florence et tout, mais je crois qu'il y a eu un élan de solidarité énorme, quoi. Les gens n'acceptent pas cette, malheureusement ce drame et auraient tout fait pour l'éviter.
3: Merci beaucoup Louis Tourqui, maire de Pucasquier. On le rappelle, la route est encore coupée à proximité de ce silo à grains où a été découvert le corps d'une enfant qui serait probablement celui de Liana. La route est coupée jusqu'à demain midi pour faciliter les recherches. Merci beaucoup.
0: Un accident, je l'apprends à l'instant, sur le périph' intérieur. On est au nord-est de Toulouse, périph' intérieur au niveau de Croix-d'Orade. Il y a deux voitures qui sont entrées en collision sur la voie de droite. Soyez prudents dans ce secteur de Croix-d'Orade, périph' intérieur. Sinon, partout ailleurs, ça roule plutôt pas mal ce matin.

0: vrai coup de folie, hein.
1: Thierry Pastor,
0: le coup de folie, l'aqueduc de Nîmes. Vous le voyez, vous l'avez vu en photo, il est magnifique, un des plus célèbres aqueducs de France peut-être. Mais ça remonte à quand cette histoire? Et à quoi ça servait surtout au tout début? Stéphane Bern voyage dans le temps avec une machine incroyable. Bon là ici, hein, on vient de la brancher. C'est une machine qui est... Alors si vous nous suivez sur France 3, il suffit de programmer. Donc on la programme et on retrouve Stéphane Bern dans une minute. Toute l'actu locale dans 3 minutes.
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0: Et un petit peu d'histoire avant les infos grâce à Stéphane Bern. Bonjour Stéphane.
8: Bonjour France, bonjour le Midi Toulousain.
0: Ce vendredi matin, voyageons au temps des chars, des sandales et des toges qui servaient pratiquement de gilets de chantier finalement.
8: Les Romains ont construit des routes, des temples et parfois des aqueducs. Comme dirait Obélix, ils s'en foutent ces Romains. Vers 50 après Jésus-Christ, sous le règne de l'empereur Claude, les ingénieurs romains se lancent dans un chantier colossal, amener de l'eau potable à la ville de Nemosus, l'actuelle Nîmes. Parce que boire du vin, c'est bien, mais boire de l'eau, ça aide à finir la journée debout. La source se trouve près d'Uzès, à une cinquantaine de kilomètres. Rien d'insurmontable à vol d'oiseau, sauf qu'entre les deux, il y a des collines, des vallées et un relief plutôt capricieux. Et les Romains, bah, c'est pas des oiseaux. Et ils construisent alors un aqueduc. Son secret tient dans sa pente, environ 2,5 cm par mètre. Une inclinaison minuscule mais constante, calculée pour que l'eau coule doucement, sans éroder les parois ni stagner. Un mini toboggan presque 2 millénaires avant la création de Center Park.
9: Dis donc, je voulais t'emmener au nouveau toboggan vendredi, tu peux venir?
8: Pour franchir la vallée du Gardon, ils érigent un pont monumental à 3 niveaux, le pont du Gard. Près de 50 mètres de haut, des blocs de pierre parfaitement ajustés et presque pas une goutte de mortier. Un Lego géant, mais sans la notice et avec des pièces qui pèsent plusieurs tonnes.
10: Bienvenue au plus grand concours de briques de l'univers.
8: Résultat, l'eau arrive à Nîmes avec une précision remarquable. Pendant plusieurs siècles, l'aqueduc alimente les thermes et les fontaines publiques de la ville. Et aujourd'hui encore, les ingénieurs qui étudient l'ouvrage restent impressionnés par la minutie du tracé et la maîtrise technique de ces bâtisseurs antiques. Et tout ça, sans ordinateur et sans groupe WhatsApp. Chantier. Les Romains voulaient simplement remplir les fontaines de Nîmes, mais ils ont aussi laissé une leçon d'ingénierie qui, 2000 ans plus tard, coule toujours de source.
0: Ils sont pas si fous ces Romains finalement, hein ?
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0: Bon début de journée, nous sommes le vendredi 5 juin 2026, il est 8h. L'info d'ici, Alexandra Lagarde. Bonjour.
11: Bonjour. Bonjour tout le monde. Au septième jour de recherche et après avoir ratissé 450 km² autour de Florence dans le Gers, c'est comme si on passait au peigne fin trois fois la ville de Toulouse. Les enquêteurs ont fini par trouver le corps d'un enfant sur la commune de Puy-Casquier. On ne peut pas affirmer formellement pour le moment que c'est celui de la petite Liana. La police criminelle a été dépêchée sur place pour l'identifier. Mais il y a peu de doutes. Les habits retrouvés sur le corps ressemblent à ceux que portait la petite fille il y a une semaine de cela. Bonjour Clotilde Jupon.
12: Bonjour à tous.
11: Et le corps a été retrouvé hier dans un silo à grains désaffecté.
12: Dans une coopérative agricole où le suspect a déjà travaillé, selon le maire de Puy-Casquier qui était notre invité il y a quelques minutes. La macabre découverte donc faite sur sa commune hier après-midi à 14h dans un silo désaffecté depuis une quinzaine d'années. La zone se trouve à 50 mètres à peine de la départementale entre Florence et le domicile du suspect. Le procureur d'Agen en charge du dossier précise que le corps était dans un espace un petit peu à l'écart, on ne pouvait pas le voir directement. Mais une fois retrouvé, la zone a été totalement bouclée. Les routes d'accès sont d'ailleurs encore coupées ce matin à plusieurs kilomètres à la ronde par des véhicules de gendarmerie et par les camions orange de la direction interrégionale des routes du Sud-Ouest. Routes coupées normalement jusqu'à samedi midi. Des barrages mis en place bien sûr pour préserver les lieux, le temps des relevés, le temps de l'enquête pour ne pas prendre le risque de perdre des indices dans cette zone où le corps a été retrouvé. Les gendarmes de l'identification de l'identification criminelle, basée en région parisienne, sont arrivés en urgence hier soir à Puy-Casquier. Ils sont arrivés par hélicoptère. Ils n'ont pas encore rendu leurs conclusions.
11: Merci Clotilde Jupon.
0: Les enquêteurs qui ont remonté le fil, on le disait à l'instant, grâce à l'un des anciens métiers du principal suspect.
11: Oui, ce père de famille, Gersois de 41 ans, qui vit à Montestruc sur Gers, il est déjà en détention provisoire depuis le début de la semaine. C'est lui qui a été aperçu sur la vidéosurveillance dans sa voiture à la sortie du collège de Fleurance. Un homme dont le nom revient dans 6 procédures, dont 3 dépôts de plainte, 2 classées sans suite et une autre déposée en août dernier par une mère qui affirme que sa fille a été violée pendant plusieurs mois par cet homme. Le garde des Sceaux a annoncé dans la semaine l'ouverture d'une enquête administrative pour faire la lumière sur cette enquête. Mais déjà, Gérald Darmanin a parlé de dysfonctionnement. Magali, qui vit à Fleurance, est exécrée. Qu'a fait la justice pendant ces 10 mois, se demande-t-elle.
1: C'est inadmissible. Que fait la justice en France ? Là, il va falloir qu'ils prennent leurs responsabilités. Et vite. C'est pas des dossiers qu'on laisse empiler, non ? Surtout ça. On fait une erreur au boulot, je suis désolée, on a des sanctions. Mais eux, c'est pareil. Il a déjà été accusé de viol, il a pas été entendu. C'est inadmissible. On parle de la vie d'un enfant. Voilà. On est plus criminel à brûler un stop que de violer un enfant. C'est la France aujourd'hui, ça. Voilà où on en est. Nous, on veut des actes, maintenant, on veut des actes. Faites des enquêtes, mais on veut des actes. Et la petite, elle est plus là, par contre. Le résultat, elle est le même, ça changera rien. Mais voilà, s'il y en a qui doivent sauter, qu'ils sautent.
11: Gérald Darmanin a promis de rendre public le rapport de l'enquête administrative. Il prendra les sanctions nécessaires, je le cite. Vous ne pouvez faire qu'un constat d'échec quand l'appareil judiciaire n'arrive pas à protéger une enfant, a déclaré il y a quelques minutes de cela chez nos confrères de France Info, Saja Stropkan. C'est la porte-parole du ministère de la Justice, car l'affaire se déplace sur le terrain politique et touche jusqu'aux plus hautes sphères du gouvernement. Le Premier ministre, Sébastien Lecornu, a annoncé qu'il recevait tout à l'heure à 10h30 à Matignon, les ministres de la Justice et de l'Intérieur pour aborder la disparition de la petite Liana, pour faire le point sur la situation aussi. Et car il faut dire que depuis hier, Aurélie Herbemont, les responsables politiques sont nombreux à réagir à ce drame.
13: La réunion se tiendra sous pression politique. L'attaque la plus frontale est signée Jordan Bardella. Le président du RN accuse l'État d'avoir lourdement failli et insiste, le peuple français exige des comptes. Notre système judiciaire est une faillite, tranche Bruno Retailleau côté LR. Quand la patronne des écologistes voit dans cette affaire le symbole d'un système incapable de gérer le sujet des violences sexuelles, on a laissé un pédocriminel en liberté malgré les alertes, écrit Marine Tondelier. Édouard Philippe en appelle donc à la création d'un principe de précaution avec priorité absolue aux plaintes des enfants. Le ministre de la Justice lui-même se dit terrifié par les dysfonctionnements. Matignon veut donc faire le point sans préciser sur quoi pourrait déboucher cette réunion. Mais une chose est sûre, le fonctionnement de la justice vient tragiquement de s'inviter dans la campagne présidentielle.
11: Et l'association Face à l'inceste appelle à un rassemblement devant le ministère de la Justice et devant tous les tribunaux judiciaires de France. Lundi à 19h, la Fondation des Femmes soutient également cet appel. Toutes les dernières informations sur cette affaire sont à lire sur notre site ici.fr ainsi que sur notre appli.
0: Ici matin, 8h05, après 48 heures de garde à vue, un des 3 agents de l'ONF, l'Office National des Forêts, a été mis en examen.
11: Mis en examen pour destruction involontaire par incendie aggravé. Il a été placé sous contrôle judiciaire, nous informe le parquet de Montpellier. Il est soupçonné d'avoir jeté un mégot de cigarette mal éteint par la voiture pendant une patrouille, comme on vous expliqué déjà hier matin sur notre antenne. Les 2 autres agents qui avaient été placés en garde à vue aussi ont été libérés hier soir. Plusieurs dizaines de milliers d'hectares de végétation avaient été parcourus par les flammes lors de cet incendie d'une ampleur inédite. Les stigmates sont d'ailleurs toujours très visibles dans l'Aude. La région Occitanie qui sort le carnet de chèques, qui a voté hier le nouveau pacte régional pour la souveraineté alimentaire. Une enveloppe de 145 millions d'euros qu'elle distribuera ces 5 prochaines années. L'idée étant de renforcer l'agriculture locale pour faire face aux crises climatiques mais aussi économiques. Dans ce plan, il y a notamment un nouveau fonds d'investissement pour aider à repeupler les cheptels ou encore aider les exploitations à faire leur transition écologique.
0: Un petit tour et puis s'en va.
11: Et oui, l'USM, l'équipe de rugby montalbanaise joue son dernier match de top 14 demain soir. Passage express dans la première division de rugby. Montauban se déplace à Pau après une saison qui a piqué, sans mauvais jeu de mots. Montauban pointe à la dernière place du classement avec presque 1300 points encaissés. Le bilan sportif n'est pas brillant. Melvin, supporter de l'USM depuis 5 ans, a assisté à quasiment tous les matchs à domicile. Il reconnaît qu'on est presque soulagé de retourner en Pro D2.
14: Même si ça m'embête, ce que j'aurais aimé qu'il reste au plus haut niveau possible dans le rugby, c'est vrai que c'est un soulagement mine de rien parce que c'est frustrant de pas gagner des matchs. Voilà, donc je suis content qu'il descende pour qu'il puisse se maintenir, se repréparer physiquement, mentalement, pour pouvoir revenir. En plus, il y a quelques anciens aussi, donc c'est vrai que qu'il puisse partir, faire un nouveau recrutement, plus de fraîcheur, plus de jeunes, pour pouvoir voilà former tout ça et pour revenir encore au plus haut niveau et arriver encore plus haut et peut-être un jour concurrencer le Stade Toulousain. Qu'il soit même en national, si jamais ça arrive, chose que j'espère évidemment pas, comme la Pro D2. Comme le top 14, on suivra tout dans les victoires comme dans la fête. Les supporters de rugby, mais surtout Sapiac, ça c'est notre vision des choses. Vraiment, on est très très têtu et on est très très. On est là pour nos joueurs, on est là pour notre équipe et ça depuis toujours, où qu'ils sont. Voilà, on sera toujours là pour eux.
11: Et oui, on sera toujours là et à commencer par demain contre Pau, donc USM Pau à 21h05.
0: Voilà une journée qui va commencer avec du soleil sur notre grande région. Puis un voile d'altitude qui vient parfois le cacher cet après-midi. Pas de pluie selon Météo France, on en a eu pas mal hier. Actuellement 13 degrés à Toulouse et 21 degrés cet après-midi au thermomètre dans la ville rose. Les maximales de ce vendredi 5 juin, 17 à Rodez, 19 à Saint-Gaudens, 20 à Figeac, 21 à Montauban, 22 à Castres et à Albi. Demain, temps plutôt ensoleillé, quelques averses, oui peut-être dans l'après-midi, mais plutôt en allant vers les Pyrénées. Et puis dimanche, soleil et ciel bleu partout, les températures remontent vraiment. 28 degrés dimanche à Toulouse. La météo, c'est vous qui nous l'a donnée. Anita nous dit que du côté de Roc, au sud de Toulouse, on s'est réveillé avec 11 degrés. Bonne journée. Et comme aujourd'hui, on vous a demandé, puisqu'on parlait avec notre vétérinaire, de vos animaux de compagnie, de mettre vos animaux de compagnie à l'honneur en images, on a plein de photos. Allez voir, Anita nous a laissé une photo du chat qui dort sur le canapé. On l'envie, le chat. On ne vous envie pas si vous êtes du côté du périph intérieur au nord-est de Toulouse. Il y a un accident au niveau de Croix-d'Orade. Il y a deux voitures qui sont entrées en collision et ça se passe sur la voie de droite. Vous êtes bien embêté dans ce secteur. Il y a du monde. Sinon, partout ailleurs, c'est très fluide. Hein. Vraiment, c'est très très bien ce matin. Pas de difficulté non plus dans vos transports en commun. Pas de difficulté sur le réseau SNCF. Votre train Lyon part et arrive à l'heure. Vous prenez peut-être votre petit vélo à 8h09. Prudence, mettez le casque. Hyper important, le casque. Hyper important.
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0: Hyper important aussi de retrouver chaque matin l'équipe qui vous informe, qui essaie de vous divertir. Parfois une actu un petit peu lourde, mais on est là aussi pour vous apporter du bonheur. On a un très très beau cadeau pour vous avant 8h30. On vous posera une question d'actu et on a un double cadeau pour vous. Je ne vous en dis pas plus, sinon après, c'est plus une surprise.
11: Ce teasing.
0: Mais c'est un concert. Ah, de Mylène Farmer, non. Ah. N'exagère pas non plus, Jean-Luc. Faudrait peut-être pas abuser. Mais un très très beau cadeau vous attend. La musique, elle vous accompagne. On vous souhaite une belle matinée, un bon réveil avec votre radio de proximité. 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
0: 8h13, on est ravis de vous retrouver. Chaque matin, je sais que vous êtes fidèles à Ici Matin. Je sais aussi que vous attendez le rendez-vous anti-arnaque qui arrive dans 4 minutes. C'est pas vrai. En ce moment, il y a des escrocs qui adorent se faire passer pour la sécu. Ils envoient même des mails. Vous en avez reçu? Heureusement, Audrazo veille. Phrase difficile à dire, mais orthophoniste cet après-midi. Audrazo veille. C'est pas vrai. Rendez-vous anti-arnaque juste après le rugby de 8h13.
3: Et oui, parce qu'à 8h13, comme tous les matins, ici c'est rugby, votre rendez-vous ballon ovale, toute l'actualité du rugby vue par l'équipe d'ici Occitanie. Et ce matin, c'est notre journaliste sportif qui s'y colle, Rémi Doutre, bonjour.
4: Bonjour Alexandra, bonjour à toutes et à tous.
3: Ça va? Et en fait, pour vous, le top 14, c'est comme une série télé.
4: Épisode 26 demain. Bon, c'est pas le dernier, il y en aura 3 autres d'ici fin juin, mais comme dans toutes les bonnes séries, quand on approche de la fin, il y a l'épisode des révélations. Et celui de demain, ah ouais, je vous vois déjà inspiré très fort, parce que ça va être particulièrement croustillant. On parle de la dernière journée de la phase régulière, ça veut dire qu'on va savoir qui va se qualifier directement en demi-finale et rejoindre le Stade Toulousain dans le dernier carré, et qui va se qualifier pour les barrages. Et cette saison particulièrement, il y a du suspense. Franchement, un scénariste n'aurait pas fait mieux que ce qui va se jouer demain, c'est bien simple. De la deuxième à la huitième place, personne ne sait encore qui va finir à quelle place.
3: Et en fait, Rémi, il n'y a qu'une certitude demain, c'est que le Stade Toulousain est déjà qualifié.
4: C'est ça, et ce depuis la semaine dernière seulement. On sait aussi que Montauban va descendre en Pro D2 et que Perpignan va jouer l'Access Match. Mais oui, voilà, on est triste pour les Montalbanais. Mais par contre, on ne sait pas contre qui Perpignan va jouer l'Access Match. Ça va dépendre aussi de demain et de la finale de Pro D2. Mais en l'été, on ne sait pas qui de Montpellier, Pau ou du Stade Français, par exemple, va se qualifier directement en demi. Et comme dans toutes les bonnes séries télé, on se perd déjà en conjecture et en théorie, parce que Montpellier et Paris, à égalité, se déplacent respectivement à Lyon et à La Rochelle. Mais La Rochelle a besoin de gagner, donc forcément ça va être beaucoup plus compliqué pour les Parisiens. Pau reçoit Montauban, mais Pau est quatrième pour l'instant. Mais si Pau bat Montauban, il pourrait passer devant Paris et Montpellier. Est difficile de voir Pau perdre à la maison, et donc c'est facile de le voir rattraper le Stade Français et Montpellier, qui pourraient tout perdre, parce que dans le cas de Paris, on le disait, les Rochelais ont absolument besoin de victoire.
3: Oui, la beauté de cette dernière journée, c'est que chaque résultat en fait va influencer les autres, si on comprend bien Rémi.
4: Oui, cette dernière journée est ainsi faite qu'on se perd déjà en calcul d'apothicaire pour savoir qui va faire quoi en fonction de tel ou tel scénario. Il y a aussi un monde où l'UBB ne se qualifie pas, faut le savoir quand même. Si Clermont, par exemple, va gagner à Chaban-Delmas et que La Rochelle bat les Parisiens, ce serait un vrai coup de tonnerre que le champion d'Europe ne participe pas à la phase finale du top 14. Dans cette dernière journée, même les équipes qui n'ont rien à jouer, ben, elles ont quand même quelque chose à jouer. Elles vont quand même être les juges de paix du classement final. Lyon a bien envie de finir à la maison contre Montpellier, mais qui veut se qualifier. Le Racing veut gagner contre Toulouse demain, pour pourquoi pas accrocher un barrage à domicile. Mais on a rarement vu des Toulousains lâcher un match cette saison. Bref, il y a du suspense à tous les étages, et le plus beau, c'est que tous les matchs vont être en simultané. Ça veut dire que personne ne sera au courant des autres résultats pendant que eux-mêmes sont en train de jouer. Tout va se jouer en 80 minutes et le classement ne va pas arrêter de bouger dans tous les sens au gré des pénalités et des essais. Bref, cet épisode final de la saison régulière, il promet de faire des étincelles. Et on a déjà d'y être.
3: Et ça sera à suivre bien sûr demain en direct avec vous. Rémi Doutre, vous commenterez le match Racing Stade Toulousain.
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0: 8h17, c'est pas vrai, le rendez-vous anti-arnaque. Audrazo, décidément les escrocs adorent se faire passer pour la sécu. Les auditeurs vous alertent sur un mail qui risque de faire pas mal de dégâts. Hein.
6: Oui, merci à Sylvain et merci à Maggie, parce que grâce à eux, ce mail, je l'ai sous les yeux, je ne l'avais jamais vu, et je pense qu'il va piéger beaucoup, beaucoup de monde. Bonjour, un feuillet vient d'être glissé. C'est le message énigmatique qu'a reçu Maggie. On invite notre auditrice à cliquer pour pour ouvrir le fameux feuillet. Pour Sylvain, c'est un peu différent. On lui dit qu'une attestation a été préparée, le tout avec le logo de l'assurance maladie, des numéros de dossier absolument incompréhensibles, et attention, il y a aussi le nom-prénom de notre auditeur.
0: Donc là, Aude, comme d'habitude, on ne clique surtout pas.
6: Voilà, Maggie me dit « je n'ai pas ouvert le lien ». Elle a bien fait.
0: Ah ben oui.
6: L'adresse mail qui lui écrit « je vois le mot World Cup ». Dedans. Ben ça, c'est pas la sécu, World Cup. On voit pas bien ce que la Coupe du Monde vient faire là-dedans. Alors moi, j'ai cliqué pour voir quand même ce que ça fait. Je me retrouve sur un site qui ressemble énormément, mais vraiment, hein, à celui de l'assurance maladie. On me parle d'un remboursement en attente, 284,99 €. Mais pour le toucher, me dit-on, je dois mettre à jour mes coordonnées. Quesaco, roulement de tambour, les escrocs veulent mon numéro de carte bleue. Je précise que sur ce faux site, dans les deux cas, je vois le nom précis prénom de Sylvain et de Maggie déjà pré-rempli. Sylvain, il y a même son adresse postale, la vraie, donc c'est très crédible. Ce qui ne va pas, c'est l'adresse du site, amélie-mescomptes.com, ça ressemble, mais le vrai site, c'est pas ça, c'est amélie.fr. Et si la Sécu a quelque chose à vous dire, je le redis encore et toujours, c'est là que vous vous connectez directement,
0: ouais.
6: amélie.fr et pas ailleurs.
0: Ouais. Et surtout, on écoute le rendez-vous en tiers-nac.
3: Et on ne clique pas.
0: Et on... Bah, ah, dommage. Je viens de cliquer, là. Non, je peux cliquer. Je n'ai pas cliqué, en revanche, je sais que Pauline, elle a réalisé son rêve. Ça va se passer à Toulouse, ça se passe peut-être dans votre quartier. Pauline, elle voulait monter une laverie. Et Sébastien Bretonou, notre petit vadrouilleur, il a entendu parler de ce projet. Alors, il a rencontré Pauline, cette petite vadrouille dans Toulouse, quartier des Ponts-Jumeaux. C'est peut-être votre quartier, c'est à découvrir dans 4 minutes. Mais avant, qu'est-ce qu'on fait ? On joue ! Vous jouez et elles sont ici, dans une enveloppe. Et alors, l'enveloppe est vraiment fermée, hein, ça je peux vous l'assurer. 2 places pour le concert d'Axel Red. Axel Red, sensualité, c'est à la Halle aux Grains le 4 juillet à 20h dans le cadre du Festival de Toulouse. Attendez, n'appelez pas tout de suite, vous attendez d'abord la question d'actu.
7: Quelle équipe va entraîner l'ancien coach du TFC, Carles Martinez Novel ? Le Real Madrid, le Bayer Leverkusen en Allemagne ou l'équipe de France ?
0: Alors, l'ancien coach du TFC part, hop, ok, Carles Martinez Novel, mais il va entraîner le Real Madrid, le Bayer Leverkusen en Allemagne ou bien l'équipe de France. On vous l'a dit dans les infos, vous ne le saviez peut-être pas, vous l'avez appris sur votre radio ici Occitanie. Vous appelez Fanny tout de suite, 05 34 43 31 31 et vous repartirez avec ces 2 places. Le concert d'Axel Red à la Halle aux Grains le 4 juillet, c'est peut-être pour vous. 05 34 43 31 31. L'équipe connaît le numéro par cœur et oui, l'équipe sera ravie de vous accueillir tout à l'heure en direct avant les infos de 8h30. 05 34 43 31 31. Bonne chance!

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0: 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Les 15 ans d'ici Occitanie, vite, vite, on s'inscrit sur ici.fr pour y participer. 8h24, c'est la petite vadrouille de Sébastien Bretonneau. Et direction aujourd'hui, quartier des Ponts-Jumeaux à Toulouse. Depuis quelques mois, sur place, il y a une nouvelle laverie qui s'appelle la mêlée du linge. On doit ce projet à Pauline. C'était son rêve d'ailleurs à Pauline d'avoir une laverie. Elle adore passer du temps avec ses clients. Elle assume aussi son indépendance, vous allez l'entendre. Sébastien Bretonneau est allé faire une petite lessive et a tendu le micro de la petite vadrouille.
3: Pauline, on est où ici?
4: Bienvenue dans ma laverie, la mêlée du linge à Pont-Jumeau, à Toulouse.
3: Vous êtes une femme indépendante. D'ailleurs, vos parents disaient quoi de vous quand vous étiez petite ou même adolescente?
4: L'adjectif qui ressortait souvent, c'était hippie. On m'appelle l'hippie dans la famille.
3: Mais pourquoi?
4: Parce qu'ils sont toujours surpris par mes idées et tout ce que je leur dis. Par exemple, une année, je leur ai dit que je partais en Angleterre du jour au lendemain, sans réfléchir, et ils ne l'avaient pas vu venir. Et je leur ai dit, c'est pas une question que je vous pose, c'est une affirmation, j'ai mes billets d'avion pour la semaine prochaine.
3: Et qu'est-ce qui se passe? Pourquoi tout d'un coup vous montez une laverie?
4: J'ai réfléchi à ouvrir une entreprise qui est auto-gérée, qui se gère toute seule. Je voulais investir les quelques euros que j'avais sur mon livret A, et c'est en cherchant sur Google que je suis tombée sur les business passifs comme la laverie.
3: Combien vous aviez sur votre livret A, on peut savoir?
4: Quelques petits milliers d'euros, rien d'énorme.
3: Qu'est-ce qui vous plaît dans le fait d'avoir une laverie?
4: C'est le lien social. Ma laverie, c'est ma deuxième maison, j'y vais tous les jours, je fais mon administratif ici, j'ai mon petit coin, je prends mon ordinateur, je me mets à la table haute et je peux y passer plusieurs heures pour faire mon administratif, et ça me permet de rencontrer mes clients et de discuter avec eux, voire on se donne rendez-vous parfois.
3: Qu'est-ce que vous dites de votre laverie? Vous dites quelque chose de joli.
4: Dans la laverie, c'est le lieu où on vient laver son linge sale dans tous les sens du terme, ouais. Et il y a beaucoup de gossip.
3: Ah oui, c'est-à-dire?
4: Je connais l'intimité des gens, puisque les clients s'assoient environ une heure en moyenne. Je discute avec eux et on apprend beaucoup de choses.
3: Alors, il y a même des gens qui viennent ici pour se retrouver et qui jouent.
4: Par exemple, j'ai un couple qui est venu dans la laverie presque 2 heures pour laver leur couette, et ils avaient amené un jeu de société. Ils se sont installés dans mon petit salon, que je l'appelle, et ils ont installé un jeu sur la table basse.
3: Vous-même, vous venez laver votre linge dans votre laverie?
4: Oui, pour les grosses pièces de tissu, ça arrive. Comme ça, je vis l'expérience client jusqu'au bout.
3: C'est quoi la clientèle d'une laverie à Toulouse?
4: Il y a vraiment de tout âge et toute culture. Je vous donne un exemple de Radhi, une Sénégalaise avec qui j'ai sympathisé à la laverie parce qu'elle m'avait mis de l'eau de Javel dans ma machine et que je lui ai dit, il faut surtout pas faire ça. Et pour se faire pardonner, elle m'a invitée à manger un poulet yassa chez elle.
3: Oh.
4: Et j'y suis allée 2 semaines après et on a partagé le repas avec elle et ses enfants.
0: Adorable,
4: et on a fini par danser dans le salon toute l'après-midi.
0: Les petites vadrouilles de Sébastien sont sur ici.fr. On va jouer avec Richard de Colomiers à l'ouest de Toulouse dans une minute. L'actu locale revient dans 5 minutes.
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0: Et Richard, à 8h28 en direct de Colomiers. Bonjour Richard.
8: Oui, bonjour.
0: Bonjour. Pas trop froid ce matin à l'ouest de Toulouse?
8: Non, c'est un peu gris, mais ça va se lever.
0: On a 13 degrés, bon, on fait avec. On fait avec.
8: Exactement.
0: Vous êtes un jeune retraité, vous faites de la pétanque avec les copains?
8: Ouais.
0: Ça, c'est bien. Je sais aussi que vous aimez sortir un petit peu marcher et de temps en temps un concert. Le dernier concert, c'était qui?
8: C'était à la Beer Academy, JM.
0: D'accord, très très bien. Nous, on vous propose peut-être le concert d'Axel Red à la Halle au Grain, très belle salle de Toulouse, le 4 juillet. Mais pour ça, on a une question d'actu.
5: Alors, question TFC. Ouais, quel question ancien foot. Coach du TEF, Carles Martinez Novel, quel club va-t-il entraîner désormais? Le Real Madrid, le Bayer Leverkusen en Allemagne ou l'équipe de France?
8: Il part en Allemagne, on va dire.
0: Oui, oui, le bien Bayern, sûr. Bravo. Beaucoup d'appels tout à l'heure, il paraît que je l'ai appelé Carlos Martinez.
5: Oui, c'est Carles, bien Carles. Oui. En même temps, ouais, on a plus souvent l'appui que... de Carlos.
0: Oui, c'est vrai, pas beaucoup de Carles. Bravo Richard.
5: Bravo.
0: Quel bonheur. Deux places, vous irez avec qui au concert d'Axel Red?
8: Je vais voir.
0: Ah,
8: je vais voir.
0: Ah, ah, on peut pas tout dire. On peut pas tout dire, Richard. Bon, vous avez raison. Un petit peu de secret, ça fait du bien aussi de temps en temps. Axel Red vous attend à la Halle au Grain le 4 juillet avec qui vous voudrez. On vous souhaite une belle journée à Colomiers. Votre radio locale, Richard, c'est...
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0: Dans deux minutes, l'info d'ici, Marek, l'effroi et la colère dans le Gers.
5: L'avocat des parents de Liana, disparu il y a une semaine à Florence, fait part de leur grand effroi après la découverte du corps présumé de la jeune enfant. On y revient.
0: Il est 8h30, nous sommes le vendredi 5 juin, le 90 secondes. En France et dans le monde, Cyril Ardoux.
9: Un constat d'échec quand l'appareil judiciaire n'arrive pas à protéger une enfant, dit le porte-parole du ministère de la Justice sur l'affaire Liana. Un homme de 41 ans mis en examen, 6 plaintes dont une pour viol sur mineur avait été déposée contre lui. Un corps appartenant très probablement à la collégienne de 11 ans a été retrouvé hier dans le Gers. Un agent de l'ONF mis en examen, soupçonné d'avoir jeté un mégot par la vitre d'une voiture et provoquant involontairement le feu qui a ravagé le massif des Corbières dans l'Aude l'été dernier. Plus gros incendie depuis un demi-siècle. 11 000 hectares de forêt dévastées. Nos campagnes se portent mal. Les populations de petits oiseaux ont diminué de 18% en 25 ans, selon le baromètre de la Ligue de protection des oiseaux, dévoilé ce matin, c'est à lire sur ici.fr. Trop de visites aux urgences qui ne sont pas des urgences. Le ministère de la Santé lance une nouvelle campagne aujourd'hui. Après les antibiotiques, c'est pas automatique. Place donc à ce slogan, les urgences, c'est pas une évidence. Et puis on sera prêt, dit le milieu de terrain des Bleus Aurélien Tchouaméni, à 11 jours du match de Coupe du Monde face au Sénégal. L'équipe de France, battue hier soir en match amical 2-1 par la Côte d'Ivoire. À Roland-Garros, l'heure est aux demi-finales chez les hommes. À 14h30, le numéro 2 mondial, Alexander Zverev, affronte le Tchèque Jakub Menzik. Et puis le match 100% italien à partir de 19h, qui verra s'affronter Arnaldi contre Coboli.
5: Nous l'évoquions, merci Cyril Ardoux, l'effroi et la colère après la découverte d'un corps hier, sans doute celui de Liana à Puy-Casquier, 15 km au sud de Florence, où la fillette a disparu il y a une semaine. Un corps dans un silo à grains. Les vêtements correspondent, selon le procureur d'Agen. L'autopsie confirmera le pire dans les prochaines heures. L'annonce de la mort de Liana, Adèle Belloumri. Les habitants de Florence y sont déjà préparés, indignés par le profil de pédocriminel du principal suspect en détention provisoire. Il n'a jamais été inquiété par la justice alors que son nom apparaît dans 6 procédures. Vous étiez à Florence, Adèle Belloumri.
10: Il suffit de tendre le micro après l'annonce de la découverte d'un corps.
11: Je suis très en colère parce que du coup la justice n'a pas fait son travail.
10: Pour se rendre compte que le constat est largement partagé. Cathy, 24 ans.
11: Bah, ils ont tout bâclé et concrètement ça aurait pu être évité en fait tout ça. D'autres alertes ont été signalées, donc il a fait des choses graves à d'autres enfants et ce mec n'avait pas de casier judiciaire en fait. Donc je trouve ça complètement fou. Enfin, c'est lunaire, en fait. On croit vraiment tous se connaître, alors qu'en fait, au final, on a des monstres parmi nous.
10: La colère et le choc s'entremêlent pour Cassandra, qui avait participé à une battue pour retrouver Liana avec d'autres habitants.
12: Ben, on ne pensait pas que ça allait arriver ici, et puis c'est arrivé. Ben, on gardait quand même espoir qu'elle soit retrouvée vivante, et malheureusement, ce n'est pas le cas. Du coup, ben, on est en colère, et puis on se dit que ça aurait pu être évité. Parce qu'il a eu plusieurs plaintes, elles ont été classées sans suite, alors que ben, je pense que s'il avait été surveillé, même avec le classement sans suite, ils auraient pu l'arrêter bien avant. que ça se passe.
10: Ça aurait pu être évité, une phrase revenue à de nombreuses reprises à Fleurance ou à Montestruc, le village du principal suspect. Le Montestrucois Bruno est atterré par cette affaire.
13: Ce que je reproche, c'est à la justice de ne pas être assez ferme sur ce genre de choses. On va le condamner, il va prendre 20 ans, dans 20 ans il est dehors. La vie continue pour lui et la petite, elle est partie, quoi. Pour moi, il n'y avait plus d'espoir de la retrouver vivante. Ces gens-là, c'est des monstres. Il a complètement détruit la vie de cette famille et il a détruit aussi la vie de sa famille.
10: Avant d'ajouter froidement, dommage qu'on ait enlevé la peine de mort, cet homme de 60 ans se dit écœuré. Ici, il faudra sans doute beaucoup de temps avant que la colère ne retombe.
5: Le ministre de la Justice, Gérald Darmanin, qui se dit terrifié, merci Adèle Belloumri, par un dysfonctionnement de la chaîne judiciaire dans l'affaire. On est à la porte d'un MeToo des enfants, selon Sacha Stropkan, le porte-parole du ministère de la Justice. Le Premier ministre Sébastien Lecornu réunit le garde des Sceaux et le ministre de l'Intérieur tout à l'heure pour un point de situation sur l'affaire.
14: Dans le journal de 9h, le maire de Puy-Casquier.
5: C'est le village donc où on a retrouvé le corps présumé de Liana dans un silo à grains. Il est évidemment très choqué. C'était notre invité tout à l'heure à 7h47. La zone est bouclée encore.

0: Toulouse, 21 cet après-midi. Demain, un temps plutôt ensoleillé. Quelques averses, oui, dans l'après-midi vers les Pyrénées. Et puis dimanche, soleil et ciel bleu partout. Des températures qui remontent 28 degrés dimanche à Toulouse. On vous accompagne. Tous vos déplacements se font avec votre radio locale ici Occitanie. Toujours cette galère du côté du nord-est toulousain. Le périph intérieur, c'est à Croix-Dorade que ça se passe. Les deux véhicules qui sont entrés en collision sont toujours sur zone. Ils n'ont pas été dégagés. Et alors, ça vous ralentit un petit peu dans le secteur de l'Union, dans le secteur de Saint-Jean. On est prudent, on est vigilant, on pense aux clignotants, on pense à la ceinture, on pense à poser son portable aussi quand on est en voiture. Qu'est-ce que j'en vois les gens avec les portables ? Pas vous, bien sûr, parce que vous êtes auditeur, auditrice d'ici Occitanie, vous êtes très bon conducteur. C'est bien sur la route, c'est bien dans les transports en commun, c'est bien parce que c'est vendredi. Et ça, on aime.
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0: Alors, on aime parce que pour certains, le vendredi, on se pose, voilà. Mais certains, le vendredi, la semaine, elle commence.
3: Et c'est vrai.
0: Il faut y penser à cela.
4: C'est vrai.
0: Hein, Alexandra Lagarde ?
4: Et oui.
0: On se retrouvera demain matin, pas vrai ?
4: Et oui, exactement.
0: Et oui, et vous qui nous regardez, qui nous écoutez, c'est peut-être votre cas aussi. On pense à celles et ceux qui bossent le vendredi, le samedi, le dimanche. Et vous le savez, il y a des équipes sur votre radio locale. Il y en a aussi le week-end. On est là chaque jour en direct avec vous et pour vous.

0: Non, non, restez avec
1: nous. Je suis tombé.
2: France Massard.
1: Ici, matin. Très bien, vous voyez bien, hein?
0: Oui.
1: C'est vrai, parce qu'on va parler de nos yeux avec le docteur Kierzek.
0: Oui, moi les miens, bof. Hein.
1: Ah bon?
0: Je suis un peu myope.
1: Bon, l'orthopsie. On va peut-être parler de la myopie, je ne sais pas. Conseil du docteur Kierzek et consultation gratuite. Non, ne sortez pas votre carte vitale, ça ne sert à rien. C'est tout à l'heure, à 9h05. Et puis, on va parler du Japan Pop Festival. La pop culture, la culture japonaise, c'est ce samedi à la Bastide Saint-Pierre en Tarn-et-Garonne. Éric Lemoine est le vice-président du comité des fêtes de la Bastide Saint-Pierre. Il y a énormément de choses qui vous attendent demain à la Bastide Saint-Pierre. On en parle à 8h47. Mais avant, un petit peu d'Occitan. 8h41, ce matin dans Kézako, le rendez-vous en occitan et en français, on vous parle d'un oiseau. C'est aussi, je crois, le nom d'une école. Adieu, Jérôme Delbès.
3: Adieu, Balene, adicias à toutes. Vei bus pari du nausel. Le nausel, c'est un oiseau. Très bien, bravo. L'oiseau peut se prononcer en occitan lausel, lausel ou lausette. A quel lausel est une pichou passerou des cans. Oui, cet oiseau est un petit passereau des champs, au plumage brunâtre ou grisâtre. À la base, Bremonde, il y a mais du nom pour parler d'aquel lausel et lingo nostro. Il existe plusieurs noms en occitan pour parler de cet oiseau. Dans notre région, en son nostre, c'est dit la lausette au Kézako.
1: Ce serait pas l'alouette.
3: Mais absolument. Ah. Oh, ce que bravo, Fonte Massard. Il y a plusieurs types d'alouettes. Ainsi, une grosse alouette se traduit en occitan par la calandro. Chaque le calandro est mai picciuno, si elle est plus petite, eh bien la bête se dira la calandretto. La calandretto te accostabello non da que los escolos occitanos. Et oh, la calandretto, c'est l'alouette. Et c'est aussi donc le nom de ces écoles occitanes. Mm-hmm. Dans notre région, il y a 18 écoles et même un collège à Toulouse dans le quartier des Pradettes.
1: Ce sont des écoles de l'éducation nationale?
3: Et non, ce sont des écoles associatives laïques. D'accord. Elles sont très actives et proposent même des événements. Ben, par exemple, qu'est-ce dimanche et ce dimanche sous la halle de Castanet-Tolo dans le cadre du festival Total Festune de 8h30 à 14h, Matinado Festivo Pespichus et Grands, matinée festive pour petits et grands, avec des contes en occitan et en français, des jeux et même un défi, France Massard, une escoubence pour apprendre à commander à la buvette et lingonostre, calandretto, une école nichée au cœur de Castanet-Tolosan depuis plus de 30 ans.
1: On en apprend des choses grâce à vous, Jérôme Delbès, chaque matin, 9h20, et aussi sur notre appli ici pour découvrir, parler, apprendre l'occitan, à retrouver sur notre appli. C'est le nom que je cherchais. Oui. L'appli ici. Notre truc en plus. Dans une minute, Alexandra, on va vous raconter l'histoire de Léa et Christophe.
0: Et oui, Christophe, ce chauffeur de taxi qui a été bouleversé par sa rencontre avec Léa, une petite albigeoise lourdement handicapée depuis la naissance, il a décidé d'écrire un livre sur elle.
1: C'est dans 50 secondes.
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1: 8h44, en direct, nos trucs en plus, des infos insolites, des infos pratiques. Et cette histoire qui nous a vraiment touchés ce matin, Alexandra.
0: L'histoire de Léa, 11 ans et demi, elle vit à Albi, elle est lourdement handicapée après une hémorragie cérébrale juste après sa naissance. Aujourd'hui, elle est en bonne santé, hein, on vous rassure, malgré son handicap. Et c'est en allant dans les centres ou dans des rendez-vous médicaux qu'elle a fait la rencontre de Christophe, un chauffeur de taxi spécialisé dans le transport des personnes à mobilité réduite, qui a été bouleversé par cette petite fille qui a voulu raconter son histoire.
7: Cette petite nana m'a complètement chamboulé et puis le regard que j'avais sur le handicap a complètement changé depuis ce jour, quoi. Là, du coup, je me suis aperçu que le regard des gens était assez particulier parce qu'il y a de l'incompréhension.
0: Et c'est justement avec ce livre qu'il a voulu expliquer, essayer d'inclure un petit peu plus les personnes handicapée. Sandrine, sa maman, la maman de Léa, a été très touchée par ce geste.
6: J'ai envie de vous dire, voilà, ces enfants-là ont le droit aussi d'être soutenus, d'être aimés, d'avoir une scolarité quand ils peuvent, et non être mis dans un coin comme une plante.
0: Et ce livre s'appelle « Depuis Léa, apprendre à voir autrement ». Vous pouvez même le voir à la télé si vous regardez France 3 actuellement. Christophe nous a mis un petit mot ce matin, oui. On me dit dans l'oreillette, oui, sur la page Facebook.
1: Christophe nous a laissé un message sur la page Facebook ici Occitanie et il vous dit que si vous souhaitez découvrir son bouquin, eh bien il a mis le lien sur notre page Facebook, ce livre que vous voyez effectivement actuellement à l'écran grâce à Adrien qui s'occupe de la réalisation chaque matin. Les trucs en plus, c'est aussi sur l'appli ici. On va vous parler du Japan Pop Festival. C'est la pop culture qui s'invite du côté de la Bastide Saint-Pierre en Tarn-et-Garonne. Éric Lemoine est le vice-président du comité des fêtes de la Bastide Saint-Pierre. Notre invité, juste après Christophe Mahé. Il n'y a que des stars dans Ici Matin. Incroyable. 8h46.

0: Christophe Maé et la Lune.
1: Elle est belle cette chanson.
0: Ça se passe ici, près de chez vous, à la Bastide Saint-Pierre, département de Tarn-et-Garonne. C'est le Jap and Pop Festival et on en parle à la radio, à la télé, en direct avec Éric Lemoine. Bonjour Éric.
2: Bonjour Franck, bonjour à tous.
0: Vous êtes le vice-président du comité des fêtes de la Bastide Saint-Pierre. Ça vous a pris comment d'organiser un événement autour de cette culture japonaise?
2: Ben du coup, c'est l'idée est venue il y a à peu près 2 ans.
0: Ouais.
2: Dans le cadre aussi d'un renouvellement du comité des fêtes, on souhaitait organiser des événements un peu plus dédiés à la jeunesse, aux ados. Parce que c'est vrai que comité des fêtes, on organise classiquement la fête du village, le vide-grenier.
0: Des choses
2: comme ça. Et on s'est dit, il n'y avait pas forcément d'offres disponibles sur la Bastide pour nos jeunes, nos ados en tout cas.
0: Ouais.
2: Et effectivement, on a rendu compte, en côtoyant ces ados, moi-même j'ai une fille qui est au collège, que la culture japonaise autour des mangas, des animés, des jeux vidéo.
0: Là, en ce moment, on est à fond dedans.
2: Tout le monde est à fond dedans.
0: Deuxième édition, vous vous êtes entouré de qui pour organiser tout ça, pour faire en sorte que les stands, que les gens qui vont venir connaissent le sujet?
2: Alors du coup, nous, on est l'organisateur, donc on est une asso généraliste, donc pas forcément spécialiste de cette thématique-là. Mais après, on a contacté d'autres associations, des standistes, et effectivement, on a senti très rapidement qu'il y avait un retour très positif, même pour un nouvel événement qu'on a créé l'année dernière. Et donc, cette année, on a des associations, notamment, par exemple, une qui est à 10 km de chez nous, qui est spécialisée sur le rétro gaming, Replay 82, qui vient nous faire un espace rétro gaming, borne d'arcade.
0: Ouais.
2: Voilà, donc ça, c'est intéressant. On a aussi avec les associations du village sur la partie arts martiaux. On a une démonstration de karaté par le club du village.
0: Oh.
2: Voilà, et puis on a aussi voulu cette année faire un petit tournoi Pokémon pour les ados. Et là aussi, il y a quelqu'un qui nous aide, de l'association Rogue, qui est aussi dans le Tarn-et-Garonne. Voilà, donc l'idée, c'était de s'associer avec d'autres personnes spécialistes. Et puis on a ouvert, et puis finalement, on a un retour très positif des personnes qui viennent exposer.
0: Il y aura des stands d'activités aussi, il y aura du dessin manga, de l'origami.
2: Oui, alors l'origami, dessin manga, ça c'est des choses qu'on va faire en libre service, grosso modo, pour les jeunes qui veulent essayer. Et après, donc il y a des stands, bien sûr, où on peut trouver des figurines, des goodies, du snacking, des choses comme ça. Et puis on fait aussi de la restauration.
0: Et un défilé.
2: Eh oui.
0: Ah oui. Et donc, ce défilé? Il est spécial, je crois.
2: Alors oui. Donc en fait, l'idée c'est d'organiser aussi des animations toute la journée, en plus de la partie stand. Et donc on va faire un défilé de cosplay.
0: Donc on explique ce que c'est cosplay.
2: Alors le cosplay, oui. Alors il y en a. Voilà. C'est au-delà de la partie costume, déguisement. En fait, c'est l'incarnation de personnages.
0: De personnages.
2: Et donc les personnes, rentrent dans leur personnage, fabriquent leur propre costume et essayent d'incarner au-delà juste du costume le personnage. Et donc c'est un défilé ouvert à tout le monde. Vous venez, vous inscrivez en fin de journée. Si vous voulez faire une petite représentation sur scène, vous êtes les bienvenus.
0: Il y a des food trucks, il y a une buvette, il y a surtout un esprit, l'esprit de la pop culture, de la culture japonaise. C'est ce Jap and Pop Festival, 2e édition. On en parlait ce matin avec Éric Lemoine, le vice-président du comité des fêtes, puisque ça se passe demain à la Bastide Saint-Pierre, en Tarn-et-Garonne. Merci d'avoir accepté notre invitation.
2: Merci à vous de nous avoir mis en lumière.
0: Et bonne fête demain de cette bonne fête de la culture japonaise et de la pop culture. Il fera beau en plus. Il va faire un temps magnifique.
2: Normalement, oui. On vous attend.

0: John Travolta, Olivia Newton-John et Summer Nights. Les conseils du docteur Kierzek qui s'intéresse aux orthoptistes. Les yeux ce matin, le doc, hein, bonjour.
1: Bonjour à tous, journée mondiale de l'orthopsie et de ses spécialistes. Et j'aime bien faire un petit coup de projecteur comme ça sur les professions médicales ou paramédicales en l'occurrence. L'orthopsie du grec orthos, droit et opticos, relatif à la vue, c'est une profession paramédicale qui s'occupe de dépister, de rééduquer et de réadapter la fonction visuelle. En clair, un orthoptiste, c'est un peu le kiné pour les yeux. Il travaille sur prescription médicale, mais depuis 2022, il peut même recevoir en accès direct pour réaliser un bilan visuel ou prescrire des lunettes simples, par exemple. Et nos yeux, ils ont besoin d'être chouchoutés. Ce sont deux petits bijoux qu'on maltraite du matin au soir sans même s'en rendre compte. Écran, téléphone, ordinateur, nos pauvres yeux sont en première ligne. Et parfois, ils nous envoient des signaux de détresse. On a mal à la tête, on a une fatigue visuelle, des picotements, une vision qui devient floue. Concrètement, l'orthoptiste va s'attaquer à des troubles très variés. Le strabisme, quand on louche, l'amblyopie, c'est un œil qui est un peu plus paresseux qu'un autre, ou les troubles de la convergence, quand vos deux yeux refusent de travailler ensemble, ou encore les suites d'un accident vasculaire cérébral. Bref, l'orthoptiste soigne tout le monde, du nourrisson qui va loucher à la personne âgée qui risque une chute à cause d'un mauvais repérage dans l'espace.
0: Qu'est-ce qu'on peut faire par nous-mêmes pour soulager nos yeux fatigués, Doc ?
1: On peut prendre soin de nos yeux, mais attention, les exercices maison, c'est un peu comme la soupe du soir, hein. Ça réconforte, mais ça ne soigne pas les gros bobos. Les vrais troubles, comme le strabisme ou l'insuffisance de convergence, seule la rééducation chez un orthoptiste peut les traiter durablement. Maintenant, si vous n'avez pas de vrais troubles, mais simplement des yeux qui fatiguent, je vous offre trois petits exercices à faire au bureau ou à la maison, pas besoin de matériel, juste vous, votre souffle et votre bonne volonté. Premier exercice, la règle du 20-20-20. Toutes les 20 minutes, vous fixez un objet situé, allez, à environ 5 mètres, c'est 20 pieds en anglais, pendant 20 secondes. Vous levez les yeux de votre écran, vous regardez dehors, bref, vous regardez loin et vous respirez. Deuxième exercice, le palming. Vous frottez vos mains l'une contre l'autre pour les chauffer et vous placez vos paumes en forme de coque sous vos yeux fermés. Et vous n'appuyez pas sur les globes, évidemment. C'est le noir complet pendant 1 à 2 minutes et vous allez pouvoir respirer profondément. Et troisième exercice, les mouvements oculomoteurs. Sans bouger la tête, vous dessinez de grands cercles avec vos yeux dans le sens des aiguilles d'une montre, puis dans l'autre sens. Ça fait travailler les 6 muscles autour de chaque œil et ça optimise leur oxygénation. Allez, on range les écrans, on sort nos paumes de main et on respire les yeux fermés. Et d'ici là, portez-vous bien.
0: Voilà, très très bien. Mettez voilà, vos paumes comme ça. Oh, ça fait du bien. Oh, vous avez raison, donc ça fait vraiment beaucoup de bien. Oh oui.
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4: Dernière sortie avant la phase finale. 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
0: Et jusqu'à 11h, Laura de Filippo. Bonjour Laura.
10: Bonjour.
0: Je n'en peux plus de ces moustiques.
10: Ah, faites quelque chose. C'est une métaphore ou on parle vraiment des...
0: Ah non, je n'en peux plus. Ah non, je ne parlais pas de vous.
10: Heureusement,
0: que
10: moustiques. Des moustiques.
0: Ah oui, juste des moustiques.
10: Oh, bah ouais, ouais, on est tous. Bah attendez, il y a les moustiques, mais les fourmis. Bon, on pourrait vraiment faire un étalage des nuisibles.
0: J'aime bien les fourmis.
10: Ouais, les fourmis, elles sont mignonnes. Mais quand il y en a trop, c'est quand même un peu ennuyant. Alors, comment vous faites pour vous en débarrasser? Vous avez des petites astuces, Franz, ou pas?
0: Bah, j'ai acheté une machine contre les moustiques.
10: Une machine qui découpe les moustiques?
0: Non, non, elle les aspire.
10: Waouh!
0: Je ne sais pas si elle marche, j'ai l'impression que non.
10: Bah, ce matin, comment chassez-vous vos nuisibles au 05 34 43 31 31 ou par message vocal via WhatsApp? Les informations avec Marek Keita, bonjour.
2: Bonjour Laura, bonjour tout le monde. Liana a disparu vendredi dernier et Liana a vraisemblablement été retrouvée morte hier à 15 km au sud de Florence. Un corps a été découvert avec la même marinière à grosses rayures noires que portait la fillette. L'autopsie dans les heures qui viennent doit confirmer s'il s'agit bien de Liana. Et ce corps a été retrouvé dans un silo à grains sur la commune de Puy-Casquier. Le maire Louis Turki est sous le choc.
11: D'abord, bon, je vous dis ce bouleversement, hein, cette tristesse, et en même temps ce côté presque de dire on est complice presque sans le vouloir bien sûr, mais complice d'une issue malheureuse. On avait l'impression de comment chez nous on puisse être sur nos terres, on puisse être complice d'un tel acte.
2: On dit que le suspect connaissait les lieux, il y a même travaillé.
11: Oui, ce que j'ai entendu, moi aussi, il y aurait travaillé il y a de nombreuses années. Oui.
2: C'est quoi cet endroit, ce silo? Il est abandonné.
11: Oui, c'est un silo qui ne sert plus maintenant. C'est un silo qui appartenait à une coopérative Val de Gascogne, une coopérative agricole. Et il y a quelques années de ça, les agriculteurs, au moment des moissons, en juillet-août, amenaient avec leur tracteur et leur trémie le grain dans ce silo. Maintenant, il n'est plus utilisé parce que tous les agriculteurs ont leur propre silo chez eux, donc il n'existe plus, quoi. Effectivement, il est là, il est vide.
2: Louis Turki, maire de Puy-Casquier, son interview est à réécouter sur ici.fr. C'était notre invité ce matin à 7h47. Le lieu de découverte du corps sur sa commune correspond-il à une scène de crime? Dans l'hypothèse inverse, où l'enfant a-t-elle été tué? Cet enfant retrouvé dont on doit encore identifier le corps. La route d'Auch, en tout cas, est coupée autour de Puy-Casquier. Les gendarmes quadrillent la zone à la recherche du moindre indice. Route coupée jusqu'à demain midi.
10: Et avec cette affaire, Marek, l'image de la justice et la gendarmerie est ternie.
2: Et le principal suspect mis en cause est en détention provisoire. On le rappelle, ce Gersois, père de famille de 41 ans, a accumulé les plaintes pour viol sur mineurs ces dernières années. Certaines classées, la dernière août 2025, restée sans suite. Un fiasco qui a poussé le gouvernement à lancer une procédure administrative. Point de situation sur l'affaire prévue à Matignon aujourd'hui entre le ministère de la Justice et le ministère de l'Intérieur.
10: Et le porte-parole du ministère de la Justice se montre très critique ce matin.
2: Il y a un constat d'échec collectif. Il faut en tirer les conséquences, déclare Sacha Strobe-Khan. Il appelle, dit-il, à en tirer donc les conséquences. Il évoque une faille systémique. On est à la porte d'un MeToo des enfants, ajoute-t-il encore. Toute l'affaire Liana, les évolutions de l'enquête sont à retrouver sur notre appli et sur ici.fr, page Occitanie.
10: On en vient à ce tournant dans une grosse enquête, Marek.
2: Celle sur le méga-feu des Corbières. 17 000 hectares parcourus l'été dernier dans l'Aude. Feu parti dans la commune de Ribotte. Trois agents ont été placés en garde à vue, des agents de l'ONF, l'Office National des Forêts. Deux sont sortis hier, sans charge contre eux, mais pas le troisième, Alexandra Lagarde.
12: Oui, cet agent a été mis en examen pour destruction involontaire par incendie aggravé, a annoncé hier soir tard dans un communiqué le parquet de Montpellier. L'agent n'a pas changé de version, pourtant pendant les 48 heures d'audition, niant son implication dans le déclenchement de l'incendie. Mais cela n'a visiblement pas convaincu les juges d'instruction qui ont décidé de mettre en examen cet agent et de le placer aussi sous contrôle judiciaire en attendant son jugement. Les enquêteurs le soupçonnent en fait d'avoir jeté par la fenêtre de la voiture de l'ONF pendant une patrouille une cigarette mal éteinte. Les autres agents, ses collègues présents le jour de l'incendie, placés eux aussi en garde à vue mardi matin, ont été relâchés sans poursuite. Les investigations se poursuivent, fait savoir le parquet de Montpellier, afin de comprendre comment ce feu s'est déclenché, provoquant des dégâts immenses dans les Corbières. Plus de 17 000 hectares de végétation parcourus en août dernier. Une personne était morte aussi dans cet incendie.
2: Et l'enquête se poursuit. Merci Alexandra Lagarde. On ne connaît pas encore la date du jugement. Dans le Tarn, le groupuscule d'extrême droite Patria Abliges est désormais officiellement dissous. Décision parue hier au journal officiel. L'organisation considérée dangereuse et radicalisée. Plusieurs affaires violentes impliquent des militants proches du mouvement. 11 d'entre eux ont été condamnés il y a un mois pour une expédition punitive à Albi à l'encontre d'un militant antifasciste. C'était attendu comme la pluie en été. La France commande deux nouveaux Canadair pour faire face aux feux de forêt. La livraison est estimée à 2032. À terme, la flotte de la sécurité civile doit comprendre 16 avions bombardiers d'eau. Le ministre de l'Enseignement supérieur est à Toulouse. Aujourd'hui, Philippe Baptiste enchaîne les étapes passage à la Toulouse School of Economics, visite des bureaux Parcoursup en pleine phase d'admission, puis rencontre avec les équipes et les élèves de l'Institut supérieur de l'aéronautique et de l'espace, l'école de Sophie Adnaud et de Thomas Pesquet. Un mot sur le TFC qui va croiser le fer avec Rodez pour un match de préparation de football donc entre Ligue 1 et Ligue 2. Ce sera cet été. Le rendez-vous est fixé au 25 juillet au stade Verdier-Bec de Montauban. Un choc régional qui promet une belle ambiance. La billetterie n'est pas encore ouverte. On vous dira quand ce sera le cas. Et puis, puisqu'on parle du TFC, son ancien coach Carles Martinez-Novel vient de signer avec le Bayer Leverkusen en Allemagne, club historique de Bundesliga, champion il y a 2 ans. Un nouveau défi XXL pour le coach espagnol. Aujourd'hui, on a des éclaircies.
10: Ouais, si enfin.
2: Parce qu'après la journée d'hier.
10: Oui, on avait un peu le cafard. C'est pour donner un peu le thème de notre émission ce matin. Donc, du beau temps. Côté température, à Saint-Gaudens, 15, à Toulouse, à Pamiers, 16, à Montauban, 17. Cet après-midi, sur Toulouse et ses alentours, du soleil avec quelques nuages à Toulouse, à Albi, à Castres, à Auch, 21, à Castelnaudary, 22. Donc, on n'oublie pas quand même de sortir la veste aujourd'hui, parce que les températures restent fraîches. Au niveau de la circulation, attention sur la 61 de Toulouse vers Narbonne, rocade intérieure, un accident de 4 véhicules et un 2 roues, donc ralentissez, soyez vigilants. 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
10: Ici Occitanie, il est 9h06, bientôt le week-end. On se réveille en douceur, en train de faire ses œufs brouillés. L'odeur du matin qui nous réveille, ça fait du bien. Avec Jean-Jacques Goldman, on ira.

0: Jean-Jacques Goldman, on ira avec Ici Occitanie.
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0: Votre émission de 9h à 11h, vous nous partagez vos témoignages et vos souvenirs. Vous aussi, vous êtes infesté en ce moment-là de nuisibles, fourmis, moustiques, mouches. Ouais, on les aime pas trop et pourtant on en a besoin quand même. Et vous ne savez plus quoi faire pour vous en débarrasser. Ce matin, on est avec Christelle Cabrol, directrice générale de 3C Protection, société de désinsectisation à Toulouse. Comment faites-vous pour chasser vos nuisibles à la maison ou en appartement au 05 34 43 31 31 ou par message vocal via WhatsApp. Bonjour Christelle Cabrol.
2: Bonjour.
0: On va faire tomber les idées reçues ce matin. La première, les insectes ne servent à rien dans la nature.
2: Bon, alors c'est un peu caricaturé parce que pour le coup, aujourd'hui, on estime à 1 million d'espèces connues d'insectes dans le monde.
0: Ah oui.
2: Et les scientifiques pensent qu'il y en a entre 5 et 10 millions. Donc pour le coup, il y en a plein qu'on connaît pas.
0: Mmh.
2: Et il y en a quand même très peu qui sont embêtants pour nous finalement. Et il y en a beaucoup plus utiles, on pense beaucoup aux abeilles qui sont pollinisateurs. Et pour le coup, c'est les insectes sont les plus grands, ils recyclent les déchets, ils décomposent dans la terre, décomposent les cadavres. Quand on parle de mouches, des moustiques, on parle de leurs piqûres, mais pour le coup, eux sont de grands, grands pollinisateurs.
0: Mmh.
2: Donc il y a 3600 espèces de moustiques et très peu qui nous embêtent finalement, il y en a 3. Donc on a cette idée que ça sert à rien, mais pas du tout.
0: La deuxième idée reçue, les insectes sont sales et vecteurs de maladies.
2: Alors en fait, les insectes ne sont pas sales, eux. Par contre, ils peuvent vivre dans des endroits sales.
0: Mmh.
2: Voilà, c'est la différence. On pense surtout aux blattes qui vivent dans des endroits sales. En fait, alors quand on dit sales, c'est plutôt des endroits avec de la nourriture. Donc du coup, des endroits un peu gras, des cuisines mal nettoyées. C'est vrai que c'est leur endroit préféré. Mais en fait, elles-mêmes ne sont pas sales. Les insectes ne sont pas sales.
0: Et la troisième idée reçue, les moustiques sont attirés par les peaux sucrées.
2: Ah, les fameux moustiques. Alors non, les moustiques vont être attirés en premier par le CO2 qu'on dégage, en respirant. Et ça, c'est quelque chose qu'elles peuvent, alors je dis elles parce qu'il n'y a que les femelles qui piquent, elles peuvent le sentir à une soixantaine de mètres. C'est ce qu'on appelle la plume olfactive. Elles vont remonter par ce courant d'air plein de CO2 et elles arrivent du coup vers les ou la personne. Et quand il y a plusieurs personnes, là, elles vont choisir par rapport à l'odeur de la peau, mais c'est plus une odeur de sueur. Une odeur, c'est les bactéries sur la peau qui sécrètent des odeurs qui fait notre sueur, et c'est plus ça que qu'elles vont être attirées plus par l'un que par l'autre.
0: Oui, donc rien à voir avec le sucre.
2: Rien à voir avec le sucre, pour le coup.
0: Dans un instant, quel type de nuisibles avez-vous en ce moment chez vous? À quel endroit? Chaque année, avez-vous les mêmes nuisibles? Au 05 34 43 31 31 ou par message vocal via WhatsApp. Une nouveauté, Ici Occitanie, Manon Lisa,

0: Manon Lisa, le petit pêcheur, longtemps autrice pour d'autres artistes. Manon Lisa a d'abord écrit dans l'ombre et elle s'est fait connaître sur les réseaux sociaux.
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0: Bienvenue chez vous. Quel type de nuisible avez-vous en ce moment chez vous? Où se trouve-t-il? Ce matin, on est avec Christelle Cabrol, directrice générale de 3C Protection à Toulouse. Quel nuisible avez-vous chaque année à la maison? 05 34 43 31 31 ou par message vocal via WhatsApp. Un chiffre, Christelle Cabrol, en 2025, 62% des Français sont concernés par une infestation de nuisibles. Qu'est-ce que ça raconte de nous?
2: Alors déjà, quel nuisible? Parce que du coup, il y en a plein. Alors il y a plein de nuisibles et après, comme on a dit tout à l'heure, il y a plein d'insectes et ils sont pas forcément tous nuisibles. Donc voilà, il y a une différence là-dessus. On peut avoir des moustiques, on peut avoir des blattes, on peut avoir des punaises de lit, des fourmis, des frelons, des guêpes. Il y a plein de choses qu'on peut avoir. Après, on fait une bonne différence avec ce qui est nuisible, c'est vraiment ce qui nous embête. Voilà, ce qui peut nous embêter au quotidien et aussi ce qui peut être problématiques comme les allergies aux frelons ou comme les maladies transmises par le moustique. Voilà, donc ça c'est ça, il faut le distinguer.
0: Et ceux que vous venez de citer, c'est les nuisibles les plus courants?
2: Oui, exact.
0: Et les plus dangereux?
2: Alors les plus dangereux, alors on parle du moustique, on estime qu'il tue près de 750 000 personnes dans le monde chaque année. Voilà.
0: D'accord.
2: Comparé à un requin, enfin les attaques de requins qui sont à peu près moins de 10 morts par an. Donc on a toujours plus peur du requin que du moustique et pourtant il y a plus de problématiques avec le moustique, mais en vrai il faut faire une distinction entre le vecteur de la maladie et la maladie. Aujourd'hui, on parle beaucoup du moustique tigre parce que il est vecteur de maladie, donc il peut transmettre des maladies, mais aujourd'hui, on n'a pas la maladie en France. On a le vecteur sans la maladie. Donc c'est pour ça que c'est important de lutter contre, c'est important que les gens aient les bonnes pratiques pour que si un jour on a la maladie, le moustique tigre ne soit pas un vecteur et qu'il n'y ait pas une pandémie sur une zone française, quoi.
0: Et comment, comment les nuisibles se développent? Il y en a tellement, c'est compliqué, mais par exemple les fourmis, comment elles se développent, ou les moustiques?
2: Alors les fourmis... très particulier parce que ça, c'est une colonie, c'est très organisé, les fourmilières comme les termites, c'est vraiment très très particulier. Donc si on prend plus l'exemple du moustique, qui va être peut-être plus concret pour les gens, les auditeurs, on va une femelle va pondre dans un gîte larvaire, donc dans de l'eau. Ensuite il y a un cycle pendant une dizaine de jours où la larve se développe, et du coup à la fin émerge un nouveau moustique qui va du coup refaire un cycle. Donc effectivement, c'est pour ça que vous voyez beaucoup dans Toulouse là en ce moment, stop aux moustiques, les gîtes larvaires, enlevez l'eau, faites attention aux plantes, aux gamelles des chiens, tout ça c'est pour justement couper le cycle des moustiques et donc éviter qu'ils prolifèrent encore plus.
0: Et les mouches?
2: Les mouches, ça c'est pareil. Il y a plein d'espèces de mouches. Elles se développent à différents endroits. Il y en a, ça va être dans des détritus. D'autres, elles vont faire des cocons à d'autres endroits. Les mouches, c'est nuisible. Enfin, c'est considéré comme nuisible par l'homme, mais c'est pas vraiment un nuisible. C'est plutôt utile, très très utile. Et c'est pas forcément, à part la mouche, tsetse en Afrique qui elle pique et amène la maladie du sommeil. Elles sont pas très dangereuses, enfin, ça mène pas de maladie.
0: Et pourquoi les mouches, elles sont utiles alors?
2: Parce qu'elles vont tout décomposer, en fait, elles vont se nourrir et elles vont décomposer elles vont pondre dans des endroits et les larves vont décomposer les endroits où elles ont été pondues. Donc, on les retrouve dans des endroits pas très ragoûtants, mais pour le coup, c'est utile dans la dégradation des détritus.
0: Ouais, elles sont essentielles.
2: La matière organique.
0: Dans un instant, comment vous êtes-vous débarrassé de vos nuisibles? Solutions naturelles ou produits chimiques? Avez-vous fait appel à une aide extérieure? Racontez-nous votre expérience au 05 34 43 31 31 ou par message vocal via WhatsApp juste avant Eddie Mitchell, La dernière séance.
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0: Eddie Mitchell, la dernière séance avec Ici Occitanie.
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0: En ce moment, c'est la fête aux nuisibles. Comment faites-vous pour les chasser, mouches, fourmis ou souris? Ce matin, on est avec Christelle Cabrol, directrice générale de 3C Protection à Toulouse. Qu'avez-vous mis en place pour vous débarrasser de vos nuisibles de manière naturelle? Au 05 34 43 31 31 ou par message vocal via WhatsApp. Et également ce matin, on est avec Emmanuel qui vient de Toulouse. Bonjour Emmanuel.
3: Bonjour.
0: Alors, quel est votre lien avec Christelle Cabrol? Racontez-nous.
3: Alors, on a sollicité Christelle et 3C Protection dans le cadre de mon activité. Moi, je suis hôtelier à Toulouse. Et il y a un nuisible que ce secteur d'activité connaît bien et qui est un peu tabou, c'est la punaise de lit.
0: Ah.
3: Voilà. Donc, il fait peur un peu à tout le monde. Et en fait, nous, on l'a découvert parce qu'on a acheté un établissement en 2019. Et quelques semaines après l'avoir acheté, un client descend à la réception et se plaint de démangeaisons. Donc on va inspecter la chambre en question, on voit rien, on retourne le matelas, on voit rien. Et là, on s'interroge, on se renseigne et on sollicite l'équipe de Christelle, et notamment on comprend que il y a une manière de détecter par notamment l'animal et en l'occurrence le chien. Et le chien est venu faire une inspection selon leur protocole, c'est-à-dire qu'il vient d'inspecter la chambre du client et puis celle tout autour. Et ça, on a été assez surpris parce que le test a été positif, c'était pas ce qu'on attendait. Mais effectivement, le chien a identifié que la chambre était bel et bien infectée, mais les autres chambres aux alentours. Donc on a poussé la détection à l'ensemble de l'établissement. Un petit établissement, on a 40 chambres. Mmh. Et quelle ne fut pas notre surprise, sur les 40 chambres, il y en avait 35 qui étaient infestées.
0: Wow.
3: Donc le précédent propriétaire s'est bien gardé de nous informer.
0: C'est toujours ça.
3: Et on a découvert un peu à nos dépens, donc ça a été très douloureux. Mais l'équipe de 3C Protection a été vraiment super, nous a accompagnés, nous a fait preuve aussi de beaucoup de pédagogie, parce que c'est un peu, moi je prends toujours cet exemple, un peu comme quand on se fait cambrioler, c'est un véritable traumatisme, sait pas trop quoi faire, et depuis on a mis en place un certain nombre de process en interne, avec et sans l'accompagnement de 3C, pour éviter une telle situation.
0: Alors moi, il y a quelque chose sur lequel je m'interroge, Emmanuel. Vous avez parlé de chien. Comment on dresse un chien pour détecter des punaises, Christelle Cabrol?
4: Alors, tous les chiens peuvent être dressés à une odeur. Physiologiquement parlant, ils sont tous capables de le faire. Après, c'est une envie ou pas. Donc, c'est pour ça qu'il y a des races qu'on utilise plus que d'autres, celles qui ont envie de chercher, enfin qui sont un peu joueurs parce que c'est un jeu pour eux. Et du coup, des tout petits, on leur apprend à jouer avec une odeur, c'est-à-dire que du coup, quand ils détectent l'odeur, ils ont une récompense. Et du coup, voilà, donc on dresse des chiens. Et il y a la société, une société sur Toulouse qui a été pionnière en France là-dessus, puisque aux États-Unis et en Suisse, c'est courant. Au Canada aussi, par exemple, ça fait partie des diagnostics chez nous quand on fait les termites, l'énergie, enfin le diagnostic énergétique et tout ça. Au Canada, il y a une détection canine dans le logement que vous achetez ou que vous louez. C'est obligatoire. Comme ça, vous êtes sûr en rentrant qu'il n'y en a pas.
0: Et c'est pas que pour les punaises?
4: Si, c'est que pour les punaises.
0: Ah, d'accord.
4: Alors après, les chiens, aujourd'hui, on les utilise pour plein de choses. Je sais pas si vous en avez entendu parler au moment du Covid. Maintenant, il y en a qui détectent des cancers. Il y en a qui détectent déjà depuis longtemps de la drogue. On parlait tout à l'heure, il y a les corps aussi. Enfin, voilà. Donc après, ils sont dressés, ils peuvent être dressés à maximum 3 odeurs différentes. Voilà, le même chien sur 3 odeurs différentes. Mais effectivement, c'est un travail hebdomadaire après, une fois qu'ils sont dressés, et ça fonctionne très très bien. La détection de punaises de lit nous évite, comme a dit Emmanuel, en fait ça cible l'infestation et ça nous évite de faire des traitements sur tout un immeuble ou toute une pièce alors que finalement il n'y avait que le fauteuil qui était infesté, quoi.
0: C'est fou. Merci beaucoup Emmanuel de Toulouse pour votre témoignage ce matin.
3: Je vous en prie, merci à vous.
0: Bonne journée. Christelle Cabrol, on demande à notre invité tous les matins d'amener un objet en lien avec notre sujet. Lequel est le vôtre?
4: Alors moi c'est une petite boîte où il y a des insectes morts.
0: D'accord.
4: C'est sympathique.
0: Ben oui, pour le petit déjeuner.
4: Des insectes morts qui sont du coup épinglés, en fait, avec leur nom scientifique dessus. Dans le cadre de mon travail, je forme mes équipes dans un premier temps, mais aussi, ben, du coup, on parlait d'Emmanuel, mes clients. En fait, je fais des petites formations, informations, en fait, sur... qu'est-ce que le nuisible en question qui les intéresse, comment il fonctionne, quelle est sa biologie, quel est son cycle de vie, et comment on va lutter dessus, et ce qu'il faut pas faire. C'est-à-dire qu'après, il y a des mauvais gestes que les particuliers, ou même les professionnels, hein, peuvent faire, qui peuvent aggraver la situation. Donc voilà, donc ça c'est un petit objet que j'utilise pour leur montrer, voilà, des blattes. Donc là, vous forcément vous voyez pas, mais il y a punaises de lit, blattes, guêpes, frelons asiatiques, et frelon européen.
0: Et c'est assez drôle parce que ce matin, quand vous l'avez amené, quand je les ai vus, je me suis dit, ah, mais finalement, ça a l'air très inoffensif, parce que quand on les entend, ou même juste par leur vol, on a l'impression que c'est assez impressionnant, alors que c'est très petit.
4: Non, mais c'est souvent le cas, hein. C'est la petite bête qui va m'engager la grosse, hein. Donc du coup, oui, c'est pas... C'est très bien étudié pour nous embêter, mais après, c'est pas si impressionnant que ça quand on les regarde. Oui.
0: Dans un instant, comment faites-vous pour éviter d'avoir des nuisibles? Que faites-vous au quotidien au préalable pour ne pas en avoir? Au 05 34 43 31 31 ou par message vocal via WhatsApp. Au niveau de la circulation, attention sur l'A61 de Toulouse vers Narbonne à la sortie Lasbord de rocade intérieure, accident de 4 véhicules et un 2 roues, donc ralentissez et soyez vigilants.
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0: Vous l'écoutiez en boucle sur votre lit, regard au plafond, FR David Words avec Ici Occitanie.

0: FR David, Words avec Ici Occitanie.
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0: Que faites-vous à la maison pour éviter d'avoir des nuisibles? Utilisez-vous des plantes comme la lavande, la citronnelle pour les chasser? Avez-vous mis des pièges par exemple? Ce matin, on est avec Christelle Cabrol, directrice générale de 3C Protection à Toulouse. Qu'avez-vous fait au préalable pour lutter contre les nuisibles au 05 34 43 31 31 ou par message vocal via WhatsApp? Christelle Cabrol, on demande toujours à notre invité de nous raconter sa belle histoire en lien évidemment avec notre sujet sur les nuisibles ce matin. Quelle est la vôtre?
3: Moi, j'ai une petite histoire belle qui se termine bien, mais au début c'est un petit peu compliqué. On est allé chez un monsieur qui était infesté de punaises de lit, de beaucoup de punaises de lit, et qui en avait même dans sa, il était handicapé, il avait une prothèse et il en avait même dans sa prothèse.
0: Oh,
3: c'était très compliqué, mais il s'en sortait pas tout seul et c'était un peu dur. Donc voilà, on a pris le dossier en main et on a du coup tout géré pour lui, le nettoyage de son appartement, parce que du coup après on a des problèmes des gens qui veulent pas forcément venir nettoyer dedans, puisque du coup il y a des punaises de lit. Donc voilà, on fait tout ça, on prend le sujet de A à Z. Et la belle histoire, c'est que à la fin, bon, du coup il tisse un lien assez étroit avec nos équipes, du coup, parce que voilà. Et à la fin, il nous appelle pour nous remercier, parce que du coup maintenant voilà, il en a plus, et du coup c'est pour ça qu'on se lève le matin et qu'on fait ce métier.
0: Et bah, comment on fait, nous, à la maison, si on peut pas faire appel à vos équipes, quelles sont les solutions qu'on peut mettre en place à la maison, au préalable, pour éviter ces nuisibles?
3: Alors en fait, on appelle nuisible à partir du moment où ça nous embête à nous. Donc faut savoir que ben, des rats, quand ils sont dans notre cuisine, c'est pénible, mais quand ils sont dans les champs, c'est une bonne chose. Voilà. Donc comme je disais tout à l'heure, les moustiques, quand ils nous piquent, c'est embêtant, mais en fait quand ils font la pollinisation, c'est super pour l'agriculture. Donc en fait, il faut éviter qu'ils viennent chez nous et qu'ils nous embêtent. Donc le mieux, c'est de faire en sorte qu'ils n'entrent pas chez nous ou qu'ils n'arrivent pas chez nous. Alors, ça va pas être, je vais pas répondre favorablement à toutes les questions qui se posent dans les têtes des auditeurs, mais en vrai, un moustique, par exemple, ben, s'il peut pas rentrer dans la maison, il pourra pas vous piquer à l'intérieur. Donc, les moustiquaires, fermer les fenêtres, tout ça, c'est bien. Après, une fois qu'ils sont là, il y a d'autres solutions qui existent, mais naturellement, comme les remèdes de grand-mère, c'est plus compliqué. Enfin, je veux dire, il n'y a pas grand-chose qui fonctionne vraiment sur repousser les éradiquer une fois qu'ils sont là. Il faut éviter qu'ils arrivent.
0: D'accord. Ouais, on peut pas les repousser nous-mêmes.
3: Non.
0: Soyons sincères ce matin.
3: Bah, c'est-à-dire que si vous avez des blattes, par exemple, il faut nettoyer, puisque c'est ce qui les attire, là, le résidu de nourriture. Donc, plus le logement va être propre, moins il y aura de blattes. Mais si jamais elles sont là et qu'on nettoie pas, on pourra faire ce qu'on veut naturellement.
0: Ouais, c'est terminé.
3: Non, ça marchera pas.
0: Merci Christelle Cabrol.
3: Avec plaisir.
0: Je le rappelle, vous êtes directrice générale de 3C Protection à Toulouse. Vous pouvez réécouter notre interview sur votre application ici ou sur ici.fr. Les Français sont les champions du monde de consommation d'eau en bouteille. C'est un sacré budget. Et si on pouvait économiser son budget eau en bouteille sur un an grâce juste à un filtre à la source? Dans un instant, Valère Coréard vous explique comment ça marche et les avantages à avoir un filtre à la source. Avant ça, Cassave, Cibois.
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0: Cassav, Ciebois avec ici Occitanie.
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0: Chaque jour, un bon plan pour notre pouvoir d'achat. Ce matin, on est avec Valère Coréard. Aujourd'hui, vous vouliez nous parler d'eau en bouteille.
3: Saviez-vous que nous, les Français, sommes les champions du monde de la consommation d'eau en bouteille? Alors, il y a plein de raisons à cela, l'éducation, les croyances, les craintes, les habitudes, l'offre commerciale. Mais le résultat est sans appel, on dépense entre 500 et 900 euros par an pour boire de l'eau dans des bouteilles en plastique, quand on est quatre à la maison, donc c'est vraiment pas rien. Et une des motivations à cette dépense, c'est qu'on est méfiant vis-à-vis de l'eau du robinet. Alors, je pense aux PFAS, aux microplastiques, pesticides, le chlore, le goût. Alors, je vais pas vous dire que tout ça n'est pas vrai. Il y a parfois des sujets de qualité ou de goût qui se posent, même si c'est quand même très contrôlé en France. Pour autant, je voulais vous parler d'une solution qui va peut-être vous faire changer d'habitude. Sécuriser encore plus votre eau du robinet en installant un filtre à la source.
0: Vous évoquez un filtre qui s'installe donc directement sur l'arrivée d'eau ?
3: Exactement. Alors, je reconnais que pour les moins bricoleurs, ça peut faire un peu peur, mais enfin, j'y suis arrivé, donc autant vous dire que n'importe qui peut le faire. Des sociétés proposent ce type de système avec, en général, une base de filtre charbon qui est connue pour être très efficace pour filtrer, justement, les pesticides, les PFAS. Je pense à des sociétés comme La Vie ou encore Fluide. Et c'est Fluide que j'ai testé. Alors, côté installation, hyper facile. Côté efficacité, c'est plutôt rassurant. J'ai lu leurs études en laboratoire. Microplastiques, PFAS, bactéries, médicaments, goût du chlore, tout ça, ça passe à la trappe, en tout cas pour une grande majorité. Alors, faut investir entre 140 et 200 euros. Et pendant un an, vous économisez le budget eau en bouteille. Donc, c'est quand même une bonne alternative pour sécuriser, faire baisser la facture. On fait des économies, on fait de l'écologie, ça coche toutes les cases. Alors, est-ce que vous, sinon, vous avez des bons plans concernant l'eau du robinet? N'hésitez pas à m'écrire. Mon mail, c'est parici-les-economies@radiofrance.com.
0: Merci Valère Correa. 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Dans un instant, des astuces pour remplacer vos lingettes. Vous savez, les lingettes qu'on utilise au quotidien pour désinfecter la cuisine ou bien la salle de bain ou le bureau, elles ne se dégradent pas très bien dans la nature. Notre spécialiste fondatrice de Naturol Factory à Toulouse, entreprise qui permet de s'initier à l'entretien naturel de la maison, vous explique comment remplacer ces lingettes. Juste avant, deux parcours nés sous les projecteurs des télécrochets, Jack et Carla, la recette.

0: Jack et Carla, la recette avec Ici Occitanie.
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0: C'est l'heure de vos spécialistes toulousains. Aujourd'hui, Laetitia Dartout, fondatrice de Natural Factory à Toulouse. C'est une entreprise qui permet de s'initier à l'entretien naturel de la maison. Et je voudrais qu'on se penche sur le problème de nos lingettes qui désinfectent tout dans la salle de bain, la cuisine ou le bureau. Et si je parle de problème, c'est qu'il y a un véritable impact écologique quand on les utilise.
3: Alors, effectivement, depuis le Covid, la vente de lingettes a complètement explosé. Évidemment, c'est une époque où on s'est méfié. Les gens faisaient vraiment grand soin. Mais quelques chiffres, c'est 7,3 milliards de lingettes qui sont vendues chaque année en France.
0: Ah oui.
3: Alors, ce n'est pas anodin. Et c'est même un vrai problème, hein, même à Toulouse, hein, dans les centrales d'épuration. Ça bloque complètement le système. Ils sont obligés d'employer des équipes spéciales pour aller enlever ces lingettes dans les systèmes d'épuration, parce que ces lingettes sont souvent vendues comme étant biodégradables, mais elles nécessiteraient au moins 90 jours pour être réellement dissipées, ce qui n'est jamais le cas.
0: On remplace les lingettes par quoi alors ?
3: Moi, je vous invite justement à récupérer un vieux torchon. Vous allez couper des carrés à peu près de 10 cm de côté, hein, brièvement comme ça au ciseau.
0: Oui.
3: Vous allez pouvoir les placer dans une sorte de tupperware où vous voyez récupérer les boîtes contenant un litre de glace comme ça. Et vous allez pouvoir empiler ces petites lingettes et ensuite vous allez pouvoir recouvrir ces lingettes de vinaigre additionné d'huile essentielle, à savoir ici on va privilégier le titri. L'huile essentielle de titri étant ce qu'on appelle une essentielle à large spectre, elle est bactéricide, insecticide et désodorisante. On peut également utiliser de l'huile essentielle de citron. À ce vinaigre, vous allez ajouter une quantité équivalente d'eau chaude et bien tout laisser macérer.
0: Et quels sont les réflexes à avoir pour réduire notre consommation des lingettes ?
3: Si vous, vraiment, vous ne pouvez pas vous passer de lingettes.
0: Oui.
3: Premier point, vous allez éviter de les jeter dans vos canalisations. On prend cette habitude de les jeter dans les WC, par exemple. Mais sachez que ça, c'est vraiment à éviter absolument. Il faut savoir quand même que les lingettes sont en grande partie composées de plastique. Donc vraiment, alors aller peut-être vers des produits qui vont comporter des labels, hein, bien sûr, autour de l'environnement, souvent autour des produits d'entretien, on est autour d'Ecocert, des choses comme ça. Mais je reste convaincue que le mieux étant quand même d'éviter d'en acheter ou alors d'en consommer le moins possible. Si j'ai pas d'eau, je vais pouvoir avoir recours à des lingettes, mais si j'ai de l'eau à proximité, ce que je n'oublie pas, c'est que le meilleur produit d'entretien au monde, c'est l'eau.
0: Merci Laetitia Dartout, fondatrice de Natural Factory à Toulouse. Vous pouvez réécouter, lire tous nos spécialistes sur votre application ici ou sur ici.fr. Dans 4 minutes, votre actu locale revient à 10h. Avant ça, Elton John, Sacrifice.
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5: 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Mmh. 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Cet état entraîne de plus en plus de comportements à risque.
4: Et concrètement, de quels risques parle-t-on ?
5: 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Et d'ailleurs, 33% des conducteurs de véhicules de société admettent aussi conduire après avoir bu plus de 2 verres d'alcool et 14% d'entre eux après avoir consommé des stupéfiants. C'est le double de la moyenne nationale.
4: Et que peuvent faire les entreprises ?
5: Davantage de prévention. Seuls 25% des conducteurs professionnels disent avoir été sensibilisés par leur employeur. Alors AXA Prévention met à disposition de tous les dirigeants des services gratuits sur la plateforme En Sécurité au Travail sur le site axaprévention.fr.
4: Merci Eric.
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0: John Sacrifice avec ici Occitanie.
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0: Belle journée de vendredi, il est 10h. Les infos avec Alexandra Lagarde, bonjour.
2: Bonjour tout le monde. Tout le monde avait l'espoir que cette histoire trouve une issue favorable. Hélas, le sort en a décidé autrement, a déclaré très ému ce matin le maire de Puy-Casquier sur notre antenne, alors que le corps d'un enfant a été retrouvé sur sa commune dans le Gers hier après-midi dans un silo à grains désaffecté. L'élu a fait part de sa tristesse une semaine après la disparition de la petite Liana à la sortie du collège à Florence. Il n'y a plus d'espoir, a-t-il également déclaré. Le corps pas encore identifié. Et celui d'un enfant, donc, qui portait des habits ressemblant à ceux de Liana. Un débardeur à grosses rayures, noir et blanc, a fait savoir le parquet d'Agen hier soir. L'autopsie devait être pratiquée hier soir. Les résultats sont attendus dans les prochaines heures. Et la colère et l'indignation montent alors que le principal suspect, un Gersois de 41 ans, apparaît dans 6 procédures, dont 3 sont des affaires de viol ou d'agression sexuelle. Ça fait 10 ans que l'on sait que cet individu est un monstre, a dénoncé notamment ce matin Julien Odoul, le porte-parole du Rassemblement national chez nos confrères de France Info. L'affaire qui se déplace sur le terrain politique, donc, et touche jusqu'aux plus hautes sphères du gouvernement. Le Premier ministre Sébastien Lecornu a annoncé qu'il recevait tout à l'heure à 10h30, dans une petite demi-heure, les ministres de la Justice et de l'Intérieur pour faire le point sur la disparition. L'association Face à l'inceste appelle de son côté à un rassemblement devant le ministère de la Justice, ainsi que devant tous les tribunaux de France lundi soir à 19h. Toutes les dernières informations sur cette affaire, sur la disparition de la petite Liana, sont à lire sur notre site ici.fr ainsi que sur notre appli.
0: Un des 3 agents de l'ONF, l'Office National des Forêts, mis en examen hier soir pour destruction involontaire par incendie aggravé.
2: Il a été placé sous contrôle judiciaire dans la foulée. Il est soupçonné d'avoir jeté un mégot de cigarette mal éteint par la voiture de l'ONF pendant qu'il faisait une patrouille l'été dernier dans les Corbières, comme on vous l'expliquait déjà hier matin sur notre antenne. Les 2 autres agents qui avaient été placés en garde à vue aussi en même temps que lui ont été libérés hier soir. Plusieurs dizaines de milliers d'hectares de végétation avaient été parcourus, souvenez-vous, par les flammes lors de cet incendie d'une ampleur inédite en août 2025 dans l'Aude. L'ailier du Stade Toulousain, Mathis Lebel, prolonge au Stade Toulousain jusqu'en 2029, a annoncé le club hier soir sur son compte X. Le Gersois, issu de la formation du Stade, a disputé 18 rencontres depuis ses débuts sous les couleurs rouge et noir. Il est le joueur qui dispose du plus gros temps de jeu de l'effectif avec 1349 minutes. Et puis enfin, d'un mot, on sait où l'ex-entraîneur du TEF est parti. Carles Martinez-Novei qui vient de signer avec le club de foot allemand du Bayer Leverkusen. Et le soleil qui brille encore aujourd'hui un peu.
0: Oui, on a de la chance et ça va continuer ce week-end, ce matin sur Toulouse et son agglomération. Côté température, à Saint-Gaudens 15, à Toulouse, à Pamiers 16, à Montauban 17 cet après-midi. Sur Toulouse et ses alentours, du soleil avec quelques nuages. À Toulouse, à Albi, Castres, à Auch 21, à Castelnaudary 22. Donc vous pouvez déjeuner tranquillement en extérieur aujourd'hui. Ce week-end, les températures remontent, du soleil samedi jusqu'à 25 à Albi et dimanche du beau temps jusqu'à 30 à Castelnaudary. Attention, au niveau de la circulation sur l'A61 de Toulouse vers Narbonne à la sortie Lasbord de Rocade Intérieure, accident de 4 véhicules et un 2 roues. Donc soyez vigilants et ralentissez. 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
0: Ici Occitanie, il est 10h04. Il y a des jours où on en a plus besoin que d'autres. On vous envoie de l'amour ce matin avec France Gall, Besoin d'amour.

0: France Gall, besoin d'amour avec ici Occitanie.
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0: Dans un instant, c'est votre heure gourmande. Samedi, Toulouse à table s'invite à Balma et Boulogne. Tout se passe autour de la table toute l'année avec des produits frais et locaux. Qui de mieux pour en parler que Guy Pressanda, président de Toulouse à table. Avance à une nouveauté ici Occitanie. L'Américain était sans abri à l'âge de 17 ans. Il se bat pour survivre et pour écrire aujourd'hui des morceaux puissants. Alex Warren, Fever Dream.

0: Alex Warren, Fever Dream avec ici Occitanie.
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0: C'est votre heure gourmande, samedi Toulouse à table s'invite à Balma et Boulogne et on est ravis ce matin d'accueillir Guy Pressanda, président de Toulouse à table. Bonjour Guy Pressanda.
3: Bonjour.
0: Bon alors, Toulouse à table avait annoncé ce samedi qu'il serait donc à Balma et Boulogne, mais donc à Boulogne ce n'est pas annulé, on est bien d'accord.
3: Ah non, Boulogne n'est pas annulé, c'est le repas qui est annulé par manque de participation, mais le croustade à Boulogne est maintenu.
0: Bon, on est ravis. Comment va se dérouler alors la soirée food truck samedi à Balma ?
3: À Balma, oui, là nous sommes des habitués de Balma. C'est sur la place de la Révolution, enfin place de l'Église et ainsi de suite. Là. Et ça se passe très bien. Il y a toujours une dizaine de food trucks. La mairie participe énormément. Il y a une belle animation musicale. Des food trucks régionaux, cela va de soi, parce qu'on travaille, nous, on essaie de travailler que des produits régionaux. Donc la bière sera servie, une bière régionale, et ainsi de suite. Donc c'est.
0: Alcool à consommer avec modération, c'est
3: absolument,
0: bien de le rappeler.
3: Oui, complètement. C'est pas ce qu'on vend le plus, donc c'est bon. Alors ça, ça reste pas dans la majorité.
0: Et donc cette soirée, elle sera également animée par des animations?
3: Absolument. Nous avons un DJ d'abord qui va. Après, il y aura certainement. Enfin, certainement, il y aura deux bandas, une à l'entrée et une à la sortie. Non, non, ça met une belle ambiance. Le maire en premier danse en même temps, donc c'est parfait. Ça met l'ambiance.
0: Et alors, est-ce qu'on peut rappeler quel est le but de Toulouse à table avant tout ?
3: Ben, Toulouse à table, c'est une association. Donc, à but non lucratif, cela va de soi. Et son but, c'est d'animer. Les villages, Toulouse en premier parce que ça a été Toulouse à table, mais après maintenant toutes les petites villes aux alentours nous appellent pour animer tout en restant dans la qualité, dans tout ce qui est les vins, toujours par modération, l'interprofession des vins du sud-ouest, les food trucks, quand on en amène, c'est que des food trucks d'Occitanie. Nous-mêmes, nous travaillons des produits d'Occitanie. On veut vraiment rester dans les produits du terroir.
0: Et vous avez également une démarche éco-responsable. Concrètement, que mettez-vous en place lors de
3: complètement. Là, bon, quand il y a des food trucks, bon, si ce n'est qu'on n'utilise pas des produits, des verres en plastique et ainsi de suite, ça, il n'y a pas de souci. Mais quand on fait des repas, on n'utilise que des produits, des contenants qui sont recyclables, les couverts qui sont recyclables. On est avec Hector, le collecteur, qui vient récupérer tout ce qui est nourriture non consommée. Non, on essaie vraiment de participer, et ce depuis pratiquement le début.
0: Et donc, le prochain événement, c'est le 20 juin à Saint-Alban.
3: Saint-Alban, oui. C'est la fête de 20 et 21, parce que c'est la fête de la musique.
0: De la musique.
3: C'est la fête de la musique. Là, il y aura pas mal d'ambiance. Il y a Saint-Aurès aussi en même temps. Donc voilà, et après notre gros événement naturellement sera en septembre.
0: Et alors c'était quoi le gros événement ?
3: C'est l'événement. L'année dernière ce gros événement avait eu lieu en mai parce qu'on avait fait ça pendant le festival du bien manger de la mairie de Toulouse. Et c'est l'année dernière on a établi le record du monde du plus grand nombre de cassoulets servis chauds en seul service. 3131.
0: Quand
3: donc,
0: même.
3: Voilà. Et cette année, on refait la même chose, mais sans viser le concours, le record. Mais on le fait le samedi 5 au soir et le dimanche 6 au matin. Là, on innove. On n'avait jamais servi le matin.
0: Wow, ça va faire du bien, ça. Ça va
3: animer. Ça va animer toujours le grand rond, les jardins du grand rond. Ça va amener du monde et ça met une belle. Là aussi, il y a beaucoup d'animation.
0: C'est aussi la spécificité de Toulouse à table, c'est que pour chacun de vos événements, vous avez une thématique.
3: Ah, complètement. Ça, on y tient parce que c'est d'abord pour pas lasser, parce que quand même, à Toulouse à table, ça fait 13 ans que ça existe quand même quelque part. Donc, on fait cette année la 13e année, on change de parrain. Cette année, il n'a pas encore été désigné, parce que celui qu'on avait visé ne peut pas être là. Mmh. Et on emmène chaque fois une thématique bien différente. Bon, là, ça fait quand même 3 ans que c'est le cassoulet.
0: Oui.
3: Mais le problème, c'est qu'on
0: ne
3: peut pas changer parce qu'on nous le demande.
0: Bon.
3: On a eu fait des bœufs rôtis sur la rue Alsace-Lorraine et ainsi de suite. Quoi. Donc, on change. Mais là, le cassoulet, on nous le demande de le maintenir.
0: Merci Guy Pressanda, président de Toulouse à table. Donc le prochain samedi, ce samedi, c'est à Balma et à Boulogne, ici Occitanie.

0: si on était allongé sur l'herbe, les rayons du soleil sur le visage et dans les écouteurs, Alain Souchon, le baiser. Avec l'arrivée des fortes chaleurs, on a ressorti les robes, shorts et t-shirts. Et quand en est-il de nos animaux de compagnie? Faut-il les tondre, nos animaux, en été? Dans un instant, votre vétérinaire vous explique pourquoi ce n'est pas forcément une très bonne idée. Juste avant, Jermaine Jackson et Pia Zadora, When the Rain Begins to Fall.
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0: Jermaine Jackson et Pia Zadora, When the Rain Begins to Fall. Rain, la pluie, non, nous aujourd'hui, il fait beau.
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0: 10h25, on s'occupe de vos animaux avec votre vétérinaire Pierre Fabin. Avec l'arrivée des fortes chaleurs, on n'a qu'une envie, tomber la chemise. Et on est souvent tenté de faire pareil avec notre chien ou notre chat. Pierre Fabin, tondre son animal l'été, c'est vraiment une bonne idée ?
3: Eh ben non, c'est la fausse bonne idée par excellence. Notre erreur, c'est de comparer leur pelage à nos gros pulls d'hiver. En réalité, la fourrure d'un chien ou d'un chat fonctionne comme une bouteille thermos. Le poil les protège du froid, mais il crée aussi une couche d'air isolante contre la chaleur l'été. Si vous rasez un berger australien, un golden retriever ou un chat, vous détruisez ce bouclier thermique naturel. Résultat, les rayons du soleil tapent directement sur la peau. Au lieu de le rafraîchir, vous augmentez le risque de coups de chaleur. Et comme leur peau n'est pas habituée aux UV, ils peuvent attraper de graves coups de soleil sur le dos.
0: On range la tondeuse au placard, mais est-ce qu'il y a quand même des races de chiens pour lesquelles la coupe d'été est une vraie nécessité ?
3: Eh oui, l'exception concerne les chiens à pousse de poils continue, sans sous-poils. On parle des caniches, des bichons ou des yorkshire par exemple. Oui. Pour eux, le poil pousse comme nos cheveux. Sans entretien, ça forme des nœuds énormes qui retiennent la chaleur et tirent sur la peau. Pour ces races, un passage chez le toiletteur est indispensable. Mais pour tous les autres, ceux qui muent, la tondeuse est interdite. Si vous tondez un chien à double pelage comme un spitz ou un husky, son poil risque de ne jamais repousser correctement. Il repoussera sous forme de bourre cotonneuse qui ne le protégera plus jamais.
0: Si on ne peut pas les tondre, comment on fait concrètement à la maison pour les aider à supporter la canicule ?
3: Alors l'arme absolue, ce n'est pas la tondeuse, c'est la brosse. En été, votre animal fait sa mue pour rejeter son sous-poil d'hiver. Le problème, c'est que ce poil mort reste coincé et forme une carapace empêchant l'air de circuler sur la peau. Il faut le brosser vigoureusement avec une brosse type étrille pour retirer ses touffes mortes. C'est ça qui va vraiment le rafraîchir. Et ensuite, multipliez les gamelles d'eau et investissez dans un tapis rafraîchissant. C'est un matelas qui contient un gel qui absorbe la chaleur corporelle. Placé à l'ombre, c'est très efficace. Et enfin, décalez vos balades tôt le matin ou tard le soir parce que le macadam de l'après-midi, ça brûle les coussinets en quelques minutes.
0: Merci Pierre Fabin, votre vétérinaire à revoir en images sur nos réseaux sociaux et à réécouter et à lire sur votre application ici ou sur ici.fr. 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Il est 10h28. Il n'y a pas longtemps, il y a un enfant qui m'a appelé Madame. Je me suis posé la question si je préférais Madame ou Mademoiselle. Claude Barzotti, Madame.

0: Claude Barzotti, Madame, avec Ici Occitanie.
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0: La fête des commerçants à Cugnaux, l'événement Place à la Grille à Montauban, Ici Occitanie à vos côtés. Venez soutenir vos commerçants demain à la fête des commerçants à Cugnaux, au parc du Manoir de 17h à 23h. Les commerçants de la ville se rassemblent pour une fête conviviale, mêlant découverte des enseignes locales, défilés de mode, animations pour les enfants et concerts en plein air. Le temps fort, tirage du passeport cugnalais, deux chèques de ville d'une valeur de 300 euros chacun. Demain, la fête des commerçants à Cugnaux. Demain également, l'agriculture est à l'honneur. Place à la Grille à Montauban. Découvrez l'agriculture autrement, du champ à l'assiette. Le thème, l'agriculture de demain. Quel avenir dans nos assiettes? Au programme, chasse au trésor, dégustation de produits locaux, atelier culinaire, forum emploi sur les métiers de l'agriculture, exposition de tracteurs et matériel agricole. L'événement à ne pas manquer demain, Place à la Grille à Montauban. D'autres idées sorties dans une heure.
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0: Notre Toulousain ce matin, Claude Nougaro, tu verras.

0: 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Attention, c'est dans la limite des places disponibles. Inscription obligatoire sur ici.fr.
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0: C'est une fin de semaine bien surprenante à laquelle nous avons droit, Pascal Besbrook. Bonjour.
3: Mais bonjour, Laura.
0: Dites-moi cette montre.
3: Vous êtes méchante aujourd'hui, dites-donc.
0: Pardon ?
3: Bonjour.
0: Oui.
3: Là, un peu vif, j'ai peur, moi. Oh, je vais pas rester.
0: J'ai du tonus, moi. Hein. Ouais, ça y va. Ça. Hein. Ah, on ne s'arrête pas. Bien sûr. Dites-moi, cette montre-là que vous arborez au poignet,
3: oui.
0: C'est pour nous humilier depuis votre augmentation ou c'est en rapport avec la chronique ici, Panarnac ?
3: C'est joli, hein. C'est une Swatch Audemars Piguet.
0: Oh, waouh.
3: Une montre très recherchée sur les réseaux sociaux et oui, c'est une arnaque. Mais avant de vous faire pleurer, revenons à la base de cette affaire. Pour une raison assez étrange, mais qui suis-je pour juger du marketing, la firme Swatch qui fait des montres élégantes et pas chères s'est associée avec la firme Audemars Piguet qui fait des montres élégantes et hors de prix.
0: Hors de prix ? Même pour vous ? Vous pouvez nous préciser ce que vous appelez hors de prix ?
3: Volontiers. Mais pour vous donner un ordre d'idée, on va commencer par le prix des Swatch. Les classiques oscillent entre 60 et 85 euros. Les Audemars Piguet, en revanche, sont aux alentours des 30 000 euros. Hein ?
0: Wow.
3: Ça commence à 30 000 euros, attention.
0: D'accord.
3: Autrement dit, pour le prix d'une Audemars Piguet, vous pouvez vous acheter 500 Swatch. Et donc, ces deux marques se sont associées pour sortir une Royal Pop, une montre goussée. Vous savez ce que c'est une montre goussée ?
0: Non.
3: C'est les montres, mais elles sont au bout d'une petite chaîne. Vous ne pouvez pas la mettre au poignet.
0: Ah, ben oui.
3: Vous la mettre dans
0: c'est
3: une
0: l'intérêt.
3: Poche. Mais voilà. L'intérêt, j'irai pas jusque-là. Mais bon. Donc, une montre goussée dont le prix varie en fonction du style, mais grosso modo à 400 euros. Alors, petite info qui a son importance, n'allez pas dans la boutique officielle rue de la Pomme à Toulouse pour en acheter. Seules les boutiques à Paris en proposent. Il y en a deux d'ailleurs, une sur les Champs-Elysées et une rue de Rivoli.
0: Et
3: c'est
0: là...
3: pas là que vous habitiez avant d'ailleurs, rue de Rivoli. Hein, dans un appartement.
0: Oui, chambre de bonne.
3: Oui, c'est
0: voilà,
3: ça.
0: C'est
3: 400
0: ça.
3: Mètres carrés, ça fait bien. Bref.
0: C'est ça, tout l'étage. Et alors, l'arnaque du jour.
3: Oui, j'y arrive. Même si ces montres ne sont pas en édition limitée, elles se vendent comme des petits pains et ont donc tout naturellement excité les arnaqueurs qui ont, selon un décompte du site Zatas.com, c'est un site qui parle d'arnaque, créé en ligne 82 fausses boutiques et sans doute plus depuis, et des tonnes de vidéos qui inondent les réseaux sociaux. Et un des secrets des arnaqueurs pour réussir à vous dépouiller, c'est d'aller le plus vite possible. L'opération a donc été menée en moins de 48 heures. Et pour être certain que vous cliquez pour acheter l'une de ces montres, certains sites proposent ces montres qui, au départ, valent donc, je le rappelle, 400 euros pour la somme incroyable de 10 euros. Waouh ! Rendez-vous compte, 10 euros pour une Royal Pop, une offre imbattable. Faudrait être fou pour ne pas en profiter. Hein, dépêchez-vous, c'est dans la limite des stocks disponibles. Le temps que vous prenez à hésiter, risque de vous faire rater cette opportunité.
0: Mais ça marche, les gens sont naïfs à ce point-là.
3: Et hélas, oui. Et c'est aussi le but de la multiplication des vidéos publicitaires et des sites. Plus nous sommes sollicités, moins nous sommes vigilants. Et à cela s'ajoute un biais particulièrement vicieux, la double impression de louper une bonne affaire et de se dire qu'au pire, on n'aura perdu que 10 euros. Bon, bien grave. Il va sans dire que vous risquez de perdre bien plus que 10 euros une fois que vous aurez mis votre numéro de carte bleue. Et le conseil du jour est toujours le même, ne croyez pas au Père Noël.
0: Merci Pascal Besbrook. Vous pouvez réécouter et lire ici, pas d'arnaque sur votre application, ici ou ici.fr. Un événement ici, les 19 et 20 juin prochains à la Maison des Arts Martiaux à Toulouse, le championnat de France et la Coupe de France de para-judo adaptée. Et pour l'occasion, Anaïs Genin est allée tester le judo au club de Colomiers, juste avant Zaz, mon sourire.
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4: Je vais vous chanter du Julien Clerc.
5: Quelle chanson de Julien Clerc ?
4: Ce n'est rien.
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0: Zaz, mon sourire avec ici Occitanie.
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0: 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Cette heure-ci, on teste plein de choses. Vous saviez qu'il n'était jamais trop tard pour se mettre au judo, au club de Colomiers. Il y a des judokas de tous les âges, un sport qu'a testé pour nous Anaïs Genin.
2: Bien Mathé, saluez votre partenaire.
3: Aujourd'hui j'ai testé le judo, on est à Colomiers, je suis avec Christophe, l'entraîneur.
4: Bonjour.
3: A priori, je vais finir aplati comme une crêpe.
4: Non, en judo il y a beaucoup de contrôle.
2: Ok, allez, petit échauffement, on trottine sur tout le tapis, dans tous les sens, 15 minutes, comme tous les jeudis. Un petit rampé sur le dos, un petit asticot japonais. Les pieds ne touchent jamais le sol, les coudes, les mains non plus.
3: Oh non,
2: le dos bien rond, balancier. Une fois, je lève le bassin, une fois, les omoplates. Et je couple avec les suie-glaces.
3: On dirait un chien qui se gratte le dos.
2: Allez, pour terminer l'échauffement, définitivement, un petit travail d'uchikomi au sol. Un partenaire à quatre pattes, position défensive. Je me place derrière. Une hanche, mon genou bien à côté du genou. Le pied arrière relevé. Je viens saisir sous l'aisselle à l'opposé. L'autre bras passe également sous l'aisselle. Et je ressors ici à côté de l'oreille. L'idée, c'est d'enrober les cervicales du partenaire.
3: Donc du coup, donc en diagonale, de cette diagonale-là.
2: Pose le genou.
3: Ok, et c'est ça.
2: Pied levé.
3: Ok.
2: Prends sous l'aisselle là-bas. Tu prends le revers. Okay. Cette main passe sous la poitrine. Elle ressort ici.
3: Allez, ok.
2: Allonge à côté de lui. Fais-le passer par-dessus toi. Allez, tu le gardes au sol, mets-toi à genoux, plante ton front dans le sol. Et ensuite, on enchaînera avec des petits randoris au sol. Randoris, c'est les combats d'entraînement.
3: J'aimerais qu'on évalue ma coiffure à la fin.
2: Lina, allez, avec Anaïs.
3: Il faut amener au sol? Non.
2: Non, on y va direct.
3: On est déjà au sol.
2: On se salue à genoux direct.
3: Je suis désolée d'avance. T'as le droit d'être méchant, toi. Juste, tu me casses pas.
2: Saluez. Ajime.
3: Je sens la hargneuse, là. Pourquoi je suis avec elle? T'es trop mignonne, tu me laisses travailler. Est-ce que j'ai le droit de te guillotiner?
2: Maté. Allez, on arrange sa tenue et on salue.
4: Le salut, principalement, c'est la marque de respect, c'est les talons joints. En fait, quand on salue, à genoux ou au sol, on s'incline, on montre la fontanelle. C'est la dernière partie du crâne quand le bébé sort du ventre de la maman, qui a encore du cartilage. Et c'est la partie la plus fragile du crâne. Et alors, le fait de s'incliner et de montrer la fontanelle, ça veut dire qu'on accorde le respect et la confiance.
2: Allez, regardez, on fait un petit travail de nage komi.
4: On peut lâcher cette main pour la passer sous ce bras. Voilà le poing fermé. Vas-y, tourne le dos. Je te montre. Tu la colles comme un sac à dos.
3: Ouais.
4: Là, tu plies tes jambes, tu retends, tu soulèves et tu fais passer. Vas-y, par-dessus l'épaule. C'est parfait.
3: C'est vexant cette petite chute, non? Ça va, je t'ai pas pincé. Donc là, c'est quoi le but?
2: Là, c'est randori.
3: Genre, non, mais randori de bagarre.
2: Alors, l'objectif, c'est de projeter le partenaire sur le dos, sur le côté du dos, comme on vient de faire.
3: Ouais.
2: Sauf que là, elle ne se laisse plus faire.
3: Et
2: toi non plus.
3: Tu peux la faire tomber comme
2: comme tu veux,
3: peu importe. Même en plaquage de rugby.
2: Ah non, on n'a pas droit aux saisies aux jambes au judo. Allez, saluez. Adjimé.
3: Je vais faire que de l'esquive. Non, vas-y. Juste me pète pas les croisés, s'il te plaît.
5: Oui.
2: Lâche pas le revers, Lina.
3: Ok, donc moi non plus, je dois pas lâcher.
2: Et...
3: J'ai testé l'usure psychologique.
2: T'as doublé, hein.
3: Merci beaucoup. Merci à toi.
6: Tu n'y arrives pas parce que comme tu as les bras tendus, quand tu avances sur moi, tu me pousses. Tu diminues pas la distance. Vas-y.
2: Ouais.
3: Je sais pas ce que c'est, mais...
6: Tu as senti un poids?
3: Ah non, t'es léger comme une plume.
6: T'as 90 kilos pourtant.
3: Eh ben, on dirait pas.
2: Allez, merci.
0: Merci Anaïs Genin. Et si vous aimez le judo, un événement ici, Occitanie, notez qu'il y aura le Parajudo Tour les 19 et 20 juin prochains à la Maison des Arts Martiaux de Toulouse, le Championnat de France et la Coupe de France de Parajudo adaptée. Toutes les infos sur le site du comité Haute-Garonne, vous pouvez réécouter J'ai testé sur votre application ici ou sur ici.fr. Un autre sport avec les beaux jours, la course au transat. Et oui, il y a des gens qui se réveillent hyper tôt pour être sûrs d'avoir un transat, même pendant les vacances. Dans un instant, Muriel Jordan vous décrypte ce phénomène dont on se passerait bien. Avant ça, un morceau que vous écoutiez en faisant du roller à quatre roues, Toc Toc Such a Shame, ici Occitanie.

0: Toc Toc, Such a Shame avec ici Occitanie.
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0: Chaque jour, Muriel Jordan nous parle d'un phénomène de société, d'une tendance qui raconte notre monde. Muriel, ce matin, on vous sent un peu angoissée avant l'été à cause de la guerre des transats.
3: Oui, chaque année, c'est l'émeute. Pire qu'acheter des places de concert pour Céline Dion. On se croirait dans une mauvaise télé-réalité. 50 degrés, 1200 touristes, 2000 serviettes, 20 transats. Une épopée incroyable. Certains devront rebrousser chemin, rentrer au mobilhome pour jouer une partie de Uno avec les gosses. Oui, c'est la panique hein, dans les hôtels, dans les campings. Les transats sont pris d'assaut. L'été dernier, ces vidéos de cohue autour de la piscine étaient devenues virales sur les réseaux sociaux. On y voyait des vacanciers de Tenerife dormir sur des chaises longues pour être sûr d'avoir une place au bord de la piscine. Waouh ! Avec l'été qui arrive, la France a peur.
4: La France a peur.
3: Entre les réservations fantômes et les monopolisations abusives, c'est la guéguerre au bord de la piscine et ça vous rend très nerveux. Sur Internet, beaucoup de vacanciers partagent leur coup de gueule.
5: Est-ce qu'on peut parler des gens qui se lèvent à 6h30 du matin pour venir foutre leur fucking serviette sur les fucking transats dans les hôtels? Sans déconner, le matin quand on se réveille, l'autre fois à 7h10, il devait rester genre 3 transats.
6: On arrive à 10h au bord de la piscine et là on voit des serviettes posées sur les transats. Et ça se voit que c'est des serviettes qui ont été posées mais il n'y a personne. Et les autres gens ils font comment? Mais c'est lunaire, il y avait une autre famille qui, pareil, au bout là ils ont pris 3 transats, ils se sont fait embrouiller comme des malpropres.
3: Non mais avouez que c'est l'enfer quand même ces courses au transat, qu'on pourrait appeler d'ailleurs la transat Jacques Vabre, hein, mais sans les voiliers. C'est celui qui arrive le premier qui a gagné.
0: Tout s'apprête à sourire Muriel, mais les établissements prennent cette guerre des transats très au sérieux.
3: Ah bah oui, ces histoires plombent l'ambiance et inquiètent les hôteliers. Par exemple en Grèce, dans une station balnéaire, un touriste allemand mécontent a obtenu un remboursement de 1000 euros sur les 7000 que lui avait coûté son voyage. Il s'était plaint justement de l'occupation abusive des transats de la piscine qui lui avait gâché son voyage. Depuis ce jugement, les hébergeurs prennent très au sérieux ces histoires. Dans certaines régions d'Espagne, des touristes ont été menacés d'une amende de 250 euros pour avoir squatté une chaise longue. Des compagnies touristiques ont aussi revu leur politique en matière de chaise longue. Dans des clubs en France, des compagnies touristiques ont aussi revu leur politique en matière de chaises longues. Et dans des clubs en France, des animateurs tentent de remédier au problème en inventant des jeux.
7: Allez messieurs, dames, c'est l'heure de votre jeu des serviettes. Vous allez avoir 3 minutes pour retourner sur votre transat. Chaque personne qui n'est pas sur son transat se verra enlever sa serviette.
3: Ah ouais, se lever à 5h du mat quand il fait beau pour réserver un siège en plastique, ça c'est des vacances. Non mais franchement, c'est une tendance dont on se passerait bien. Hein. Parce que avec cette guerre des transats, on a, semble-t-il, vraiment touché le fond de la piscine.
0: Merci Muriel Jordan. Vous pouvez réécouter ces tendances sur votre application ici ou sur ici.fr. Dans 5 minutes, votre actu locale à 11h. Avant ça, François Fellman, les valses de Vienne.
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0: François Fellman, les valses de Vienne. Dans un instant, on joue ensemble, tenter de gagner une carte carburant de 30 euros jusqu'à midi dans votre jeu Malin comme un Toulousain. Et on vous offre cette semaine la boussole céleste du papillon de Benoît Prospero.
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0: Vendredi 5 mai, il est 11h. Les infos avec Marion Chantreau, bonjour.
2: Bonjour. Un jeune homme de 17 ans tué par balle ce matin à Seyss, au sud-ouest de Toulouse. Selon les premiers éléments de l'enquête, l'adolescent a été touché au thorax par des tirs vers 5h30 du matin. Les enquêteurs de la gendarmerie sont déployés sur place à la recherche d'indices ou d'éventuels tireurs. Depuis le début de l'année, l'agglomération toulousaine déplore une dizaine de règlements de compte liés à la drogue et il y a eu 2 morts dans ce contexte. Un accident impliquant 5 voitures et un scooter a eu lieu ce matin sur le périphérique intérieur à Toulouse, peu avant 9h, juste après l'échangeur numéro 16 Souptard. L'intervention des pompiers a nécessité la coupure totale du périphérique intérieur. Une déviation a été mise en place par les forces de l'ordre. Le conducteur du scooter, un homme de 63 ans, a été hospitalisé.
0: Une autopsie doit confirmer que le corps retrouvé hier dans le Gers est bien celui de la collégienne Liana.
2: Cette petite fille de 11 ans disparue depuis le 29 mai dernier. Le corps a été retrouvé au sein d'une exploitation agricole près du village de Puy-Casquier. Les vêtements sont similaires à ceux que Liana portait le jour de sa disparition. Ce matin, le département du Gers a déployé une cellule psychologique au sein du collège de Fleurance où était scolarisée Liana. Un dispositif d'accompagnement à destination des agents intervenant au sein de l'établissement. Ce matin, le Premier ministre Sébastien Lecornu réunit les ministres de l'Intérieur et de la Justice pour faire un point de situation dans cette affaire et évoquer d'éventuels dysfonctionnements dans la chaîne judiciaire ou de gendarmerie. Gérald Darmanin, le ministre de la Justice, a pointé la lenteur de la transmission des dossiers entre les parquets compétents et des délais trop longs pour réaliser des actes d'enquête. Le principal suspect, un homme de 41 ans, a été mis en examen et placé en détention provisoire. Il avait été visé par plusieurs signalements et plusieurs plaintes depuis 2017, notamment pour viol sur mineur. Gérald Darmanin réunira tous les procureurs généraux lundi matin à la chancellerie. Un agent de l'Office national des forêts a été mis en examen pour destruction involontaire par incendie aggravé hier. Placé sous contrôle judiciaire, l'homme est soupçonné d'être à l'origine du méga-feu des Corbières dans l'Aude à l'été 2025, suspecté d'avoir jeté un mégot de cigarette par la fenêtre de la voiture de la patrouille de l'ONF. L'ailier du Stade Toulousain, Mathis Lebel, prolonge au Stade Toulousain jusqu'en 2029. C'est ce qu'annonce le club sur son compte X. Le Gersois, issu de la formation du Stade, a disputé 18 rencontres cette saison en top 14. Et la météo, Laura, pour ce vendredi, veille de week-end.
0: Eh bien oui, et on a le retour du beau temps et ça c'est chouette ce matin sur le midi toulousain et autour, côté température à Saint-Gaudens 15, à Toulouse, à Pamiers 16, à Montauban 17. Cet après-midi sur Toulouse et son agglomération du soleil encore avec quelques nuages à Toulouse, à Albi, à Castres, à Auch 21, à Castelnaudary 22. Donc après l'école vous pouvez aller au parc avec les pitchouns sans souci. Ce week-end les températures remontent. Du soleil samedi jusqu'à 25 à Albi et dimanche du beau temps jusqu'à 30 à Castelnaudary. Au niveau de la circulation, donc à Toulouse, la rue de Cugnot est barrée pour travaux jusqu'à 13h. L'accident sur l'A61 de 4 véhicules et un 2 roues de Toulouse vers Narbonne à la sortie Lasbordes est terminé. 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Et de 11h à midi, on vous fait gagner 30 euros de carte carburant dans votre jeu Malin. Comme un Toulousain, ce n'est pas un plan, mais c'est toujours ça de gagner.
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0: Ici Occitanie, vous réfléchissez au repas de ce midi, une quiche, poulet frites ou pâtes. On vous accompagne en musique avec REM, Shiny Happy People.

0: Sam, Shiny Happy People avec ici Occitanie. Au niveau de la circulation, attention sur l'A62 au point kilométrique 212 au sud de Montauban. Un cheval a été neutralisé sur la bande d'arrêt d'urgence. Donc soyez vigilants et ralentissez.
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0: On sort le blouson de cuir noir, le bandana rouge et on s'installe au comptoir avec Renaud dans mon HLM avec ici Occitanie.

0: Renaud dans mon HLM avec Ici Occitanie.
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0: Jusqu'à midi, on fait gagner une carte carburant de 30€ et cette semaine, on vous offre donc un livre, La boussole céleste du papillon aux éditions Tana de Benoît Prospero. Et ce matin, on est avec Christelle de Bordère sur les chaises à côté de Tarbes. Bonjour Christelle.
3: Bonjour Laura.
0: Bon alors vous, ce week-end, c'est le week-end rugby.
3: C'est ça, en tout cas samedi.
0: Samedi, bon bah trop chouette, et vous allez voir qui alors?
3: Section paloise Montauban.
0: Ah, vous allez en famille?
3: Avec mon compagnon, et on verra ça.
0: Donc vous êtes très sport à la maison, j'imagine?
3: Beaucoup rugby et athlétisme surtout.
0: Ah, athlétisme?
3: Oui, beaucoup moins le foot par exemple.
0: Non mais voilà, c'est les goûts et les couleurs. Et alors athlétisme, ça veut dire que vous vous en faites?
3: Non, non, mais ma fille en fait et puis je suis pas mal les compétitions.
0: Ok, trop cool. Donc vous êtes la maman grande supportrice.
3: C'est ça.
0: Oh là là, mais c'est génial. Et ça fait longtemps, j'imagine, qu'ils font de l'athlétisme. Enfin, votre fille, qu'elle fait de l'athlétisme.
3: Oui, oui, oui, très longtemps. Plus de 15 ans.
0: Waouh. Donc, future championne.
3: Non, ça fait du bien, sans forcément être une championne.
0: Oui, ouais, ouais. C'est important d'avoir une activité sportive à tout âge. Christelle, vous nous appelez donc pour gagner cette carte carburant de 30€. Et cette semaine, on vous offre également un livre, La boussole céleste du papillon, de Benoît Prospero. Donc, c'est les secrets sur notre Terre et l'univers dans le monde merveilleux du vivant. Je vais vous faire écouter une archive de l'INA, l'Institut National de l'Audiovisuel. On est en 1998 à Albi, donc c'est un reportage sur la ville qui organisait un défilé de mode avec une certaine particularité. Les mannequins n'étaient pas des jeunes filles ou des jeunes garçons, mais des personnes âgées. Écoutez bien tout ce qui va être dit, je vais vous poser trois questions dessus juste après. Est-ce que c'est clair pour vous, Christelle?
3: C'est clair.
4: Cet après-midi, au théâtre d'Albi, défilé de mode, des mannequins pleins de charme ont présenté de séduisantes robes longues, des ensembles plus légers, du coton, de la soie, des tulles, bref, la mode. L'originalité, c'était que ces mannequins n'étaient pas des adolescentes longilignes et figées, mais des personnes beaucoup plus âgées, des seniors, souriants et libérés. Le retour des princesses, un reportage d'Odile Debacker et Bénédicte Millot.
5: Cours accéléré de golf, on swing et hop, on frappe. Bon d'accord, c'est à revoir, mais là, on s'en fiche puisque c'est pour du beurre. Pour l'heure, les minettes de la Maison de l'Amitié défilent, version senior. Quatre hommes ont dit oui à cette extravagante expérience et de 50 à 87 ans, tous s'y puissent comme un bonne jouvence, inattendue et si spontanée.
0: Alors Christelle, où se passait ce défilé? 1. Au théâtre d'Albi. 2. Dans la salle des fêtes d'Albi. 3. Sur la place du marché de la ville.
3: Au théâtre d'Albi.
0: Et oui, ça vous fait un point. Deuxième question, il est question de cours accélérés. De quelle activité? 1. De tennis. 2. De ping-pong. 3. De golf.
3: Golf.
0: Et oui, ça vous fait 2 points. Attention, troisième et dernière question. On fait marcher votre intuition. Dans la suite du reportage, quel mot prononcera la journaliste? 1. La tête dans les nuages des candidats. 2. La tête dans les étoiles des projecteurs. 3. La tête en l'air d'un défilant.
3: J'ai pas entendu le troisième.
0: La tête en l'air d'un défilant.
3: Le troisième?
0: Et non, c'était la deuxième, la tête dans les étoiles des projecteurs. Mais ça vous fait quand même 2 points, Christelle. Tout n'est pas joué encore. On ne sait pas quel sera le score des prochains auditeurs. Donc, vous êtes toujours dans la course.
3: D'accord.
0: quelle est votre radio locale préférée avant de nous quitter, Christelle?
3: Ici Occitanie.
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0: Une nouveauté ici Occitanie, plus de 18 millions d'albums vendus depuis ses débuts quand même, c'est fou. Florent Pagny, la dernière chanson du monde.
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0: Florent Pagny, la dernière chanson du monde issue de son album Grandeur Nature. 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
0: Jusqu'à midi, on fait gagner une carte carburant de 30 euros. Et cette semaine, on vous offre également un livre, La boussole céleste du papillon de Benoît Prospero. Et ce matin, on est avec Marie-Angela de Pont-du-Casse. Bonjour Marie-Angela.
7: Oui, bonjour. Bonjour Laura, oui.
0: Bon, vous venez là de prendre vos courgettes et vos abricots dans votre jardin.
7: Eh bien oui, nous avons un jardin, donc on en profite, on commence à en profiter, disons.
0: Voilà. Vous allez préparer quoi avec les courgettes, là, ce midi?
7: Ah, les courgettes, aujourd'hui, je ne mange pas des courgettes. Aujourd'hui, les courgettes, c'est pour demain. Aujourd'hui, je fais des petits pois avec de la brindade de morue, vous voyez, c'est très simple.
0: Mais c'est très bon, c'est efficace. Et alors, vous me disiez tout à l'heure que vous avez fait également une grande fête le week-end dernier pour la fête des mères, parce que je voulais savoir ce que vous faisiez ce week-end.
7: Fête, oui, et vous m'avez dit... on nous a fait un très bon repas.
0: Ouais.
7: Et j'avais réuni un peu la famille, enfin, ceux qui sont proches ici. Donc, on avait fait un très bon repas. Et voilà, et ma petite fille nous a fait nous a chanté une petite chanson, et voilà.
0: Oh et là, voilà. Elle a quel âge, et votre voilà. petite fille?
7: 10 ans.
0: D'accord. C'était des chansons occitanes ou c'était...
7: Non, pas du tout. Non. C'est des chansons à eux à la mode que je ne connais pas, moi.
0: D'accord. Mais l'intention y était. C'était le plus important pour
7: Exactement.
0: Vous.
7: Exactement. Et voilà. Et le plaisir de réunir la famille avec ma fille et d'autres membres de la famille. Voilà.
0: Waouh, trop chouette. Bon, ouais. Marie-Angela, vous nous appelez ce matin quand même pour gagner cette carte carburant de 30 euros et également donc le livre de Benoît Prospero, La boussole céleste du papillon. Je vais vous faire écouter une archive de l'INA, de l'Institut National de l'Audiovisuel. On est en 1998 à Albi, c'est un reportage sur la ville qui organisait donc un défilé de mode avec une spécificité, c'est que les mannequins n'étaient pas ni des jeunes filles, ni des jeunes garçons, mais plutôt des personnes âgées. Donc là, il faut faut se concentrer et faire marcher son intuition. Je vais vous poser trois questions dessus juste après. Est-ce que c'est clair pour vous, Marie-Angela?
7: Très clair, mais oui.
0: Sachant que Christelle, la joueuse précédente, a 2 points. Voilà, pas de pression, mais au moins c'est clair.
7: Voilà, mais je vous avais écouté.
8: Alors on repart, et si tu ne déshabilles pas, on remonte.
9: Voilà.
8: Allez, au suivant.
10: La tête dans les étoiles des projecteurs, Anna, Jacqueline ou Aline, toutes ont dit
11: oui. Donc, comme on l'a proposé, j'ai dit oui tout de suite parce que j'ai pensé qu'on était encore valable pour présenter les habits et que ça nous mettait en valeur à notre âge.
12: Ils sont gays. Moi, je manipule beaucoup de jeunes, je suis en contact avec beaucoup de jeunes et les jeunes, malheureusement, c'est la tristesse parce que l'avenir est lourd pour les jeunes. Alors que, bon, ils ont eu un passé, il y en a qui ont fait la guerre parce que Aline a 86 ans, donc elle a roulé sa bosse, mais elle est gay, elle est heureuse, elle est contente, c'est merveilleux.
0: Alors Marie-Angela, que dit l'une des personnes qui défile? 1. J'ai dit oui car je me suis tout le temps trouvée belle. 2. J'ai dit oui car je pensais que ça nous mettrait en valeur. 3. J'ai dit non, mais oui quand même.
7: La première.
0: Et non, c'est la deuxième. J'ai dit oui car je pensais que ça nous mettrait en valeur.
7: Bon, vous voyez, j'ai pas bien écouté.
0: Il y a encore deux questions. Oui. Donc, la deuxième question. Donc, quel âge a Aline ? 1, 76 ans. 2, 86 ans. 3, 106 ans.
7: 86 ans.
0: Et oui, ça vous fait une bonne réponse. Attention, on se projette, on fait marcher votre imagination, Marie-Angela, dans la suite du reportage. Que dira la journaliste d'après vous ? 1. Chaque personne a défilé avec beaucoup de sérieux. 2. Que l'on ait 20 ans ou 70 ans, ce qui est merveilleux, c'est d'avoir des étoiles dans les yeux. 3. De la tête aux pieds, ils ont été chouchoutés.
7: Alors moi, je dirais la 2.
0: Et non, c'était la troisième, Marie-Angela. Ah, de la tête aux pieds, grave. Ils ont été chouchoutés. C'est pas grave, de toute façon, vous pouvez jouer avec nous du lundi au vendredi.
7: Oui, je vous écoute tous les jours.
0: Ah, ben on est content.
7: Voilà.
0: On est trop content. Bon, avant de nous quitter quand même, Marie-Angela, en une phrase, pourquoi vous écoutez ici Occitanie ?
7: Parce que c'est une radio qui est très diversifiée. Il y a des chansons, il y a des reportages, des gens sympathiques comme vous et d'autres que Sébastien, tout ça. Et c'est une radio diversifiée. Il n'y a pas que la politique, il y a beaucoup de choses. Et puis ça nous apprend pas mal de choses.
0: Bon, bah merci beaucoup.
7: Voilà.
0: Bonne journée, Marie-Angela.
7: Merci, vous aussi.
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0: Comme un conte de fées, ce morceau. Stevie Wonder, I just called to say I love you. 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

0: Stevie Wonder, I just call to say I love you avec ici Occitanie.
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0: Une brocante, vide ta chambre à Castanet-Tolosan, un atelier sur les plantes à Colomiers, ici Occitanie, à vos côtés. Envie de chiner ce week-end, je vous propose dimanche, vide ta chambre, un vide-grenier à Castanet-Tolosan. Venez vendre ou acheter des jouets en passant par les livres et des vêtements à des prix abordables et dans une ambiance conviviale. Sur place, une buvette et restauration à 11h. Une conteuse vous propose de redécouvrir des contes et légendes de notre belle terre occitane et à midi et demi, un mini-bal pour faire danser petits et grands sur des rondes occitanes accessibles à tous. On prend l'air également demain avec un atelier reconnaître et accueillir les plantes spontanées du jardin à Colomiers. Des plantes sauvages, aussi appelées spontanées ou encore herbes folles, poussent dans votre jardin sans vous demander. Votre avis sont souvent considérées comme nuisibles, pourtant nombre d'entre elles possèdent des bienfaits qu'ils soient nutritionnels, aromatiques ou médicinaux. Cet atelier vous permettra d'apprendre à les reconnaître et à les utiliser.
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0: Imaginez-vous la scène, un piano, une douche de lumière et un tête-à-tête avec Calogero, le portrait.

0: Calogero, le portrait avec ici Occitanie.
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3: Dernière sortie avant la phase finale. 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

0: donnez. 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
0: Jusqu'à midi, on vous fait gagner une carte carburant de 30 euros et on vous fait également gagner un livre. Enfin, on vous l'offre cette semaine, La boussole céleste du papillon aux éditions Tana de Benoît Prospero. Et ce matin, on est avec Nicole qui vient d'Aucamville. Bonjour Nicole.
3: Oui, bonjour Laurent. Comment allez-vous?
0: Mais très bien. Et vous, ça y est, le beau temps revient?
3: Oui, peut-être, oui.
0: Bon, là, c'est un peu nuageux, mais oui. On va avoir un beau week-end quand même, ça, c'est cool.
3: Ah oui, vous les croyez,
0: ouais. Eh oui, mais oui. Enfin, moi, je suis optimiste de nature, je ne sais pas pour vous.
3: Oui, ils se trompent souvent, donc écoutez, moi, je prends au jour le jour. Hein,
0: vous avez raison, tout change de toute façon rapidement. Et puis, comme votre petite fille qui grandit et donc qui va faire un stage.
3: Oui, elle termine son année scolaire, donc, voilà, elle va faire un petit stage.
0: Et elle va venir habiter chez vous pendant un mois, c'est ça?
3: Voilà, à peu près, oui.
0: Wow. Et qu'est-ce qu'elle va faire comme stage?
3: Elle est sur, c'est un peu dans l'art, c'est mettre en valeur les vitrines, mettre en valeur les mannequins, tout ce qui fait la vitrine d'un magasin.
0: Ah oui, c'est tout un art, c'est presque de la scénographie, je ne sais pas si on peut dire ça comme ça, mais...
3: Je ne sais pas, voilà.
0: Et elle a trouvé le stage dans une boutique à Aucamville?
3: Non, à Fronton.
0: D'accord, ok.
3: Voilà.
0: Bon, et vous, j'imagine que vous êtes ravie d'accueillir votre petite fille pendant un mois.
3: Oui, bien sûr, oui.
0: Vous êtes très proche d'elle, j'imagine.
3: Oui.
0: Et elle est contente de venir chez vous. Ça change des parents, ça fait
3: voilà,
0: un peu...
3: Non, ça ne la dérange pas, donc voilà.
0: Bon, ça c'est trop cool. Nicole, vous nous appelez pour gagner quand même cette carte carburant de 30 euros. On va vous faire écouter une archive de l'INA, de l'Institut National de l'Audiovisuel. On est en 1998 à Albi. Il y a un reportage sur la ville qui organise un défilé de mode avec donc une spécificité, c'est que les mannequins ne sont pas des jeunes filles, des jeunes garçons, c'est des personnes âgées. Et donc là, il faut faire marcher votre mémoire. Donc arrêtez tout ce que vous faites, Nicole. Il faut bien écouter tout ce qui va être dit. Et je vais vous poser trois questions dessus juste après. Est-ce que c'est clair pour vous, Nicole?
3: Oui.
0: Sachant que l'auditrice précédente, enfin Christelle, a eu 2 points. Voilà.
3: D'accord.
4: De la tête aux pieds, ils ont été soignés, chouchoutés et préparés à cette unique représentation. Tenue de sport, ville, déshabillés ou mariés, défilés en dehors du temps qui passe, semble ici au théâtre d'Albi ne pas avoir de prix.
5: C'est bon. Vous avez coiffé? J'ai pas entendu une coiffeuse. Après 70 ans, faire une chose comme ça, jamais j'aurais imaginé que j'arriverais à ça.
4: C'est quoi ça?
0: Nicole, combien y a-t-il eu de représentations? 1, 1, 2, 2, 3, 3.
3: Waouh, j'ai pas entendu.
0: Alors, combien y a-t-il eu de représentations?
3: J'ai pas entendu dans le reportage.
0: Ah, dans le reportage, pardon.
3: C'était 1, 2 ou 3?
0: Ouais, c'est ça.
3: Une.
0: Eh oui, ça vous fait un point. La deuxième question, parmi les tenues, laquelle n'est pas citée? 1, tenue de soirée, 2, tenue de sport, 3, tenue de mariée.
3: N'est pas cité sport.
0: Et non, c'est la tenue de soirée.
3: D'accord.
0: Bon, il vous reste encore une dernière question, Nicole. Peut-être que vous serez ex aequo avec la joueuse précédente. Là, il faut faire marcher votre imagination. La journaliste demande, c'est quoi ça? Que veut dire le monsieur? Il dira quoi? 1, être top modèle. 2, rester sérieux sur le podium. Ou 3, apprendre la chorégraphie.
3: Top modèle.
0: On va vérifier ça ensemble.
4: C'est quoi ça?
5: Mais être top modèle.
0: Eh bien oui, ça vous fait un deuxième point. Donc vous êtes ex aequo avec Christelle, Nicole.
3: D'accord.
0: Trop bien. Bon, et un mot, avant de nous quitter, un mot pour décrire votre radio locale ici, Occitanie.
3: Radio de proximité.
0: Ah, radio de proximité, c'est très bien. Ouais, c'est à notre image, parfait.
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0: Christelle et Nicole ce matin ont donc 2 points. Elles sont ex aequo. Vous pouvez tenter de gagner une carte carburant de 30€ dans votre jeu Malin comme un Toulousain du lundi au vendredi. Vous pouvez nous appeler ou nous envoyer un message sur WhatsApp pour vous inscrire. Je me suis dit ça il n'y a pas longtemps en mangeant de la charcuterie au morceau au marché de Victor Hugo à Toulouse. C'est une merveille avec Jean-Louis Aubert.

0: Jean-Louis Aubert, merveille, avec ici Occitanie. Dans un instant, on retrouve Nicole et Christelle ex-aequo dans votre jeu malin comme un Toulousain pour gagner cette carte cadeau de cette carte carburant de 30 euros et un livre La boussole céleste du papillon aux éditions Tana de Benoît Prospero. À midi, toute votre actu locale revient.
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0: Et ce matin, on est avec Nicole et Christelle qui sont ex-aequo. On va vous départager avec le défi du vol d'oiseau. L'une de vous va repartir avec cette carte carburant de 30 euros. Je vais vous demander de trouver un nombre de kilomètres pour faire une distance à vol d'oiseau. Écoutez bien, Nicole et Christelle, donc c'est la distance, c'est donc de Fonsorbe à Sérignac en passant par Auch, et c'est entre 110 et 130 kilomètres. Est-ce que c'est clair pour vous, Nicole et Christelle?
7: Oui, c'est clair.
3: C'est clair.
0: On va commencer par Nicole. Alors, est-ce que... donc, dites-moi, c'est combien? C'est entre 110 et 130.
7: Et Nicole qui commence, c'est
0: oui,
7: ça?
0: Oui, Nicole.
7: 120.
0: Alors, c'est moins, Christelle?
8: 117.
0: Combien?
8: 117.
0: Eh oui, c'est la bonne réponse. Du premier coup, Christelle. Bon, Nicole, de toute façon, vous pouvez rejouer avec nous du lundi au vendredi dans votre jeu malin comme un Toulousain.
7: Merci, au revoir.
0: Bon, Christelle, vous allez l'utiliser pour vous, cette carte carburant de 30 euros, ou vous allez l'offrir?
8: Ben oui, ça servira déjà pour ce week-end.
0: Ah ouais, ça va être chouette. Et puis en plus, on vous offre un livre cette semaine, La boussole céleste du papillon de Benoît Prospero. Donc ça, c'est un chouette livre aussi à regarder. Merci beaucoup, Christelle. Bonne journée.
8: Merci à vous. Merci à vous.
0: À suivre vos infos locales à midi. Avant ça, vous dansiez dessus à vos premières booms. Rose Laurence, Africa.

0: Rose Laurence, Africa, avec Ici Occitanie.
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0: Ici Occitanie, il est midi. Les infos avec Marion Chantreau, bonjour.
2: Bonjour Laura, bonjour à tous. Une autopsie doit confirmer que le corps retrouvé hier dans le Gers est bien celui de la collégienne Liana, 11 ans, disparue depuis le 29 mai. Son corps a été retrouvé au sein d'une exploitation agricole sur la commune de Puy-Casquier dans un silo à grains. Les vêtements sont similaires à ceux que Liana portait le jour de sa disparition. Le suspect, un homme de 41 ans, avait travaillé dans cette exploitation selon un responsable agricole gersois. Ce matin, notre invité à 8h moins le quart, Louis Turquie, le maire de Puy-Casquier, a fait part de sa stupeur et de sa compassion à l'égard de la famille.
3: Déjà personnellement, je suis extrêmement bouleversé, comme toute la population, toutes les personnes du village que j'ai rencontrées expriment vraiment cette détresse, cette tristesse. Tout le monde avait espoir que cette histoire trouve une issue favorable. Hélas, le sort en a décidé autrement. Toutes nos pensées vont les proches et vont à la famille.
4: C'est quoi cet endroit, ce silo? Il est abandonné?
3: Oui, c'est un silo qui ne sert plus maintenant. C'est un silo qui appartenait à une coopérative Val de Gascogne, une coopérative agricole. Et il y a quelques années de ça, les agriculteurs, au moment des moissons, en juillet et août, amenaient le grain dans ce silo. Maintenant, il n'est plus utilisé parce que tous les agriculteurs ont leur propre silo chez eux. Donc, la départementale est coupée depuis Casquier sur la route d'Auch pour permettre les travaux, les investigations, normalement jusqu'à demain midi.
2: Et le département du Gers a déployé ce matin une cellule psychologique au sein du collège de Fleurance où était scolarisée Liana. Le président de la République s'est exprimé ce matin à propos de ce drame. Emmanuel Macron exprime la solidarité, l'affection de la nation à la famille de Liana. Il est clair, selon le chef de l'État, je cite, qu'il y a un dysfonctionnement. Le suspect mis en examen en début de semaine était visé depuis 2017 par des signalements et des plaintes, dont une pour viol depuis août dernier. Le Premier ministre a réuni ce matin les ministres de l'Intérieur et de la Justice pour évoquer les failles dans le traitement de ses plaintes. Le garde des Sceaux convoque les procureurs généraux à la chancellerie lundi matin.
0: Dans le reste de l'actualité, un cheval s'échappe de son van et se retrouve sur l'autoroute au nord de Toulouse.
2: Sur l'A62 entre Montauban et Toulouse, ça s'est passé vers 10h30 ce matin. Le cheval a couru à contresens avant de s'arrêter sur la bande d'arrêt d'urgence. Il a été pris en charge par une patrouille de Vinci Autoroute. Heureusement, personne n'a été blessé. Et puis ce matin, un peu avant 9h, un accident impliquant 5 voitures et un scooter a eu lieu sur le périph intérieur à Toulouse, après l'échangeur numéro 16 Souptard. Le conducteur du scooter, un homme de 63 ans blessé, a été hospitalisé. Un jeune homme de 17 ans a été tué par balle ce matin à Seyss, au sud-ouest de Toulouse. Selon les premiers éléments de l'enquête, l'adolescent a été touché au thorax par des tirs vers 5h30 du matin. L'enquête de gendarmerie débute, il n'y a pas d'interpellation pour le moment. Un agent de l'Office national des forêts mis en examen hier pour destruction involontaire par incendie aggravé, soupçonné d'être à l'origine du méga-feu des Corbières dans l'Aude à l'été 2025. Il est suspecté d'avoir jeté un mégot de cigarette par la fenêtre de la voiture de patrouille de l'ONF.
0: Montauban s'apprête à jouer son dernier match de top 14 demain soir.
2: L'USM se rend à Pau pour conclure une saison digne d'un calvaire. Le club retrouvera la Pro D2 la saison prochaine. L'US Montauban termine dernier du classement. Son sort est scellé depuis sa défaite contre Montpellier le 9 mai, 59-7, 15e défaite consécutive. Melvin, supporter de l'USM depuis 5 ans, a assisté à presque tous les matchs à domicile cette saison à Sapiac. Il est finalement soulagé que le club soit relégué en Pro D2.
5: Même si ça m'embête, parce que j'aurais aimé qu'il reste au plus haut niveau possible dans le rugby, c'est vrai que c'est un soulagement mine de rien, parce que c'est frustrant de ne pas gagner des matchs. Donc je suis content qu'ils descendent pour se maintenir, se repréparer physiquement, mentalement, pour pouvoir revenir. En plus, il y a quelques anciens aussi, donc c'est vrai que qu'ils puissent partir, faire un nouveau recrutement, plus de fraîcheur, plus de jeunes, pour pouvoir voilà former tout ça, et pour revenir encore au plus haut niveau, et arriver encore plus haut, et peut-être un jour concurrencer le Stade Toulousain. Comme la Pro D2, comme le Top 14, on suivra tout, dans les victoires comme dans la fête. Les supporters de rugby, mais surtout Sapia, ça c'est notre vision des choses, vraiment on est très très têtu et on est très très on est là pour nos joueurs, on est là pour notre équipe et ça depuis toujours, on sera toujours là pour eux.
2: Melvin, supporter de l'US Montauban, et dernier match de top 14 donc contre Pau, ce sera ce samedi à 21h05. La météo, Laura, pour cet après-midi, retour du soleil et de températures agréables.
0: Oui, à Toulouse, à Albi, à Castres, à Auch, 21, à Castelnaudary, 22. Donc après manger, c'est l'occasion de faire une balade en extérieur. Ce week-end, les températures remontent, du soleil samedi jusqu'à 25 à Albi et dimanche du beau temps jusqu'à 30 à Castelnaudary. Au niveau de la circulation, pour l'instant, sur mon écran, moi je ne vois rien sur la rocade toulousaine, donc restez tout de même vigilants. Si vous êtes en voiture, profitez de notre carte interactive des prix des carburants pour trouver la station la moins chère près de chez vous sur votre application ici. Et c'est l'heure de votre jeu au taquet avec Éric Bastien et Valérie Damido. À midi, vous écoutez ici Occitanie. Belle journée.
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7: Bonjour la France, c'est la finale. Ah là là, là, le jour de la finale qui va ramener la coupe à la maison. Alors, je vous rappelle que Éric Bastien est là, il a deux candidats, moi j'ai deux candidats.
8: Comment ça va? Écoutez, moi j'ai la place sur la commode à droite de chez moi pour la coupe. Là, je veux dire, elle est prête.
7: D'accord.
8: Je suis prêt à la recevoir.
7: Alors, je rappelle le premier prix, c'est un week-end exceptionnel au Festival Off d'Avignon. C'est le plus grand festival de spectacle vivant en France. Il fête ses 60 ans cette année. Et du coup, votre radio ici vous offre un séjour pour 4 adultes, 2 chambres doubles à l'hôtel Le Chardonnay. Les petits-déj sont compris. Vous aurez 100 euros de carburant pour rejoindre la Cité des Papes. Et surtout, vous assisterez à 2 spectacles par jour, soit 4 spectacles au total. C'est quand même exceptionnel. Et puis, vous pourrez visiter la ravissante ville d'Avignon. Je vous rappelle aussi que toute la semaine, tous les participants, y compris les perdants, on leur a offert un guide de voyage Michelin, puisque cette année on célèbre les 100 ans des guides de voyage Michelin.
8: Oh là là.
7: C'est la semaine des cadeaux. Si on ne gagne pas le voyage au festival Off d'Avignon, qu'est-ce qu'on gagne?
8: La cafetière Malongo. Alors je voulais
7: bien
8: juste vous dire que début juillet là pour le festival Off Malongo, à la maison 4 de chiffres, qui est une salle de spectacle à Avignon, il y a Joe Malongo qui joue en famille.
7: Très bien.
8: Voilà, alors toute la famille Malongo raconte l'histoire de l'entreprise Malongo.
7: Bien sûr.
8: Et évidemment à la sortie du théâtre, vous avez une dégustation in et off avec 32 dosettes et 6 verres en verre comme la cafetière.
7: Magnifique. Allez, on accueille nos 4 candidats et surtout une surprise.
8: Ah oui.
7: Bonjour Guy, comment vas-tu ?
9: Bonjour Valérie.
8: Bonjour Guy.
9: Eric.
7: Alors Guy, je le rappelle, est un des candidats de la semaine. Guy nous a régalé avec une énorme bourde magnifique. En pensant que le Dami d'Hollande était un véritable pays. Est-ce que tu sais que, grâce à toi, je suis devenue présidente d'un pays ?
9: C'est vrai.
7: Ouais, oui.
8: Alors le problème, c'est que ça prend Valérie des proportions considérables.
7: Oui,
8: outre
7: oui.
8: les réseaux sociaux, les messages par milliers que vous recevez, on a des demandes, et vous allez l'expliquer, de demandes de formulaires pour intégrer le Dami d'Hollande.
7: Exactement.
8: De nationalité.
7: Merci Guy, grâce à toi, on a des demandes de formulaires pour devenir Dami d'Hollandien.
8: Mais c'est vrai, c'est pas une vanne.
9: Tu es ma reine déjà. Hein.
7: Ah bah je sais que je suis ma reine. Bridget est à moi.
9: Je t'ai envoyé une photo, donc faut venir mettre les boucles d'oreilles pour le baptême. Hein.
7: Ah bah évidemment que je mettrai. Je viendrai avec. Alors, le drapeau du Dami d'Hollande.
8: Oui, c'est quelle couleur alors?
9: Voilà.
7: Ah ben, je ne sais pas. Nicolas, qui est un de nos candidats là, d'aujourd'hui, nous a déjà fait un formulaire spécial pour pouvoir le mettre sur les réseaux.
8: Fou ça.
7: On va faire un appel d'offres.
8: Passe un truc là.
7: Enfin, Guy, merci. Oh là là. Hein, grâce à toi, sans faire de campagne présidentielle, je suis présidente.
8: Bravo. Guy, on salue toutes les équipes d'ici Mayenne, hein, bien sûr, puisque tu es à Laval.
9: Ah ouais, je les embrasse tous.
8: Salut Guy.
9: Toutes,
7: Eh ben, merci beaucoup, Guy. Tu embrasses bien
8: bisous,
7: nos petites vaches. Et à très vite
9: et
7: à très bientôt.
9: Faudra venir les voir. Hein.
7: Mais oui, nous ferons notre maximum et nous viendrons voir Bridget et Bouboune.
8: Dès la rentrée.
7: Ok. Alors, on accueille maintenant nos 4 finalistes, Daphné, Laurent, Nicolas et Carole. Comment ça va les amis?
8: Bonjour.
10: Bonjour.
7: Bien, bonjour. Alors, vous êtes contents d'être là?
10: Yes. Oui.
7: Yes. Ah, d'accord, je voudrais entendre de la joie. Je voudrais entendre de la joie dans vos réponses. Alors, nous en reparlerons tout à l'heure avec Nicolas, mais là, la première demi-finale, ça va être Daphné contre Laurent. Nico et Carole, c'est pour après. Donc, nous parlerons avec Nicolas de ce formulaire magnifique.
8: Magnifique.
7: Alors, Daphné, comment ça va depuis mardi?
10: Bon, ça va. Très bien.
7: Bon, je rappelle que Daphné habite à Grand-Quevilly, elle est en concubinage avec Jimmy, elle a 2 garçons, elle a une chienne, Kaya, un petit chat, Minette, et elle est surtout conductrice de poids lourds. Voilà, alors tu as fait des pouettes-pouettes en camion dans toute ta région cette semaine ou pas?
10: Oui, ça a été bien dynamique, hein, comme tous les jours.
7: Ah, oui, voilà. Alors, je rappelle aussi que Daphné est bénévole dans un refuge pour les animaux à Rouen et qu'elle s'occupe des promenades et du nettoyage des boxes des chiens et des chats. Et si vous voulez faire un don, il y a un site, un truc
10: Oui, ils ont une page Facebook sur SNPA. Voilà.
7: SNPA, d'accord. Bien, alors... Très bien. Est-ce que nous allons marquer le premier point ensemble tout de suite ? Nous allons le savoir immédiatement. Je te mets une petite ambiance.
11: Lunettes bleues, lunettes roses, dans nos yeux, une dose.
7: Alors, on va parler de lunettes. Daphné, une récente étude a montré qu'en moyenne, on passe 6 mois de sa vie à chercher ses lunettes. Est-ce que c'est vrai ou faux ? Top chrono, 5 secondes. Est-ce que c'est vrai qu'on passe 6 mois de sa vie à chercher ses lunettes ?
10: Vrai.
7: Non, c'est faux. On adorerait qu'il y ait une étude là-dessus, mais effectivement, vu le nombre de gens qui cherchent leurs lunettes, ça peut... Mais c'est pas vrai. Voilà. À tout de suite, Daphné, pour marquer un deuxième point.
8: Laurent mon poulain, Laurent ma fierté, Laurent qui est mon candidat, bien sûr, Laurent qui va aller jusqu'au bout de cette finale. Comment ça va, Laurent, depuis le début de semaine, depuis lundi ?
12: Depuis lundi, ouais, ça va bien.
8: Ça va bien. En Haute-Savoie, la Balme de Sillingy. Je me souviens très bien, en couple avec Michel. Bon, écoute, on t'a parlé un peu de l'émission, t'as eu des retours positifs.
12: Oui, j'étais pas trop mal.
8: Ouais, alors voilà, on va upgrader aujourd'hui, on va te dire que t'es carrément le meilleur. Mon Laurent qui est chauffeur-livreur, rappelez-vous, oui. Chasseur dans les palaces, c'est-à-dire groom, il a été bagagiste, il a été concierge, il a fait énormément de choses. Nous on est très heureux que tu sois avec nous aujourd'hui. T'as envie d'aller à Avignon ? Tu connais un peu le théâtre ou pas ? Le festival ?
12: Non, pas trop, mais je suis déjà passé par Avignon, c'est très joli, et puis j'ai envie d'y aller, ouais.
8: Bah ouais, je te recommande cette belle destination, même si tu gagnais pas ce beau cadeau. Laurent, bienvenue dans la compète. Qui c'est qui va gagner, Laurent ? C'est toi.
12: On espère.
8: J'aime pas trop ça, on espère. Je préfère... oui, quand même, oui, on y croit. Oui, j'y crois, Eric. Oui, ouais. Je suis ton poulain.
12: Ouais.
7: Alors.
8: Ouais, d'accord. Laurent, seras-tu à la hauteur ?
7: Le plat punchline de transition, wop.
8: 14 auteurs que je salue, bien sûr, pour ça.
7: Bien sûr.
8: Louis XIV, tu vois qui c'est ?
12: Oui.
8: Bien sûr. Louis XIV est venu au monde, j'affirme, hein, il est venu au monde avec des dents. Le jour de sa naissance, il avait déjà des dents, ce qui, normalement, n'existe pas. Top chrono, vrai ou faux ?
12: Je dirais que c'est faux.
8: Eh ben non, c'est vrai. À sa naissance, c'est en 1638, Louis XIV est venu au monde avec deux dents qui étaient déjà sorties. C'est pas une blague, hein, parce que c'est un phénomène rarissime appelé les dents natales. Et à l'époque, certains y voyaient un espèce de signe du destin pour celui que l'on surnommera plus tard le roi soleil. Moi, j'ai en face de moi la reine soleil. Maya la reine,
7: ouais.
8: David Hollande.
7: Alors, donc ça fait 0-0, la tête à Toto. Et tout de suite, vous écoutez ici. Ah, Véronique Sanson, tu m'as dit que j'étais faite pour une drôle de vie. Ah,
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7: Voilà.
8: C'est moi qui vais vous chanter, Véronique Sanson. Et, ou toi,
7: vas-y, on y va. 1, 2, 3.

0: madame.
1: On l'a bien massacré. Hein. C'était Véronique Sanson, drôle de vie, à 12h14. Non, ah pardon, à 12h15, soyons précis sur ici.
0: Tchik.
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1: C'est la finale.
0: Alors, c'est la finale, Daphné et Laurent. Attention, maintenant, c'est le quiz musical. Alors, Daphné, tu vas avoir deux duos connus à reconnaître.
3: Ok.
0: Oh là.
3: Je suis concentrée.
0: Respire, ma chérie, ça va bien se passer. Alors, ils ne sont pas enchaînés, on va faire duo après duo. Écoute bien, premier duo. Ça

0: Sara Perchettiamo, qui c'est qui chante? Top chrono 10 secondes.
1: Stone et Chardin.
2: Stone et Chardin.
0: Stone et Chardin.
2: On est pas mal là. Chante en italien, Stone et Chardin. C'est beau ça.
0: Voilà. Non, c'était Ricci et Poveri. Sara Perchettiamo. Stone et Chardin, c'est pas ça.
2: Une vache de Normandie.
0: Bon, écoute. Alors, on va essayer de marquer un point quand même avec le deuxième duo. Attention, c'est parti, ces deux filles, on y va.

0: dorment.
1: Qui c'est qui chante ? Top chrono.
2: Les Bridget.
1: Est-ce que c'est les Bridget qui chantent ?
3: Oui, la bouche.
1: Que veux-tu ? Oui, c'est les Bridget. Allez, ça te fait grâce aux Bridget. Tu as un premier point. Voilà.
0: Ouais, non, j'adore. Je pensais à une chanson qui s'appelle Palladium, qui rappellera des souvenirs aux Parisiens qui ont connu la boîte de nuit, le Palladium. Vous avez connu le Palladium?
1: Oui, bien sûr.
0: Ah, évidemment. Bon, Laurent, moi, je suis content d'avoir Laurent, parce que même s'il a zéro, faut pas oublier que c'est un grand chounard, comme on dit chez moi. C'est un chanceux. Ah ouais. Non. Je voudrais vous rappeler que Laurent, il a acheté un paquet de café à 2 €. Et il a gagné quoi, déjà, Laurent, avec?
4: Un voyage aux États-Unis.
0: Voilà. Voilà. Le road trip dans l'Ouest américain. Une autre fois, il a gagné sur une radio combien? Qu'est-ce qu'il a gagné? À la radio?
4: Voilà, en apesanteur aux États-Unis.
0: Et ouais, et puis une semaine aussi à Monaco. Ben oui, il est chanceux. Et Laurent, il va le prouver encore une fois de plus aujourd'hui. Voici ton quiz musical. On est encore sur du duo. Tu vas devoir les identifier. Il y en a deux. Il y a deux points à marquer là. On y va, Laurent ?
4: On y va.
0: Allez, voici le premier.

0: c'est cadeau ça. On lance le chrono. Qui chante?
1: C'est Rita Mitsouko, Andy.
0: Ah, Rita Mitsouko. Yeeha. Fred Chichin, Catherine Ringer. On est sur le duo, oui. Rita Mitsouko, bien sûr.
2: Eh oui.
0: Je fais un point de plus. On enchaîne tout de suite avec
2: tout court.
0: Le deuxième. Ça suffit.
2: Allez, deuxième.
0: Un autre duo, à toi de le reconnaître. Au milieu.

0: génial.
1: C'est magnifique.
0: Bravo Laurent.
1: Alors, ça nous fait un point pour Daphné.
0: Seulement, c'est vrai.
1: Deux points pour Laurent.
0: C'est vrai
1: tu
0: aussi.
1: Tu vas te calmer. Et là, tout de suite, vous écoutez ici. Et on va écouter toi et moi, Guillaume Grand. À tout de suite, mes petits chéris.

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0: tu veux, on y va.
1: Bien sûr, on y va. Et alors, Carole qui va jouer avec nous dans une dizaine de minutes, il paraît qu'elle chantait à fond la chanson.
0: Bah, bien sûr, karaoké. Ici, au David Hollande, il y aura le karaoké, sera obligatoire.
1: Elle est là, Carole? Elle chante, Carole?
2: Oui, je ne savais pas qu'on m'entendait.
0: Moi. Bah, ah, on entend tout, nous, tu sais.
1: On surveille tout, c'est ça, le Dami d'Hollande.
2: Non. J'adore cette chanson.
0: Non, ne mélange pas le Dami d'Hollande. Au Dami d'Hollande, Tout le monde est libre et personne n'est surveillé.
1: C'est beau.
0: Voilà, allez, jingle.
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1: Oh, c'est le pays des rêves, le Dami d'Hollande.
0: Bien sûr, c'est le pays rêvé, le pays imaginaire, magnifique. Alors, Daphné, tu as un point. Laurent a deux points. Va falloir marquer la question à 5 points. On va raconter une petite anecdote avant de passer à cette question magnifique. Alors comme ça, on adore les activités à sensations.
4: Oui.
0: Il paraît que ton papa, il avait un parc d'acrobranche.
4: Ouais. C'est vrai.
0: Donc du coup, tu savais même pas marcher que déjà t'étais sur les tyroliennes.
4: Non, j'étais déjà grande. Hein. J'étais déjà ado, quoi.
0: Ah bah, dis donc, tes copains ils devaient être contents parce que c'est sympa d'avoir un parc d'agro-branches.
4: Ouais, puis après mes enfants aussi, mon petit, il avait pu en profiter un peu.
0: Ah bah, dis donc.
4: Le cadre était sympa en plus, c'était cool.
0: Ah là là. Alors, il paraît que t'as fait de la tyrolienne à Avoriaz.
4: Ouais.
0: Alors,
4: Alors,
0: comment ça se passe? C'est combien de mètres? Parce que je sais qu'il y a un petit. La tyrolienne, elle est très longue, non?
4: Franchement, c'était en haut des pistes. Fallait prendre le tire-fesse, monter là-haut et puis partir. Je sais pas en termes d'altitude. Je sais qu'en longueur, elle faisait 300 mètres et puis après, on arrivait sur une piste rouge.
0: Et t'étais quand même à presque 100 km/h dans la petite tyrolienne, hein?
4: Mmh. Ouais, tête en avant, c'était sympa.
0: Eh ben voilà, ok, super. Bon, alors, on va voir si tu barres à 100 km/h sur l'autoroute du succès. Tiens, je te mets une petite chanson de Johnny. Alors, écoute bien la question, Daphné. Quel logo automobile représente 4 anneaux entrelacés? Top chrono 10 secondes. Quel logo automobile représente 4 anneaux entrelacés?
4: Audi.
0: Tadam, tadam, tadam. Et c'est une bonne réponse. Ça représente l'union des 4 constructeurs automobiles allemands réunis dans les années 30 pour former Auto Union, ancêtre de la marque Audi. Et chaque anneau représente une marque différente. Bravo, ça te fait 5, tu as 6.
1: Bravo, Ford, Mercedes, puisqu'il faut en citer plusieurs, ça c'est fait. Laurent, t'as quoi comme voiture?
0: Un Dacia Duster.
1: Un Dacia Duster.
0: T'as joué au Burger Quiz ou quoi?
5: Valérie, je voulais vous reprendre.
0: Oui, dis-moi.
5: Avoriaz, on dit pas le Z, on dit Avoria comme Chamonix.
0: Je sais.
5: Ah, bien.
0: Pardon,
5: je vais me faire tirer dessus, moi, maintenant.
0: Non, mon chat, tu as raison de me reprendre. Je dis toujours Avoriaz et Chamonix, donc je sais qu'il faut
1: on
0: pas
1: dit
0: les dire.
1: Merguez et pas merguez.
0: Oui, c'est vrai aussi.
1: Bon, Laurent, en tous les cas, c'est un très très beau véhicule pour sillonner les routes et les prairies du Dami d'Hollande.
0: Oui,
1: c'est vrai que c'est un très beau véhicule pour ça. Dis-moi juste un petit mot, là, en mode apesanteur. T'avais eu un vol apesanteur aux États-Unis, t'en as parlé tout à l'heure, que t'as gagné.
4: Oui.
1: Moi, je voudrais juste savoir, qu'est-ce que ça fait de faire un vol en apesanteur? Qu'est-ce qu'on ressent?
5: C'est unique. C'est formidable. On a l'impression de, je dirais pas de voler, parce qu'on est, dans le... Ouais, je sais pas, c'est une sensation étrange. Tu flottes, quoi. Tu flottes dans l'air.
1: Bon, ça donne envie. Non, mais c'est vrai que ça donne envie.
5: C'est à faire.
1: Ça n'a pas duré longtemps, hein. 20 à 30 secondes en apesanteur, ton expérience.
5: Mais
1: c'est extraordinaire. Allez, jouons. Alors là, il y a quoi là? On en est où au niveau des scores?
0: Il a 2. S'il marque, il gagne. Voilà.
1: Si tu marques, tu gagnes. On part en croisière. Ah, direction Acapulco, juste à côté du Dami d'Hollande.
0: Oh là là.
1: Bien sûr.
0: Merci.
1: Soleil. Isaac, les cocktails.
0: Les cocktails.
1: Commandant Stubbing. Julie McCoy, évidemment.
0: Évidemment.
1: Gopher, le docteur Adam Bricker.
0: Évidemment. Diana, tout, monde, hein. Tout ça. Allez.
1: Quelle région française partage son nom avec un célèbre paquebot lancé en 1932? Top chrono, 10 secondes. Quelle région française partage son nom avec un célèbre paquebot sorti en 32? Le...
6: Oh, comment?
1: Le France. Oui, on aurait pu dire le... Non, mais non. Non, je parle d'une région, c'est le Normandie. Mythique paquebot. Oui. Normandie, SS Normandie, lancé en 1932. Bateau luxueux, rapide, symbole du savoir-faire français qui assurait la liaison entre la France et New York. Et puis il a été détruit.
0: Laurent, bravo, tu repars avec le guide Michelin. Daphné, tu t'es qualifié pour la finale. On se retrouve tout à l'heure. Bravo Laurent, bravo Daphné. Et là,
2: bravo,
0: tout de
2: Laurent.
0: Suite, c'est...
1: Merci Laurent.
0: C'est la réclame avec l'actualité de toutes vos régions grâce aux 44 locales de votre radio ici. À tout de suite. 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
9: La fête des commerçants à Cugnot, l'événement Place à la Grille à Montauban, ici Occitanie, à vos côtés. Venez soutenir vos commerçants demain, la fête des commerçants à Cugnot, au parc du manoir de 17h à 23h. Les commerçants de la ville se rassemblent pour une fête conviviale mêlant découverte des enseignes locales, défilés de mode, animation pour les enfants et concerts en plein air, temps fort, tirage du passeport cugnalais, deux chèques de ville d'une valeur de 300 euros chacun. Demain, fête des commerçants à Cugnot. Demain également, l'agriculture est à l'honneur. Place à la Grille à Montauban. Découvrez l'agriculture autrement, du champ à l'assiette. Le thème, l'agriculture de demain, quel avenir dans nos assiettes? Au programme, chasse au trésor, dégustation de produits locaux, ateliers culinaires, forum emploi sur les métiers de l'agriculture et exposition de tracteurs et matériel agricole. L'événement à ne pas manquer demain, Place à la Grille à Montauban. D'autres idées sorties dans une heure.
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0: Alors, je vous rappelle que c'est Daphné qui s'est qualifiée pour la finale. Je vous rappelle également le premier prix, c'est un week-end exceptionnel au Festival Off d'Avignon avec un séjour pour 4 personnes, 2 chambres doubles à l'hôtel Le Chardonnay, les petits-déj compris, 4 spectacles au total, 2 spectacles par jour, 100 euros de carburant pour y aller, ou la machine à café Malongo, les 32 dosettes, les 6 verres en verre, et quoi qu'il arrive, tous les participants ont gagné pour fêter les 100 des guides de voyage Michelin, un guide Michelin. Allez, on reprend la compète tout de suite en accueillant Nicolas et Carole. Comment ça va, mes petits amis?
11: Ça va, super.
0: Alors, que je résume, hein, nous avons eu Guy en début d'émission, hein,
1: ben
0: qui,
1: oui.
0: Grâce à qui je suis président du Dami d'Hollande.
1: C'est vrai.
0: Et ce matin, Nicolas nous a créé un formidable formulaire. Hein. Tu peux nous expliquer, parce qu'il nous a fait un formulaire de demande d'acquisition de la nationalité d'Amidolienne.
1: C'est dingue.
0: Voilà.
11: Exactement.
0: Voilà.
11: Exactement. Donc j'ai rempli un CERFA, voilà, 12753 avec une demande de naturalisation pour la binationalité d'Amidolienne.
0: Et voilà.
11: C'est super important.
0: Eh oui, c'est super important. J'ai vu ça parce que cette histoire prend des proportions incroyables. Hein. Sur Facebook, on est déjà plus de 350.
1: Ça va trop loin.
0: Ça va beaucoup trop loin. Bon, j'ai la première demande officielle. Je la ferai circuler pour que tout le monde puisse adhérer. Voilà.
1: Mais qu'est-ce qu'il veut quoi pour le Dami d'Hollande? Il vient d'être élu citoyen. Je veux dire, il a rempli son formulaire.
0: Oui, et alors
1: qu'est-ce qu'il souhaite? Voilà, on peut exaucer un de ses rêves. Qu'est-ce
0: alors,
1: qu'il veut?
0: Qu'est-ce que tu aimerais? Quelle serait ta participation dans ce magnifique pays?
11: Moi, je souhaiterais surtout avoir l'approbation de Maya Laren d'Ami d'Hollande. C'est vraiment très, très important. Et je veux surtout ne pas payer d'impôts.
1: Voilà.
0: Ah oui, ah non, d'accord. Alors,
11: évidemment.
1: Bien sûr.
0: Tu sais que le Dami de Land, c'est un. On va fonctionner en communauté comme un kibbutz. Hein. Chacun aura son rôle et tout le monde fera le travail. À qui le travail de la terre, à qui le travail des animaux. Ça va être une énorme communauté de hippies. Ça va être sublime.
1: Je vous rappelle que je suis le ministre des Finances. Hein, donc.
0: Oui, bah oui.
1: Donc j'ai décrété que vous ne paierez pas d'impôts. Vous payez juste une fois. Je prends tout pour moi et après vous en payez plus.
0: Toi, t'es viré avant même d'être élu. Alors, Nicolas, donc, je le rappelle, qui joue avec ici Normandie, qui habite à Condé, en Normandie, et qui a trois chiens, oh là là, Umi, Suna, Nox, qui ont évidemment eux aussi la nationalité. Hein. Un chat Pouette, qui va rejoindre le club des chats qui font du ping-pong. Voilà, qui est prof de cuisine, donc ça c'est magnifique, parce que tu nous aideras à apprendre des choses sublimes. Est-ce que tu es prêt à répondre à la première question? Prêt pour aller rejoindre Daphné en finale?
11: Je suis prêt.
0: Allez, c'est parti. Je t'emmène dans un petit zoo. Alors, ça, ce n'est pas Éric Bastien qui se gratte le pied, c'est un perroquet. Il paraît qu'il y a un zoo britannique qui vient d'engager un hypnotiseur pour calmer des perroquets qui sont trop bruyants, trop bavards. Alors, est-ce que c'est vrai ou faux? Top chrono, 5 secondes. Est-ce qu'un zoo vient d'engager un hypnotiseur pour calmer des perroquets?
11: Je dirais vrai.
0: C'est faux. Alors, il y a un spécialiste du comportement qui suit les animaux, hein, parce que c'est quand même très important. Mais ça n'existe pas encore, le mec qui fait et Coco qui dort. Donc non, pas de point pour toi, Nicolas.
1: Alors actuellement, je reçois le référendum de l'ensemble des citoyens du Dami d'Hollande qui me disent qu'ils sont tous... Alors, c'est le oui ou le non. Hein.
0: Oui.
1: Pour la victoire de Daphné, c'est le oui qui l'emporte.
0: Bah, Daphné,
1: bonjour Daphné.
0: Mais Daphné, c'est ma candidate. Là, c'est la tienne.
1: Ah, zut, c'est Carole. Bonjour, Carole.
0: Il s'est emmêlé les pinceaux, parce que comme il ne connaît pas ses candidats...
1: Là, c'est terrible.
0: Ta candidate, c'est Carole.
1: Bonjour. Alors, attends, on va la refaire. On n'est pas en direct.
0: Ouais, bien sûr.
1: Je viens de recevoir le référendum des citoyens du Dami d'Hollande qui, pour le oui, sont à fond... Carole, ils sont tous pour toi. Bonjour, Carole.
12: Bonjour à Nicolas aussi.
1: Je ne fais que penser à toi, Carole, depuis mercredi, depuis ce duo que nous avons mené ensemble.
0: Bien sûr, comme tu as oublié son prénom, tu
1: évidemment
0: pensais que c'était Daphné.
1: Mais si, je me souviens qu'elle habite Libourne, à 40 km de Bordeaux. Elle nous l'a précisé qu'elle est célibataire, qu'elle a deux filles. C'est ça, hein? Tout va bien?
12: Oui.
1: Bon, retraitée qui a travaillé pour une ONG dans le domaine de la coopération pour le développement, Carole qui fait pas de sport et qui plus jeune faisait de l'équitation et collectionne des cendriers d'eau. Jusque là, je me souviens de tout, Carole.
12: D'accord.
1: Carole, on est ravis que tu viennes avec nous. Qu'est-ce qu'on fait? On joue tout de suite? On va faire ça? Oui, on va jouer tout de suite.
12: J'ai le cerveau qui transpire par le nez, alors on y va.
0: Allons-y. Avant que tout le cerveau soit parti.
1: 12h35, j'ai le cerveau qui transpire par le nez. C'est une belle phrase, je la note. On la mettra dans le guide officiel du Dami d'Hollande, celle-là. Carole, voici la question. Elle vaut un point, petit extrait.
13: C'est l'or
14: de se réveiller.
13: L'or de se réveiller. Monseigneur.
1: Voilà, c'est normal.
13: Il est 8 ans.
1: Je suis ministre des Finances, je vous le rappelle.
15: Il en manque une.
1: Bah oui, êtes-vous sûr? Tout à fait. Le pays européen qui possède la plus grande réserve d'or officielle est le Liechtenstein. Top chrono, 5 secondes. Le pays européen qui possède la plus grande réserve d'or, ce serait le Liechtenstein. Vrai ou faux?
12: Vrai.
1: Toujours sur le chrono 5 secondes, hein, bien sûr, qui pour toi dure 20 secondes. Non, c'est faux. En Europe, c'est l'Allemagne qui possède la plus grande réserve officielle d'or, 3350 tonnes. Pas mal, hein?
0: Allez, 0 et 0. Et là, tout de suite, Upside Down! Voyager Me, Diana Ross. Vous écoutez ici, à tout de suite, mes chéris.

0: Upside Down, Diana Ross en 1980, je ne sais même pas né. Bienvenue sur ICI. C'est pas né.
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2: Alors, ICI, nous sommes avec Nicolas et Carole qui tentent de se qualifier pour la finale. Nicolas, et nous avons décidé avec le ministre Bastien de faire un référendum général. Il n'y a pas de raison qu'il n'y ait que moi qui reçoive des demandes de candidature du Dami d'Hollande. Je fais un référendum. Quelle couleur le drapeau du Dami d'Hollande? Quel logo, quelle couleur de drapeau? Qu'est-ce qu'on fait? Vous pouvez envoyer vos suggestions sur le mail suivant, eric.bastien@radiofrance.com.
3: C'est dégueulasse.
2: Et oui, et il n'y a pas que moi. Et moi, je reçois des centaines de messages sur Facebook, il y en a assez. Eric.bastien@radiofrance.com pour la couleur du drapeau. Qu'est-ce qu'on fait? C'est quoi les mesures? Qu'est-ce que t'en penses, Nico? C'est bien, non?
4: Bah, c'est super.
2: Bah, oui.
4: Moi, ça me va très bien.
2: Bah, voilà, comme ça, on saura un peu la tendance des habitants.
0: Il faut qu'on trouve un hymne aussi. Hein.
2: Oui, on trouvera un hymne, évidemment. Voilà, on avait dit que I want to break free, mais si vous avez des suggestions d'hymne et tout ça, n'hésitez pas. Nico, toi aussi, tu es très impliqué. Tu es le premier citoyen officiel. Voilà.
0: Oh, j'ai déjà François qui me dit bleu et jaune.
2: Ah, bah, tu vois, on a déjà François qui dit bleu et jaune.
4: Moi, je veux bien du vert aussi.
2: Ah, bah, voilà, on va se faire un truc. Ça va être super. Alors, on va jouer au quiz musical spécial tube de l'été. Hein, donc, c'est vraiment les tubes de l'été.
0: C'est une circonstance, vu les températures. J'aurais pas pu le faire la semaine dernière, tu vois, celui-là.
2: Non, t'aurais pas pu.
0: Non.
2: Alors, c'est l'un après l'autre. Alors, écoute bien ce premier tube, Nico. C'est vraiment un tube de l'été. Écoute bien et tu me dis qui c'est.

0: qui c'est qui chante cette petite merveille de Un, dos, tres?
1: Ricky Martin.
0: Ricky Martin.
1: Yes.
2: Ricky.martin@radiofrance.com.
0: Oui, c'est Ricky Martin. Un, dos, tres. Un pasito adelante, Maria.
3: Un, dos, tres.
0: Un pasito bailar. Ouais. Allez. Premier point pour Nico. Alors attention, le deuxième groupe, c'est facile aussi, c'est un gros tube. Écoute bien.

0: là là. Allez, qui c'est qui chante ce petit gaou? Attention, top chrono.
1: Magic System.
0: Magic System, et c'est une... Évidemment, c'est une bonne réponse, Magic System. Oh, yeah. Hoppa, si ça c'est pas un tube de l'été,
2: oh là là,
0: c'est déjà le goût du Morito dans la bouche. Alors,
2: avec modération.
0: J'aime beaucoup modération. Ouais. Alors, Nicolas, t'as
2: attendez,
0: deux.
2: Magic System, c'est ça aussi. Ah, c'est bon ça.
0: Eh ben Nico, t'as deux, bravo mon chat.
2: Ils sont venus il y a quelques jours dans Décibel, le micro d'Émilie Massoyer, pour célébrer les 30 ans de carrière.

0: Déjà pour Magic System.
1: T'imagines?
0: J'étais pas né.
1: Bien sûr.
0: Carole, t'étais pas né non plus, Carole. Dans les années 90.
2: Pardon?
0: T'étais pas né dans les années 90, Carole. Bah non.
2: J'étais en gestation.
1: Voilà.
0: Mais tu sais, dans le Damier d'Hollande, on est tous jeunes, hein. On a tous 20 ans, donc c'est ce qu'il faut se dire.
2: Et pour le drapeau, je propose arc-en-ciel. C'est joli, arc-en-ciel.
1: C'est pas mal.
0: Carole, qu'est-ce que tu fais, Libourne, ce week-end? On a un petit bon plan, un truc sympa à partager aux auditeurs d'ici?
2: Demain, on fait une rencontre sympa avec le maire de la ville.
0: Ouais.
2: Pour remercier, il a quand même été réélu. Philippe Buisson à 66%.
0: On va pas faire de la politique non plus, hein, mais bon, il y a un petit truc avec le maire demain à Libourne, quoi.
1: Un petit certain.
2: Ça s'appelle être la vie sociale.
0: D'accord, voilà. Très bien. Tout à fait. Non, mais tu sais, nous, on est en Damier d'Hollande. Nous, la France n'existe plus.
1: Quiz musical.
0: Voici ton quiz. On est sur du tube de l'été. Souviens-toi, c'est qui? Bate forte le tambour. Bate forte le tambour. Allez, on se souvient du clip aussi. Qui chante? Carapicho, exactement. On est vraiment dans les années, fin des années 90. Hein. Tic tic tac. On est encore sur du tube de l'été, à quelques jours de l'été officiellement. Ce sera le 21 juin. Voici une autre chanson. J'étais amoureux de la petite fille qui dansait. Là. Top chrono.
2: Ah oui. C'est Kaoma, la Lambada.
0: Ah, bien vu. Parce que la Lambada, on se souvient, on n'a pas toujours le nom du groupe. Et tu dis Kaoma. Oh là là, bravo. C'est ça.
1: Eh bien, ça fait 2 pour Nico, 2 pour Carole. Et là, tout de suite, nous allons écouter, évidemment, Matt Pokora. Quand même, vous écoutez ici, on vous aime. À tout de suite.

0: Matt Pokora est quand même à 12h48 sur votre radio ici. Bon week-end.
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2: Nous sommes au taquet avec Nicolas qui a deux, Carole qui a deux. Alors Nicolas, qui je le rappelle est prof de cuisine, hein, il apprend aux gens à faire des bons petits plats. Il paraît qu'une fois en cours, tu as dit à tes élèves que la prochaine fois ils feront une crème aux œufs et qu'il fallait ramener des ramequins de type Durex, de type Durex.
3: Et oui, grand moment de solitude face à des jeunes de 15 ans. Grand moment de solitude, effectivement. Et le pire, c'est qu'au moment où j'ai dit ça, j'ai explosé de rire. Et au début, ils n'ont pas compris, ils ont compris ensuite. Donc j'aurais dû garder mon calme.
2: Ils n'avaient pas tout de suite pigé la ref. Et toi, tu voulais dire Pyrex et pas Durex.
3: Et bien sûr, évidemment.
2: Bien, alors mon chat, attention. Là, il faut que tu marques et prier pour que Carole ne marque pas. Tiens, je te mets Shakira. La BO de Zootopie qui parle des petits animaux. Alors, on va parler des animaux, justement. Alors, comment on appelle un animal qui mange et des végétaux et de la viande? Comment appelle-t-on un animal qui mange aussi bien des végétaux que de la viande? Donc, il y a un régime varié. Comment ça s'appelle l'animal? Top chrono, 10 secondes. Il mange des végétaux, il mange de la viande. Comment qui s'appelle celui-ci?
3: Omnivore.
2: Oui, c'est un omnivore. Et oui, il y a les herbivores, les carnivores et les omnivores. Nous, on est des omnivores, par exemple. Bravo.
0: Exactement.
2: Ça fait 7.
0: Bon, alors, ça veut dire, Carole, très clairement, que si tu ne marques pas, évidemment, tu passeras un week-end.
2: Tu ne marques pas.
0: Voilà, c'est la grande phrase. Si tu ne marques pas, tu ne marques pas. Et en toute évidence, si tu marques, tu marques. Seulement, il y aura égalité et on devra te départager. Voilà, en fonction de ce que vous avez fait dans la semaine. On dit rien pour l'instant.
2: Non, du rien. On joue du tout.
0: Si on déjeunait avec quelqu'un, on déjeunerait avec Jean-Louis Aubert alors. C'est vrai, Carole, tu l'adores.
4: Ah oui, j'aime beaucoup ce monsieur, mais par ses chansons, mais aussi par son savoir être. Voilà,
2: t'as raison. On l'adore, Jean-Louis Aubert.
0: Ce que je comprends pas, c'est que tu l'as jamais vu en concert.
4: Si c'était une femme, ce serait Meryl Streep.
2: Oh, d'accord. Quelle femme aussi.
0: Mais pourquoi t'as jamais vu Jean-Louis Aubert en concert, si tu l'adores tant que ça?
4: Et puis son discours, quand Trump s'est fait réélire,
0: ça c'est pour Meryl Streep.
4: Vous laisse faire réélire, a été légendaire, ce discours.
2: Ah oui, mais.
4: Une finesse. Magnifique. Une grande finesse.
0: Je sais toujours pas pourquoi elle a pas vu Jean-Louis Aubert en concert. Mais c'est pas grave.
2: Alors,
0: on y va, Carole, on joue, on a 5 points à prendre là. Un petit peu de pression parce que tu l'as compris, hein. Si malheureusement tu répondais pas, tu devras quitter l'aventure. Quelle comédie française, avec Christian Clavier, il y en a beaucoup, raconte les aventures d'une famille un peu déboussolée par des genres très différents? Top chrono, 10 secondes.
4: Qu'est-ce qu'on a fait au bon Dieu?
0: Christian Clavier, les aventures d'une famille avec des genres très différents. Bien sûr, tu as raison. On écoute la bande originale d'ailleurs. Sortie en 2014, une comédie avec Christian Clavier, Chantal Lobby. Il y a eu une suite, puis deux suites, puis trois suites d'ailleurs. Plus de 12 millions d'entrées pour le premier numéro. C'est un succès énorme.
2: Alors, Nicolas et Carole, vous êtes à égalité et il faut vous départager avec vos points. Et malheureusement, c'est pour toi, Carole, c'est Nicolas qui gagne.
0: Parce qu'il
2: a fait 22 points jeudi et que Carole, mercredi, a fait 17. Donc, c'est Nicolas et Daphné, alias la team d'Amido.
3: Merci.
2: Bravo, Nico. Bravo à toi, Carole.
0: Désolé.
2: Tu repars avec un guide Michelin, un guide de voyage Michelin.
4: C'est gentil.
0: Bah oui.
2: Et voilà. Merci à toi d'avoir joué avec nous. Nico, on te retrouve en finale avec Daphné. Et puis tout de suite,
0: Excusez-moi, je voudrais juste vous préciser que j'ai perdu mes deux candidats.
2: Oui.
0: Et que vos deux candidats ont gagné donc.
2: Oui, c'est ça.
0: Vous voulez que je reste vraiment pour la fin de l'émission ou...
2: Oui, bien sûr. Allez, c'est la réclame, t'as le temps de te remettre. La réclame. 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
2: À ma gauche, Nicolas, qui joue avec ici Normandie. Il a 43 ans, c'est un Damidolien. Ça a été le premier citoyen du Damidoland. Autant vous dire que le gars est fort. Il a envie de bouger. Il est plein de bonnes intentions. Il va gagner. Ok, à ma droite.
0: Ah bah c'est Daphné, ton candidat. Mais c'est pas grave, la soutien, elle habite à Grand-Queville, en Seine-Maritime. Elle est conductrice poids lourd. Elle pratique le judo à haut niveau. Et elle s'entretient en faisant du cardio et du fitness, autrement dit, une athlète. Qui arrive dans le taquet.
2: Alors, tu l'auras compris, Daphné, tu joues avec Eric, Nico, on continue à jouer ensemble.
0: Pas trop déçue, Daphné ?
4: Ça va.
2: Bah, Daphné, elle a pas, la pauvre, on tire au sort, qu'est-ce que tu veux faire? Voilà, elle est comme tout le monde, elle subit les.
0: Elle n'a pas le choix.
2: Elle n'a pas le choix, voilà. Alors, mon petit Nicolas, je rappelle que tu habites à Condé en Normandie, je rappelle que tu es le premier habitant du Damidoland. Je rappelle aussi que tu cuisines, que tu aimes les animaux, que tu, si tu étais un animal, tu serais une fouine. Et
3: oui.
2: Voilà, donc.
3: Hein, oui.
2: Autre chose à ajouter, une dédicace à faire, une proposition?
3: Non, finalement c'est un combat normand que là je suis en train de réaliser.
2: Eh oui.
3: Au final. Un combat normand.
2: Eh oui.
3: J'espère que ce sera la basse Normandie, l'ex basse Normandie qui va gagner du coup.
2: Eh oui, c'est ici Normandie Rouen, ici Normandie Caen. C'est les Normands contre les Normands. Alors attention à toi pour t'encourager, mon petit chat. On va écouter. Alors,
0: c'est Mika ça.
2: C'est Mika, exactement. Alors attention, ton bingo pour gagner, il est extrêmement simple. Tu aimes le cinéma?
3: Oui.
2: Eh ben c'est magnifique, c'est un bingo pour toi. À mon top chrono, tu auras 10 secondes pour me donner un maximum de comédiennes, d'actrices qui ont plus de 50 ans, même si elles sont décédées, vivantes ou décédées. Voilà, un maximum de comédiennes qui ont plus de 50 ans. Voilà, c'est parti, mon kiki, top chrono.
3: Alors, Catherine Deneuve, Isabelle Huppert, Fanny Ardant, Juliette Binoche, Catherine Viard-Edith Piaf, Emmanuel Béard, Isabelle Adjani, Nathalie Baye-Niou-Niou, Josiane...
2: Hop, tu m'en as donné 10, je compte pas Piaf. Piaf n'est pas comédienne, mais tu m'en as donné quand même 10. Ah bah, elle n'est pas comédienne, Piaf, elle est chanteuse, chérie. Bon, mais t'en as donné 10, oui, c'est magnifique.
3: Ah oui, c'était magnifique.
2: Voilà.
0: Qu'il essaye encore de gratter, celui-là, avec Piaf, là. Ça suffit.
2: Tu laisses tranquille, 10, les citoyens.
0: 10, il a fait 10. Voilà.
2: Oui, bah c'est bien 10.
0: Citoyen Nicolas. Citoyenne Daphné, on se parie sur la révolution. Là. Bon, Daphné, merci de ne pas être trop déçu et de jouer avec moi, mais tu vas voir, tu ne vas pas le regretter parce que.
2: Bien sûr.
0: Parce que tu le sais que. Tu sais, tous les vendredis, je perds quand même tous les vendredis, donc on peut vraiment espérer que je gagne avec toi. La Normandie, Rouen, Grand-Quevilly, la Seine-Maritime et Lady Gaga pour te faire plaisir. T'aimes bien Lady Gaga ?
4: Oui, bien.
0: Bon allez, prépare tes valises. Tu vas monter dans le train qui va t'emmener directement à Avignon, gare TGV ou gare Centre, l'avenue de la République, la place de l'Horloge, tout ça c'est pour toi. Ça arrive tout de suite avec les compteurs étant remis à zéro, ce bingo, il a 10, il faut faire 11. Daphné n'a pas le choix, là. On est parti sur un max de comédiens de plus de 50 ans. Max de comédiens, acteurs de plus de 50 ans. Top chrono, 10 secondes.
4: Thierry Lhermitte, Vincent Lindon, Tom Cruise, français ou pas?
0: Tout, vas-y.
4: Brad Pitt, Keanu Reeves, Johnny Depp, Robert...
0: J'en avais 6.
2: Ouais, 5.
0: Ouais,
2: bon,
0: 5, 6,
2: ça
0: suffit pas.
2: Nicolas, tu as gagné.
0: Bravo, Nicolas.
3: Je suis trop content.
2: Ah ouais. Là là, Nicolas, tu pars au Festival Off d'Avignon. Tu vas avoir un séjour pour 4 personnes, 2 chambres doubles à l'hôtel Le Chardonnay, tes petits déjeuners compris, 100 euros de carburant pour y aller. Tu verras 2 spectacles par jour. Est-ce que tu es content?
3: Ah oui, je suis super content. Enfin, franchement, pour le premier citoyen du Damidoland, vraiment super.
2: Ah bah voilà, franchement, c'est un signe. Voilà, c'est bien.
0: On est très heureux, mais je reviens quand même vers Daphné parce que j'ai aimé travailler en communion. Daphné, je t'avais prévenu, je perds toujours quand je récupère les candidats de Valérie. Donc,
2: qu'est-ce qu'elle a gagné, Daphné? Tu veux lui dire?
0: Daphné repart avec Joe Malongo, enfin pas avec Joe, mais avec sa cafetière. 250, pas du tout.
2: 250, n'importe quoi. On
0: est... 32 dosettes, 6 verres en verre. La cafetière Nespresso, c'est très sympa. Tu vas la voir à la maison. T'es heureuse quand même, Daphné, c'est un beau cadeau, hein.
4: Ouais, carrément, ouais. Ouais, c'est cool. Le tout, c'est d'avoir participé.
0: Bah, bien sûr.
2: Exactement.
0: C'est un bon moment. Puis elle a le guide Michelin aussi.
2: Ouais, elle a le guide Michelin. Tout le monde a le guide Michelin cette semaine.
4: Impeccable.
2: Alors, bravo à tous les candidats qui ont joué cette semaine. Je rappelle l'adresse pour les sollicitations.
0: Oh,
2: Eric.Bastien@radiofrance.com pour le Dami d'Hollande.
0: Oh, là, là.
2: Je remercie Céline à la Réal, Christophe et Kinan à la technique, Alex au standard, professeur Coupez au savoir, Eric Bastien à l'échec. Et puis, je vous embrasse tous un par un.
0: Merci, présidente.
2: Et puis, passez un très très bon week-end. Prenez soin de vous. Je vous aime. À lundi.
0: Ciao. Actualité qui est lourde et qui nous fait bien de la peine. Bonjour Wendy
5: Bonjour
0: Bouchard.
5: Wendy. Bonjour chers amis. Alors après cette actualité, on va se donner un peu de joie avec ces gueules du foot, l'intensité des clichés repérés par Gérard Holtz qui va nous faire revivre ces joueurs de légende dans ces moments figés dans l'histoire, un grand récit narratif. Et puis Gérard Holtz, grand conteur amoureux du sport, ça va nous faire du bien. Oui, dans cette actualité si lourde.
0: Exactement.
2: Eh bien,
0: merci,
2: bonne
0: Wendy.
2: Émission et bon week-end Wendy.
5: Merci beaucoup, à lundi.
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0: Passez un excellent week-end, merci de vivre en Dami d'Hollandie. On est heureux de vous accueillir. Quelle heure est-il, présidente?
2: Écoutez, il est 13h, vous écoutez ici, on vous aime, à lundi.
0: Ma France, Wendy Bouchard, bon week-end.
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5: Bonjour à tous, merci d'être à l'écoute de Ma France, une France qui pleure l'un de ses enfants, Liana, dont un corps de même apparence a été découvert hier. L'enquête se resserre sur le suspect numéro 1 en détention depuis la disparition de la collégienne, visée par 6 plaintes et signalements, ce qui explique la colère des Français, notamment des habitants de Florence, dans le Gers, comme Lisa.
6: Pour moi, la France n'a jamais protégé ni les femmes ni les enfants. Ils ne sont pas entendus, ils ne sont pas écoutés. Et après, voilà, il se passe des drames comme celui-là. Il y a de quoi s'interroger, il y a de quoi être en colère, quoi. En fait, là, il s'est passé quelque chose qui n'aurait jamais dû arriver.
5: Le Premier ministre a convoqué ses ministres de la Justice et de l'Intérieur ce matin à Matignon et souligne les éléments accablants de la procédure. Est-on face à un MeToo des enfants qui, enfin, saura les protéger? Priorité de ce dossier dans Ma France, au cœur d'un lourd sujet de société. À la une encore, le constat de la LPO, les espèces les plus communes d'oiseaux, des hirondelles aux mésanges s'éteignent à bas bruit depuis 25 ans. La France qui trébuche en match amical face à la Côte d'Ivoire, il va falloir se ressaisir chez les Bleus à 10 jours du début du mondial pour eux. Et puis les gueules du foot, justement, dans leur intensité, leur majesté, leur force, leur légende. On en parle avec l'ami Gérard Holtz qui publie un livre entre poids des mots et choc des photos et qui nous fera vibrer en archives. Au lendemain de la découverte du corps d'une enfant qui semble être celui de la petite Liana avec les mêmes vêtements que celles qu'elle portait le jour de sa disparition, on attend toujours les résultats du rapport d'autopsie. La famille de la collégienne a été prévenue hier soir. Le temps est évidemment pour elle celui du recueillement et de la colère. Voilà ce qu'a dit l'avocat des parents, soulignant une douleur qui ne peut être exprimée. Cette douleur, nous la partageons tous, comme si cet enfant était la nôtre, avec l'effroi d'abord dans son collège de Florence, dans le Gers, là où les cours avaient lieu ce matin, dans un chagrin profond. Romain Biteau, vous avez recueilli les premières paroles.
7: Oui, vous vous en doutez, Wendy, ambiance très pesante devant le collège. Des gendarmes sont postés devant l'entrée, quelques voitures passent devant. De loin, on entend quelques cris de collégiens dans la cour de récréation. Un peu de gaieté, car ce matin a été très lourd. Les cours se sont tenus normalement, mais seulement pour les élèves qui le souhaitaient. Les autres ont pu rencontrer des psychologues. Nathan, un de ses camarades au collège, n'a pas voulu aller en cours de maths. Trop dur, il parlait souvent à Liana. Il est très triste, c'était une petite fille très gentille, me dit-il. Les parents aussi sont inquiets. Certains viennent déposer les enfants devant le collège. Une maman me confie, quand je vois mon fils, je vois Liana. J'ai peur maintenant pour lui. Ce qui est arrivé n'est pas normal, ajoute-t-elle. D'autres sont tristes aussi que pour ce drame et se posent la question, pourquoi un tel drame dans une ville de plus de 6000 habitants? Cette maman me dit également que tant que l'identité du corps de Liana n'a pas été confirmée, confirmée. Il y a encore de l'espoir de peut-être voir Liana retourner dans ce collège.
5: Romain Vito sur place devant ce collège de Liana à Florence, où le recteur de Toulouse s'est rendu pour soutenir les professeurs et les élèves très éprouvés par ce drame. Depuis hier, et l'annonce de la découverte de ce corps à une quinzaine de domiciles de Liana dans ce silo agricole désaffecté sur la commune de Puiscaquier. Vous le disiez, Romain, la colère monte car le suspect principal, 41 ans, le père de la meilleure amie de Liana, en détention depuis ce week-end, est un casier judiciaire vierge et pourtant d'une lourdeur coupable. Il était visé par 6 plaintes et signalement notamment cette plainte capitale pour viol sur mineur déposée en août 2025 et pour laquelle, 10 mois après, il n'aura toujours pas été entendu. Le porte-parole du ministère de la Justice, Sacha Straub-Kahn, a estimé sur France Info ce matin que plusieurs échecs avaient conduit à ce drame.
8: Il y a un constat d'échec. Vous avez probablement une faille systémique, probablement qu'il y a des manquements au niveau de l'institution judiciaire, il y a également probablement des manquements au niveau aussi des forces de l'ordre, des gendarmes, et éventuellement effectivement au niveau même de l'éducation nationale, puisqu'il y a des questions de signalement, de savoir si ces signalements ont été faits, ont bien été réceptionnés. Aujourd'hui, je pense qu'on est à la porte d'un MeToo des enfants, et comment est-ce que l'institution judiciaire et la gendarmerie nationale, la police nationale se mettent à niveau. Et ensuite, vous avez un deuxième sujet qui est l'éventualité de responsabilité individuelle, c'est-à-dire est-ce que certains magistrats éventuellement ont commis des fautes, et c'est ce qu'a dit hier le ministre de façon très claire. Cette enquête administrative pourra donner lieu éventuellement à des poursuites disciplinaires.
5: Coralie Moreau, vous suivez ce dossier pour le service police-justice d'ici. Alors vous entendiez la prudence du porte-parole du ministère de la Justice, éventuellement, probablement, mais il dit pourtant des choses et soulève des dysfonctionnements en chaîne qui ont donc conduit au drame le plus terrible, la mort d'une enfant. D'où Coralie, ce matin à Matignon, la convocation des ministres de l'Intérieur et de la Justice.
9: Ouais, réunion qui se termine à l'instant. Le Premier ministre Sébastien Lecornu s'est exprimé. Il se dit tout d'abord très choqué et attend les premières conclusions de cette enquête administrative attendue sous 15 jours. Gérald Darmanin, le ministre de la Justice, cible lui des dysfonctionnements accablants et inacceptables des services de l'État. Cette réunion ce matin a d'ores et déjà permis de mettre en lumière des éléments accablants de la procédure, et ce à tous les niveaux. Ces failles, elles vont maintenant être traquées dans le détail. Au niveau des enquêteurs, la direction de la gendarmerie a demandé un point sur toutes les enquêtes en cours qui concernent des mineurs et des violences sexuelles. Au niveau de la justice, Gérald Darmanin réunit dès lundi tous les procureurs généraux au ministère. Et il rappelle ce matin une circulaire de janvier 2025 qui liste les priorités de la justice. En 1, la lutte contre le narcotrafic. En 2, les violences faites aux personnes. Le document appelle à un traitement prioritaire et à une vigilance particulière dans les dossiers de violences sexuelles sur les enfants. Son application va donc être interrogée. Application qui, selon une source gouvernementale ce midi, n'a pas été respectée par la procureure d'Auch en charge de la plainte de 2025 dont vous parliez.
5: Et voilà pourquoi, face à ce constat, les critiques fusent et s'accumulent pour dénoncer les failles béantes dans ce dossier. Autrement dit, Liana n'aurait pas dû mourir si le travail avait été bien fait, si cet homme avait été entendu et inquiété, Coralie Moreau. Les politiques de tous bords mettent, encore une fois, les autorités sous pression.
9: Oui, condamnation de la classe politique, condamnation unanime, à commencer par celle du président de la République. Je le cite, il est clair qu'il y a eu un dysfonctionnement, on ne peut pas accepter ce qu'il s'est passé. Emmanuel Macron, qui se dit lui aussi très choqué, et refuse tous les arguments sur les moyens. Il exige que les failles soient clarifiées. À droite, le président du Rassemblement National, Jordan Bardella, exige des comptes et estime que l'État a lourdement failli. Pour Bruno Retailleau, le patron des LR, c'est une mise en lumière de la faillite de notre système judiciaire. Édouard Philippe appelle à une priorité absolue aux plaintes concernant les enfants. À gauche, Marine Tondelier, la patronne des écologistes, déplore un système incapable aujourd'hui de gérer le sujet des violences sexuelles. Emmanuel Bompard, le coordinateur de LFI, rappelle quant à lui que plus de 70% des plaintes pour violences à l'égard des enfants ont été classées sans suite ces 8 dernières années.
5: Une colère qui gronde et qui s'organise. Le porte-parole du ministère de la Justice parlait de l'aube d'un MeToo des enfants, avec des manifestations, Coralie, avec des rassemblements prévus dans les jours qui viennent.
9: Oui, les appels sont nombreux et largement relayés déjà sur les réseaux sociaux pour témoigner de la colère après la mort de Liana, qui n'aurait jamais dû arriver, et pour dénoncer l'inefficacité de la justice face à l'inceste. Demande à tous les citoyens de se rassembler lundi soir à 19h devant le ministère de la Justice et devant tous les tribunaux de France. Action relayée par la Fondation des Femmes qui dénonce une inaction fautive du gouvernement pour protéger nos enfants. Plusieurs voix demandent aussi d'interpeller les les députés pour réclamer des mesures rapides et concrètes. Liana, c'est l'injustice de trop, peut-on lire dans les messages relayés sur les réseaux. Il faut mettre fin à l'impunité des agresseurs d'enfants. La pression monte, vous l'avez compris, pour le gouvernement sommé déjà ce midi d'apporter des réponses concrètes.
5: Merci beaucoup Coralie Moreau et cette vague d'émotions qui soulève le cœur, voilà ce qu'on peut dire, des réactions et de l'attente d'actes de la part de citoyens dévastés. Il est 13h08 et dans l'actualité encore, les prix de l'essence et du gasoil sont en recul par rapport à fin mai. Selon les données collectées par Radio France, le prix du gasoil est très légèrement au-dessus de 2€ le litre. Le sans-plomb 95 à 1,95€ en moyenne. Les professionnels sont plutôt optimistes pour rester sous ce seuil symbolique et à la pompe, les automobilistes profitent de ce petit mieux comme moi soyons en Ardèche.
10: Je sais que ça fait pas une énorme remise, mais c'est déjà ça de gagner. Je suis allé ailleurs, c'est 2,10. Sur l'autoroute, j'ai payé 2,30. Ça fait une trentaine d'euros d'économie.
11: Là, ce qui me fait halluciner, c'est de me dire qu'on trouve ça pas cher à 1,96€. Après, c'est habituel, le coût à 2,30.
12: Ça reste quand même toujours trop peu par rapport au prix qu'on pouvait avoir avant la guerre. De toute façon, on en a besoin pour aller travailler, donc on n'a pas le choix.
5: La LPO s'alarme d'un effondrement des populations d'oiseaux ces 25 dernières années. C'est un triste constat dressé dans le baromètre 2026 de l'association. Et ce sont, Fabien Fourel, les espèces les plus communes de ces oiseaux, celles qui nous ont vu grandir, qui sont aujourd'hui les plus touchées.
13: Oui, les moineaux, les hirondelles, les mésanges, le martinet noir, emblématique des soirées d'été, a par exemple perdu, Wendy, 65% de ses effectifs en un quart de siècle. Les petits passereaux représentent près de 90% des oiseaux présents sur le territoire. Et ce sont eux qui déclinent le plus fortement des espèces indispensables, des témoins de la santé de nos écosystèmes, rappelle Alain Bougrain-Dubourg, le président de la LPO.
14: L'oiseau est intéressant parce qu'il est l'indicateur de l'état de la biodiversité. Quand ces populations disparaissent, c'est tout le cortège du vivant, les petits mammifères, les insectes. On a perdu 75% des insectes volants. Et donc, c'est ce cortège du vivant qui s'estompe.
13: 800 millions d'oiseaux ont tout simplement disparu en Europe ces 40 dernières années.
5: Mais les raisons de la disparition à bas bruit de ces oiseaux, Fabien, sont connues, elles sont nombreuses.
13: Eh bien oui, les scientifiques pointent notamment l'agriculture intensive. Les pesticides provoquent la raréfaction des insectes dont se nourrissent de nombreuses espèces. Et puis il y a l'uniformisation des paysages agricoles. Alain Bougrain-Dubourg.
14: C'est un paysage uniforme qui s'est dessiné. Il n'y a plus de marques. Vous vous rendez compte qu'on perd 23 000 kilomètres de haies chaque année. Et ce sont dans les haies que les oiseaux s'épanouissent.
13: Le message du baromètre est simple. Protéger quelques espèces emblématiques ne suffira pas. C'est l'ensemble des écosystèmes qu'il faut préserver, Wendy, pour éviter que le chant des oiseaux, si cher à nos villes et nos campagnes, disparaisse, remplacé par le silence.
5: C'est une enquête que vous retrouvez sur ici.fr. À la une encore, le ministère du Travail dévoile son nouveau plan consacré à la santé au travail pour les 5 ans à venir, en concertation avec les partenaires sociaux, car les accidents du travail mortels sont en hausse. Le cap est fixé donc en termes de prévention des risques, avec une priorité pour les jeunes et pour les nouveaux arrivants en entreprise, Laurine Benjebria.
15: Car ce sont les plus exposés aux accidents du travail. Plus de la moitié des décès au travail des moins de 25 ans surviennent l'année qui suit leur prise de poste. Le gouvernement veut donc renforcer la prévention des accidents auprès de ce public cible. Cela passe par la sensibilisation des jeunes à la sécurité lors de leur formation et une fois en entreprise, par la création de livrets spécifiques et la formation de leurs maîtres de stage et d'apprentissage. Le ministère propose aussi d'expérimenter des signes distinctifs comme des casques de couleurs spécifiques pour bien différencier sur les sites à risque les jeunes des autres travailleurs. En somme, les repérer plus vite pour avoir toujours un œil sur eux. Autre public jugé prioritaire par le gouvernement, les femmes, car le nombre d'accidents du travail augmente pour elles, plus 26% entre 2000 et 2023. Ce plan préconise donc d'adapter les équipements de protection individuelle aux femmes ou de renforcer la prévention des violences sexistes et sexuelles.
5: Alors, Laurine Benjebria, ce fut une mauvaise soirée pour les supporters de l'équipe de France hier. Le 11 tricolore qui s'incline sur la pelouse de Nantes 2-1 contre la Côte d'Ivoire. Première défaite en match de préparation avant une grande échéance sous l'air Deschamps. Il faut donc, Julien Froment, que le collectif se ressaisisse. On est quand même à 10 jours de l'entame pour les Bleus du Mondial de foot.
16: Au coup de sifflet final, la joie extatique des supporters de la Côte d'Ivoire contraste avec le visage renfrogné des fans français. Pas de sifflet ou de signe de mécontentement ostentatoire, mais un goût amer en bouche.
17: Ouais, un peu frustré, on a vu mieux. La première mi-temps, on s'est un peu endormi. Deuxième mi-temps, bah, félicitations à la Côte d'Ivoire. On n'a rien à dire.
18: Un peu déçu, quoi. On s'attendait à mieux. Et il va falloir bien travailler. Et voilà.
16: Il faut dire qu'en tout, 21 joueurs de l'équipe de France ont disputé la rencontre. 10 changements en 90 minutes. C'est pour le défenseur Lucas Hernandez une des raisons de cette contre-performance.
19: Il y a beaucoup de changements, beaucoup de rotations. C'est vrai que parfois, tu peux avoir des petites manques de concentration.
16: Cette défaite, ça ne doit rester qu'une piqûre de rappel. Rien de plus, selon le milieu de terrain Aurélien Tchouaméni.
20: Il faut qu'on garde la tête froide. Peu importe le résultat. Mais si on avait gagné, il ne fallait pas créer l'euphorie. De la même manière que, ouais, évidemment, ça fait chier de perdre ce match-là. Mais on va continuer à travailler. On a un deuxième match de préparation. Je suis sûr qu'on sera encore meilleur.
16: Et les Bleus seraient bien inspirés de remporter leur deuxième match lundi à Lille contre l'Irlande du Nord, histoire de chasser les doutes avant le début de l'aventure américaine.
5: L'aventure américaine, le 11 juin, démarrage de la Coupe du Monde 2026 jusqu'au 19 juillet. Et on va parler d'ailleurs foot et gueule de foot dans quelques secondes avec notre invité Gérard Rolls qui publie avec son fils un formidable livre illustré sur ce sujet. Et puis on termine cette édition de Ma France en Dordogne avec l'attraction du village, notamment de Sénac et Saint-Julien. Un coq gaulois, oui, mais sacrément domestique. Le coq d'Amandine qui a adopté Pépito. Il vit à la maison, ce coq, pour éviter les attaques de renards. Partout où elle va, il est avec elle, même pour un petit café du matin, Margot Croison.
21: Direction le café du village, Pépito monte tout seul dans la voiture, dans son panier sur le siège arrière. Arrivé au bar, Amandine le prend dans ses bras.
22: C'est Pépito, est-ce qu'on peut prendre un café ?
21: Gilles, le patron, il est mort de rire.
23: Je trouve ça génial, quoi. Je crois que c'est la première fois qu'il y a un coq qui entre. Hein.
21: Sur la table, Pépito, ses plumes rousses et sa crête rouge. Accoudé au bar, Romain l'observe.
24: Tout le monde, qui sait qui a pas regardé de toute façon, hein. C'est intriguant, mais bon. Il est calme sur sa table, il lui manque plus qu'un petit verre de bière et puis il est tranquille.
21: Après le bain de foule du matin, retour à la maison. Amandine avait plusieurs poules et un coq dans son jardin l'année dernière, mais ils ont été tués par des renards. Pour ne pas revivre ça, elle ne laisse jamais Pépito tout seul.
22: Je l'emmène sur mon paddle à la rivière. Je prends ma douche, il est avec moi dans la salle de bain, il m'attend. Je fais à manger, il est sur ma table de cuisine. C'est comme un chien, c'est pareil. C'est un coq chien, ouais.
21: Avoir un coq domestique, ça peut paraître atypique, mais pas pour Amandine. La serveuse a eu son premier coq à 10 ans.
22: Je trouve que c'est plus simple. C'est beaucoup plus facile de transporter un petit coq avec soi qu'un chien. La stérilisation, il n'y en a pas. Je ne peux pas me passer en fait, de vivre avec un coq.
21: Amandine partage sa vie avec Pépito sur les réseaux sociaux. Dernier exploit en date, un trail de 8 km avec le coq dans son gilet de course.
5: Un coq bien musclé. La vidéo de Pépito est à retrouver sur notre site icipérigord.fr.
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5: Je le sais que ce sujet met en joie notre invité Gérard Rolls avec un coq aussi sportif que celui-ci. On ne pouvait pas trouver meilleur slogan. Bonjour cher Gérard.
25: Bonjour Wendy.
5: Ouais, cher confrère, journaliste qui avec votre talent et votre faconde allez jouer pour nous les remontes morales. On en a vraiment besoin. Parler sport, nous raconter la manière dont le foot, dont le Tour de France bientôt sont des moments qui finalement échappent à une forme de réalité et nous rassemblent Gérard.
25: Et ceux qui n'aiment pas le sport en ce moment sont bien tristes parce qu'entre Roland Garros où on a eu que des surprises, oui. on va attaquer jeudi prochain avec la Coupe du Monde de football et avec les meilleures équipes du monde, les meilleurs joueurs, et puis ensuite ça va s'enchaîner sur le Tour de France masculin et sur le Tour de France féminin dont l'arrivée sera jugée sur la promenade des Anglais à Nice. Mm-hmm. Oui, c'est vrai, il faut aimer le sport. Le sport c'est bon pour tout. Le sport c'est bon pour se rassembler les uns les autres. C'est une énorme fabrique d'émotions. C'est bon pour le corps, c'est bon pour le moral, c'est bon pour le cœur. Moi, je le dis de temps en temps, depuis que je fais du vélo, c'est-à-dire depuis 25 ans, j'ai baissé de 10 pulsations. C'est-à-dire que mon cœur marche mieux. Le sport, c'est bon pour tout.
5: Et ben voilà, et vous parlez de Nice, c'est d'où vous nous parlez, cher Gérard Holtz, pour évoquer avec nous ce nouvel ouvrage rédigé avec votre fils Julien Holtz dans cette collection qu'on adore chez Grund, Gueule du foot.
26: 17e livre. Hey. Qu'est-ce qu'elle a ma gueule ?
5: 17e livre, ouais. Et j'aime beaucoup ce titre, hein, Gueule du Tour de France, où nous en aviez parlé ici dans Ma France, les gueules du foot. Ça nous renvoie aussi à la magie du sport. C'est un peu comme la radio, c'est la magie de l'instant qu'on capte, et notamment à travers ces photos qui sont figées dans ce récit qu'elle nous inspire, Gérard Holtz.
25: Et ça permet justement de se souvenir de grands moments qu'on a souvent vécu ensemble. Mmh. Alors quand je dis ensemble, c'est en famille ou avec des copains. On se souvient par exemple très souvent de l'endroit où on était quand on a appris ou quand on a vu la victoire de l'équipe de France en 98, entre autres. Quand Maradona est champion du monde avec avec l'Argentine en 1986, lorsque ou De Gaulle même en 67, le président De Gaulle qui reçoit le ballon, ce qui est incroyable, il est dans les tribunes.
0: La photo est géniale.
25: On a sorti la photo de la finale entre Lyon et Sochaux. Le président de la République qui reçoit le ballon, il y a une chance sur 40 millions, c'est lui qui reçoit le ballon et qui la redonne aux joueurs. Alors, très souvent, oui, avec ces photos, là, il y a 200 photos de 80 stars, des moments, des visages surtout, qui deviennent en fait des récits. C'est-à-dire qu'un cliché permet de raconter une histoire autour de ces photos. Ça va des beaux mecs comme Beckham, comme Ginola, au tatouage. Oui. Il y a des tatouages absolument dingos.
0: Ah oui, de Zlatan, Ibrahimovic à Djibril Cissé, hein, vous les remettez en lumière.
25: Des beaux gestes, des très très beaux gestes, des blessures aussi, parce que ça fait partie des joies incommensurables aussi. Voilà, ça fait partie de ces photos que c'est mon fils Julien qui a trouvé le slogan. On l'a repris à Paris Match, c'est le poids des mots, le choc des photos. Voilà.
0: L'instant de vérité, là où vraiment on est dans l'action, où l'émotion est à fleur d'action aussi. Avant de rentrer dans ces 11 chapitres avec vous, comme les 11 titulaires sur cette pelouse émotionnelle, parlons de gueule, parce que voilà, c'est le titre de cette collection que vous aimez élaborer avec Julien, votre fils Gérard Rolls. Ces gueules très théâtrales, vous qui aimez le théâtre, Gérard, elle vous inspire évidemment aussi.
25: Le football, mais le sport en général, est devenu un grand spectacle. Ça a toujours été un grand spectacle. Les Jeux Olympiques, dans l'Antiquité, c'était déjà du grand spectacle. Mais maintenant, avec les caméras, avec les photos, avec les commentaires de radio et de télévision, c'est devenu un spectacle non seulement international, mais de toutes les façons. Les ralentis nous permettent de beaucoup mieux apprécier les actions. Oui. Les gros plans sur les visages, comme hier soir, là, à la Beaujoire, à Nantes, où on voyait la sueur couler sur le visage des joueurs, ça en fait des statues, ça en fait des œuvres d'art presque. Chacun des gestes qu'on revoit après avec le ralenti, c'est vraiment, c'est une chanson de gestes aujourd'hui, le sport, et ça permet de le mieux sentir et de le mieux ressentir.
0: Oui, bah vous parliez des ralentis dans ces face-à-face immortalisés, vous nous légendez des photos incroyables, les pieds, les chevilles, les mains écrasées dans ces chocs de titans, vous écrivez l'instant précis où le duel devient collision. Et on y est vraiment dans cet instant suspendu, Gérard.
25: Et en particulier, par exemple, Wendy, on raconte l'histoire du fameux match Angleterre-Argentine de 1986 au stade Aztec, là où la semaine prochaine aura lieu la cérémonie d'ouverture et le premier match, hein, jeudi prochain. Au stade Aztec, je l'ai vécu, j'étais dans les tribunes. Argentine-Angleterre, c'est le jour où Maradona est entré dans la légende en étant à la fois Dieu et Diable. Il a été Dieu parce qu'il a dribblé, il a passé en revue toute la défense anglaise depuis le milieu du terrain pour aller marquer un but absolument extraordinaire. Et en même temps, dans les secondes qui ont suivi, il a marqué un but avec la main. Il n'a pas voulu dire que c'était la main, il a dit que c'était la main de Dieu. Tiens, mon œil. Il a vraiment marqué le but avec la main. Et ce jour-là, la légende de Maradona s'est inscrite pour dans l'histoire, la grande histoire du football. Et on ressort justement cette photo-là.
0: Oui. Bah oui, qui est incroyable. C'est Mbappé qui fait la couverture de ce livre Gueule de foot chez Groove.
25: Il a eu la gentillesse, oui. Ouais. Kylian, que j'ai eu la chance de faire entrer parce que je fais partie du comité Grévin. Oui. Donc on lui a fait son personnage au musée Grévin. Ouais. Et ce jour-là, On a vraiment sympathisé avec sa maman en particulier, et c'est sa maman qui nous a donné l'autorisation en disant: mais je suis très fier que mon fils fasse la couverture de votre livre.
0: Ouais, avec ce cri de rage, de colère exprimé et d'intensité qu'il exprime aussi sur cette pelouse avec son maillot du numéro 10. Les gueules de foot improbables, puisqu'on parlait de Kylian Mbappé, il a beaucoup fait parler le monde entier d'ailleurs avec son masque de tortue ninja, hein, ça c'est une image récente.
25: Donatella.
0: Donatella, exactement, de l'Euro de foot 2024.
25: Il s'est cassé le nez contre l'Autriche, et puis il avait commencé à essayer un masque tricolore. On lui a dit non, il est trop large et on n'a pas le droit de le porter, donc s'il vous plaît, mettez un masque noir, Donatella, tortues ninja. Et puis un Kylian que j'ai retrouvé particulièrement en jambes hier soir contre la Côte d'Ivoire. Il y a eu, comme le disait votre reporter tout à l'heure, il y a une déception évidemment sur la défaite, mais il y a deux ou trois joueurs qui ont marqué là d'ores et déjà, et en particulier particulier Cherki bien sûr, mais même Kylian que j'ai trouvé très en forme.
0: Ouais, bah tant mieux. Alors voilà, on va rester sur votre espoir et ce sillon, Gérard Holtz, le look. Alors vous évoquiez tout à l'heure les tatouages, et alors on va en découvrir de très très fort dans cet ouvrage. Le look comme mode d'expression, ça passe aussi par la coiffure, et puis là, là vous mettez en beauté Beckham. Paul Beckham, bien sûr, le Spice Boy, et puis Paul Pogba.
25: Et Pogba, alors l'histoire de Pogba, c'est assez extraordinaire parce qu'il avait trouvé un de ses copains coiffeurs, mais surtout il voulait pas tout de suite être coupé comme il l'entendait, oui. Comme il avait une idée d'une coiffure, et donc il avait pris un deuxième copain comme modèle de ses coiffures, c'est-à-dire qu'en fait il testait sur un de ses copains, est-ce que oui ou non ça passe ou ça passe pas, et ensuite si ça passait, à ce moment-là il se faisait couper, raser avec ou son nom ou avec une étoile. Ah, c'était tout un art, hein. Là il avait fait
0: c'est l'artistique, hein, vous le dites, qui l'accompagne
25: absolument
0: sur le terrain.
25: Absolument. Donc, comme quoi les footballeurs sont aussi des artistes.
0: Vous n'oubliez pas les goals, hein, parce qu'on parle beaucoup des joueurs là, des goals majestueux. 1958, cette image d'archives géniale en noir et blanc, c'est René Vignal qui est vraiment qui plane à l'horizontale, goal volant.
25: Ouais, vous savez quoi, Wendy, parmi les belles rencontres que j'ai pu faire dans ma vie, j'ai commencé à jouer au football. À l'époque, la grande équipe, c'était le Racing, oui. le Racing Club de Paris. C'était un peu le PSG de l'ancien temps. J'étais ramasseur de balles et de temps en temps, je redonnais la balle à René Vignal, qui était vraiment une star extraordinaire, qui avait une détente, qui était pas très grand. Et puis ensuite, il y a eu Yachine, le Russe. Et puis il y a Schmeichel. Il y a une photo de Schmeichel, il est lui aussi à l'horizontale, sauf que lui, il est pratiquement sous la barre transversale du but. Cette photo est exceptionnelle.
0: Ouais. Il y a ces photos de je vous parlais de gestes tout à l'heure, de style aussi, les passes de Platini, Papin, Ronaldo, Cantona, Zidane, tout ça vous les retrouvez évidemment. Et puis il y a ces drames aussi sur les terrains que vous décrivez de manière très émouvante. Par exemple, en 2021, on est à Copenhague quand les médecins relancent le cœur de Christian et Eriksen sur la pelouse.
25: Il y a eu un grand moment là de silence, d'intensité, parce que on se demandait si sa crise cardiaque était vraiment définitive ou pas. Ouais. Certains de ses coéquipiers pleuraient déjà, alors qu'on était en train de lui défibrilliser et de lui faire un massage cardiaque. Et puis, non seulement il a été sauvé, parce que les secours sont arrivés tout de suite, il a été sauvé, et surtout il a rejoué et il rejoue aujourd'hui avec l'équipe du Danemark et avec une équipe professionnelle. Ouais. Mais c'est vrai que ce moment-là où tous ses copains l'entourent avec le maillot rouge du Danemark là, c'est un grand moment d'intensité émotionnelle.
0: Ouais. Vous avez raison de reprendre le slogan de Paris Match, le poids des mots, le choc des photos en illustration de ces gueules du foot chez Grund, c'est un superbe livre à offrir à tous les passionnés et amateurs avant la Coupe du Monde. Profitez-en les amis, c'est le 11 juin, on disait 17e livre de collaboration avec votre fiston Julien Holtz, et puis vous êtes aussi fan de vélo, vous expliquez combien il vous faisait du bien ce vélo, l'été va être bien chargé entre le Mondial et le Tour de France, on s'organise comment face à une telle matière Gérard?
25: D'abord, faut être en forme personnellement,
0: ouais.
25: Vous savez, par exemple à propos de la prochaine Coupe du Monde qui commence donc...
0: Le
25: jeudi prochain, donc. Oui. Hein. Moi, j'ai une petite pensée pour les copains algériens qui, malheureusement, vont être complètement défavorisés par le décalage horaire. Autant nous, nos matchs, le match de l'équipe de France, qui seront retransmis soit sur M6, soit sur Being Sport,
0: oui.
25: Autant nous, on est à 21h, 23h, ça va être correct.
0: Jouable, oui.
25: Bon, c'est jouable pour regarder ça dans des bonnes conditions. Nos pauvres copains algériens, eux, avec le décalage horaire, et comme ils ne jouent pas sur la côte est, ça va être 3h du matin. Ils vont jouer contre la Jordanie à 5h du matin, heure d'Europe. 4h du matin contre l'Autriche. Ça va faire des drôles de nuits, hein, pour suivre leur équipe favorite. Et en plus... Ce qui est bien aussi, c'est qu'il y a les trois équipes du Maghreb. Il y a 10 équipes africaines, hein, oui. qui se sont qualifiées. Mais les trois équipes du Maghreb sont là. Et je pense qu'on peut avoir des surprises parce qu'ils jouent un football formidable. Surtout le Maroc, la Tunisie et l'Algérie, oui.
0: Merci, cher Gérard. Bon, on vous souhaite un bel été. On aura l'occasion de vous réentendre d'ici là. Vous êtes toujours chez vous, sur ici Azur, qui vous accueille en duplex. Merci à Alix de vous avoir accueilli. Mais vous êtes chez vous, hein. Je le sais, ici. Et
25: merci,
0: Wendy. Merci, cher Gérard. Merci beaucoup. Gueule du foot, joie fureur. Sueur, douleur et gloire, les visages qui ont façonné la légende du foot, c'est chez Grund, collaboration de Gérard Holz et Julien Holz. À l'approche de la Coupe du Monde, c'est une nouveauté, le 17e livre, après 14 ans de collaboration père-fils, c'est quelque chose.
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0: On se quitte avec votre rendez-vous anti-arnaque au quotidien. C'est pas vrai, Audre Azot, alors que décidément les escrocs adorent se faire passer pour la sécu. Ce sont des auditeurs qui vous alertent sur un mail qui risque de faire, Aude, beaucoup, beaucoup de dégâts.
2: Oui, merci à Sylvain et merci à Maggie, parce que grâce à eux, ce mail, je l'ai sous les yeux, je ne l'avais jamais vu et je pense qu'il va piéger beaucoup, beaucoup de monde. Bonjour, un feuillet vient d'être glissé. C'est le message énigmatique qu'a reçu Maggie. On invite notre auditrice à cliquer pour ouvrir le fameux feuillet. Pour Sylvain, c'est un peu différent. On lui dit qu'une attestation a été préparée, le tout avec le logo de l'assurance maladie, des numéros de dossier absolument incompréhensibles et attention, il y a aussi le nom, prénom de notre auditeur.
0: Oui, donc là, Aude, comme d'habitude, on ne clique surtout pas.
2: Voilà, Maggie me dit « Je n'ai pas ouvert le lien, elle a bien fait. » L'adresse mail qui lui écrit « Je vois le mot World Cup dedans. » Ça, c'est pas la sécu, World Cup. On voit pas bien ce que la Coupe du Monde vient faire là-dedans. Alors moi, j'ai cliqué pour voir quand même ce que ça fait. Je me retrouve sur un site qui ressemble énormément, mais vraiment, hein, à celui de l'assurance maladie. On me parle d'un remboursement en attente, 284,99 €. Mais pour le toucher, me dit-on, je dois mettre à jour mes coordonnées. Kesako, roulement de tambour, les escrocs veulent mon numéro de carte bleue. Je précise que sur ce faux site, dans les deux cas, je vois le nom, prénom de Sylvain et de Maggie déjà pré-rempli. Sylvain, il y a même son adresse postale, la vraie, donc c'est très crédible. Ce qui ne va pas, c'est l'adresse du site, amélie-mescomptes.com, ça ressemble, mais le vrai site, c'est pas ça, c'est amélie.fr. Et si la sécu a quelque chose à vous dire, je le redis encore et toujours, c'est là que vous vous connectez directement, amélie.fr et pas ailleurs.
0: Merci Audre Azot pour vos conseils de vigilance, comme chaque jour après Ma France, l'info locale, la proximité, la musique, la bonne humeur, c'est le programme qui vous attend. Je vous retrouve lundi 13h dans Ma France.
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6: Un lever de rideau inédit au Théâtre du Capitole de Toulouse et une randonnée intergénérationnelle à Seyss. Ici Occitanie à vos côtés, eh ben c'est maintenant.
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6: C'est le lever de rideau au Théâtre du Capitole demain à Toulouse. Glissez-vous tel un invité privilégié entre les fauteuils de velours rouge tout en observant le ballet secret des machinistes s'activant sur scène. Du hall d'accueil jusqu'au paradis, oui au dernier étage, vous explorerez chaque recoin chargé d'histoires et d'anecdotes. L'occasion unique de découvrir l'envers du décor de ce lieu mythique. Levée de rideau, c'est au Théâtre du Capitole demain à 14h30. Rendez-vous pour le départ au donjon du Capitole. Ce soir, 20h30, vous avez rendez-vous au parc de la Bourdette à Seyss pour la randonnée intergénérationnelle nocturne. Vous vous équipez de vos meilleures chaussures et vous vous préparez à explorer les sentiers locaux sous la lueur magique des étoiles. Un circuit d'environ 9,5 km pour redécouvrir la nature en famille, entre amis, peu importe votre âge. Une sortie totalement gratuite et ouverte à tous sans inscription. Rendez-vous ce soir, 20h30, au parc de la Bourdette à Seyss pour la randonnée intergénérationnelle nocturne. Ici Occitanie à vos côtés, on revient dans une heure.
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Elle a chanté tout l'hiver, la voici maintenant désenchantée. Ici Occitanie, c'était Mylène Farmer. Ici Occitanie qui vous souhaite évidemment un très bon vendredi. L'écho d'ici arrive dans quelques minutes avec le PDG de Pixience. Il s'appelle Sébastien Mongeruca. Et alors Pixience, si vous ne le savez pas, c'est une entreprise toulousaine qui a peut-être résolu le problème de pénurie de dermatos. Pour la musique, Patricia Cass n'écoute que Jimmy et Amir se la joue à l'imparfaite. 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
1: Ici Occitanie, il est l'heure de retrouver les acteurs de l'économie locale qui racontent comment ils contribuent à l'éco d'ici.
2: Bonjour Sébastien, bonjour Lucas. Merci d'être avec nous ce matin. Vous avez commencé avec la dermatocosmétique en 2012 avec le laboratoire Pierre Fabre. Vous vous recentrez aujourd'hui sur le médical. Vous scannez notre peau avec une caméra, c'est ça? Expliquez-nous.
3: Exactement. Donc le principe, c'est qu'on a deux outils. On a un outil qui va permettre de cartographier tout votre corps avec des appareils à photo. Donc le but, c'est d'avoir au maximum d'informations sur l'ensemble de vos grains de beauté. Et ensuite, on vient cibler sur des lésions dites atypiques avec un vidéodermoscope, qui est le vidéodermoscope C-Cube qu'on soit et qu'on fabrique également, qui lui va prendre des images de très haute définition pour analyser vraiment les structures de votre grain de beauté.
2: Mais ça ressemble
3: et définir...
2: à quoi? On rentre dans une machine, on est scanné de pied en cap et puis ensuite ça sort les
3: pas
2: analyses.
3: Tout à fait. Vous êtes dans le cabinet, vous êtes face à la machine qui a 4 appareils à photo, ça prend les clichés, donc on vous fait tourner, on fait 4 positions et ensuite l'assistant ou le dermatologue vient faire des prises de vue de très près de certains grains de beauté qui va ensuite lui permettre d'analyser l'image et dire ben là il faut peut-être enlever ce grain de beauté ou le suivre ou c'est bon, on fait un suivi à un an, ça suffira.
2: Qu'est-ce que ça apporte en plus au dermatologue? Il peut lui-même regarder. Quand on va chez le dermatologue, ouais, il regarde déjà de très près avec sa petite son petit
3: Alors ce que ça apporte aujourd'hui au dermatologue, c'est surtout de déléguer un maximum des tâches. Vu qu'ils sont de moins en moins nombreux, ils vont avoir de plus en plus de pression, et ils ont de plus en plus de pression pour recevoir plus de patients. Le système, ça remplace pas le dermatologue, ça lui permet juste de déléguer tout ce qu'il faisait avant, c'est-à-dire la prise d'image. Dans sa consultation, il y avait une grande partie où il faisait le photographe. Toute cette partie-là, on l'a automatisée pour qu'il ne le fasse plus, on l'a standardisée pour qu'il puisse vraiment...

0: Déléguer en toute confiance cette partie et lui se consacrer à son expertise, c'est-à-dire l'analyse de l'image.
1: Et vous utilisez l'intelligence artificielle, je crois. Alors moi, j'avoue, je me dis, c'est l'intelligence artificielle qui s'occupe de ma santé potentiellement. Comment vous expliquez ça ?
0: Non, c'est, l'intelligence artificielle est là pour accompagner, automatiser. Ce que nous, on propose dans nos logiciels, ça va être vraiment de la détection d'évolution basée sur la standardisation de nos images qui est inédite également. Donc la base de tout, c'est l'image. Il faut qu'elle soit standardisée, comparable, calibrée en couleur pour qu'on puisse détecter de manière automatique les évolutions. L'IA, elle va être faite pour détecter les lésions sur votre corps, voir s'il y a des nouvelles lésions qui apparaissent entre deux consultations. Donc ça va aider à cette détection. Et ensuite, elle va accompagner le médecin à
1: analyser ensuite. On imagine, alors ça l'aide, mais ça peut peut-être faire gagner du temps, plus de rendez-vous, mais d'un mot rapidement, ça coûte cher, j'imagine, ces machines.
0: Alors ça coûte pas cher par rapport à l'organisation qu'elle permet de mettre en place. Les prix vont de 16 000 euros à 80 000 euros en moyenne. Généralement, ça se fait par du crédit bail, donc ça revient à des mensualités entre 300 et 1 200 euros par mois.
1: Donc, on peut imaginer que certains médecins, dermatologues auront ça chez eux très prochainement dans les cabinets toulousains.
0: C'est déjà le cas.
1: Très bien. Ben, merci beaucoup, en tout cas, Sébastien Mangeruka. On suivra ça avec attention. Je crois que vous allez embaucher, d'ailleurs, ces prochaines semaines.
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0: La voix du groupe Maneskin dans un projet solo tout à fait convaincant. Ici Occitanie, c'était Damiano David, Next Summer. 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L'actu, ce sera pour 14h. Mais d'abord, une petite pub clandestine, celle du podcast Partir, pour découvrir les régions de France sur ici.fr. Pub clandestine, signée Julien Clerc.
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3: Dernière sortie avant la phase finale. Le Stade Toulousain a rendez-vous à Nanterre ce samedi. 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Déjà qualifiés pour les demi. 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Et on va vivre ça ensemble dès 20h30 sur votre radio ici Occitanie.
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1: Très bonne journée, ici Occitanie, 14h, c'est l'heure de l'info.
2: Liana, Emmanuel Macron se dit choqué. Il est clair qu'il y a eu un dysfonctionnement, dit aussi le président de la République depuis le Monténégro où il est en déplacement. Le Premier ministre Sébastien Lecornu attend lui les conclusions de l'enquête administrative sous 15 jours. Gérald Darmanin va convoquer tous les procureurs généraux du ministère de la Justice lundi prochain. Un corps qui pourrait être celui de la jeune fille de 11 ans a donc été retrouvé hier dans une exploitation agricole près du village de Puy-Gaquier dans le Gers. Le suspect a été visé par au moins 5 procédures concernant des violences sexuelles sur des mineurs avant la disparition de la collégienne. Puis des collectifs de victimes appellent à un rassemblement lundi soir à 19h devant le ministère de la Justice à Paris et puis devant les tribunaux dans toute la France pour faire entendre leur colère face à l'impunité des pédocriminels. Près d'une centaine de maires et parlementaires du Sud-Ouest demandent aujourd'hui à l'État un abandon immédiat du projet de ligne ferroviaire à grande vitesse, la LGV, entre Bordeaux, Toulouse et Dax. Ils prônent une rénovation du réseau existants et ils estiment que ce projet est infinançable. Sophie Binet est reconduite à la tête de la CGT aujourd'hui pour un nouveau mandat, la secrétaire générale du syndicat qui veut faire peser son syndicat dans le débat présidentiel. Et puis ce n'est pas une blague, le slogan de l'Olympique de Marseille, à jamais les premiers, appartient désormais au club de basket de Limoges. La direction du club a officiellement déposé la marque. Le CSP Limoges a en effet gagné une Coupe d'Europe 41 jours avant l'Olympique de Marseille, explique-t-il à Ici Provence.
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4: Du soleil. Soleil et un voile d'altitude qui vient le cacher parfois cet après-midi. Pas de pluie, nous dit Météo France. Actuellement 21 degrés à Toulouse, à la Prairie des Filtres, où se prépare le festival Rio Loco. Les maximales de ce vendredi 5 juin 2026, 17 à Rodez, 19 à Saint-Gaudens, 20 à Figeac, 21 à Montauban, 22 à Hoche. Demain, un temps plutôt ensoleillé, quelques averses dans l'après-midi en allant vers les Pyrénées. Puis dimanche, soleil et ciel bleu pour tout le monde. Les températures remontent, 28 degrés dimanche à Toulouse.
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0: Synthétique du groupe Depeche Mode, ici Occitanie, Enjoy the Silence. Ici Occitanie est à vos côtés dans quelques minutes avec une exposition lumineuse à la Fondation Bimberg de Toulouse et une balade écotouristique à l'île Jourdain. Pour notre sélection musicale francophone, Pierre Bachelet arrive dans quelques minutes et remonte le temps jusqu'à ses 20 ans. Charles Doré, lui, se demande si sa famille professionnelle est vraiment sa famille, c'est une nouveauté ici Occitanie. Et France Gall se moque d'une star connue uniquement à Hong Kong.
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1: Une exposition lumineuse à la Fondation Barberg de Toulouse et une balade écotouristique à l'île Jourdain. Ici Occitanie à vos côtés, c'est maintenant.
2: Pascal Vesbroux.
1: Direction la Fondation Barberg de Toulouse pour l'exposition événement Soroya, maître de la lumière. Une exposition solaire à travers une soixantaine de peintures capturant l'instant sur le vif. Vous explorerez des scènes de plages vibrantes, des portraits intimes et des jardins baignés de clarté méditerranéenne. Ne manquez pas Soroya, maître de la lumière à la Fondation Barberg de Toulouse, un voyage artistique jusqu'au 13 septembre pour faire le plein de soleil. Prêt pour une aventure nature? Rejoignez maintenant la balade écotouristique à l'île Jourdain. C'est demain. Vous allez chausser vos bottes pour explorer un écosystème aussi secret qu'essentiel au cœur de notre belle Gascogne toulousaine. Et après la promenade, place au film avec des images inédites prises par drone et vous pourrez même échanger sur les grands défis climatiques actuels. La balade écotouristique, un milieu discret, un rôle vital, c'est demain. Rendez-vous sur le départ au parking de Pont-Perrin de l'île Jourdain à 13h30. Ici Occitanie à vos côtés, on revient dans une heure.
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0: 1979, en plein âge d'or du disco, un certain Patrick Juvet va prouver que la francophonie n'a rien à envier aux USA. C'était Lady Night. 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Ici Occitanie, c'est l'actu à 15h. La musique, c'est dans un instant avec Michael Field, Two Friends, avec les Four Non Blondes, What's Up, et avec l'événement de cette fin de semaine, oui, le tout nouveau titre de Benjamin Biolay, Écran Total, une nouveauté ici Occitanie.
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1: Excellent après-midi, ici Occitanie, 15h, c'est l'heure de l'info.
2: La commission indépendante sur l'inceste et les violences sexuelles faites aux enfants, la Civise, appelle le gouvernement à tirer toutes les conséquences du drame de la petite Liana. Il demande de mettre en œuvre sans délai leurs recommandations. Ils avaient notamment recommandé que les plaintes concernant les violences sexuelles sur mineurs soient traitées en priorité et que les victimes soient informées du déroulement de l'enquête. À l'issue d'une réunion à la mi-journée entre le Premier ministre avec ses ministres de la Justice et de l'Intérieur, Sébastien Lecornu fait état d'éléments accablants dans la procédure. Le parquet d'Agen va lui communiquer en fin de journée dans l'enquête sur la disparition de cette jeune fille de 11 ans, dont le corps a probablement été retrouvé dans le Gers. La circulation des trains interrompue entre Toulouse et Carcassonne après une collision mortelle. Un TER a percuté une voiture à un passage à niveau au sud-est de Toulouse. Deux témoins ont vu l'automobiliste forcer le passage. Il n'y a pas de blessés parmi les passagers. Une centaine d'établissements hospitaliers vont expérimenter un filtrage pour permettre d'accéder aux urgences cet automne. La ministre de la Santé indique vouloir lutter contre le regorgement en obligeant les usagers à d'abord appeler le 15 pour régulation. Une campagne de communication « Les urgences, ce n'est pas une évidence » est également lancée dans ce sens. Et puis les demi-finales hommes de Roland-Garros cet après-midi entre l'Allemand tête de série numéro 2 et le Tchèque Jakub Mencich, 27e mondial. Il y a un partout dans le premier set. Et puis ce soir, c'est un duel entre Italiens dans l'autre demi-finale entre Arnaldi et Coboli.
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4: Du soleil. Soleil et un voile d'altitude qui vient le cacher parfois cet après-midi. Pas de pluie, nous dit Météo France. Actuellement 21 degrés à Toulouse, à la Prairie des Filtres, où se prépare le festival Rio Loco. Les maximales de ce vendredi 5 juin 2026, 17 à Rodez, 19 à Saint-Gaudens, 20 à Figeac, 21 à Montauban, 22 à Hoche. Demain, un temps plutôt ensoleillé, quelques averses dans l'après-midi en allant vers les Pyrénées. Puis dimanche, soleil et ciel bleu pour tout le monde. Les températures remontent, 28 degrés dimanche à Toulouse.
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0: C'est avec ce titre en 1992 que Pascal Obispo va passer de chanteur français à star incontournable. Ici Occitanie, plus que tout au monde. Ici Occitanie est à vos côtés dans quelques minutes avec un lever de rideau inédit au Théâtre du Capitole de Toulouse et une randonnée intergénérationnelle à Seyss. Côté musique francophone, Étienne Dao déprime dans son grand lit blanc, Indochine refuse de capituler avec le chant des cygnes et Daniel Lavoie admire la résilience amoureuse malgré l'adversité.
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1: Un lever de rideau inédit au Théâtre du Capitole de Toulouse et une randonnée intergénérationnelle à Seyss. Ici Occitanie à vos côtés. Eh ben c'est maintenant.
2: Pascal Vesbrou.
1: C'est le lever de rideau au Théâtre du Capitole demain à Toulouse. Glissez-vous tel un invité privilégié entre les fauteuils de velours rouge tout en observant le ballet secret des machinistes s'activant sur scène. Du hall d'accueil jusqu'au paradis, oui au dernier étage, vous explorerez chaque recoin chargé d'histoires et d'anecdotes. L'occasion unique de découvrir l'envers du décor de ce lieu mythique. Levé de rideau, c'est au Théâtre du Capitole demain à 14h30. Rendez-vous pour le départ au donjon du Capitole. Ce soir, 20h30, vous avez rendez-vous au parc de la Bourdette à Seyss pour la randonnée intergénérationnelle nocturne. Vous vous équipez de vos meilleures chaussures et vous vous préparez à explorer les sentiers locaux sous la lueur magique des étoiles. Un circuit d'environ 9,5 km pour redécouvrir la nature en famille, entre amis, peu importe votre âge. Une sortie totalement gratuite et ouverte à tous sans inscription. Rendez-vous ce soir, 20h30. Au parc de la Bourdette à Seyss pour la randonnée intergénérationnelle nocturne. Ici Occitanie à vos côtés, on revient dans une heure.
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0: Une voix douce, une voix feutrée, une voix mystérieuse et un énorme tube pour Tanita Tikaram. Ici Occitanie, Twist in my sobriety. Actu, musique et bonne humeur. L'actu, ça sera pour 16h, mais d'abord le groupe Queen, I Want It All, la Toulousaine Manon Lisa, le petit pêcheur, et William Scheller, un homme heureux, juste après ça.
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3: Dernière sortie avant la phase finale. Le Stade Toulousain a rendez-vous à Nanterre ce samedi. Dernière journée de championnat pour nos Rouges et Noirs. Déjà qualifiés pour les demi. Un déplacement sans enjeu face au Racing 92. Quoique, il faut déjà préparer la demi. Et le Racing, de son côté, veut accrocher une place de barragiste à domicile. Va y avoir du spectacle à la Paris La Défense Arena. Et on va vivre ça ensemble dès 20h30 sur votre radio ici Occitanie.
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1: Très bonne journée, ici Occitanie, 16h, c'est l'heure de l'info.
2: Un automobiliste de 32 ans a été tué sur la ligne Toulouse-Carcassonne après une collision avec un TER à un passage à niveau. Le choc s'est produit peu avant midi entre Escalquin et Belbereau, à une dizaine de kilomètres au sud de Toulouse. Selon les premiers éléments de l'enquête, le conducteur de la voiture seul à bord a franchi le passage à niveau. Malgré la fermeture des barrières, les passagers du train ont été évacués en bus. La circulation est toujours interrompue dans les deux sens sur l'axe Toulouse-Narbonne. Comptez jusqu'à 5 heures de retard pour les intercités Bordeaux-Marseille. Un homme de 17 ans a été tué par balle ce matin vers 5h30 alors qu'il effectuait une livraison à l'aide d'un drone au centre pénitentiaire de Seyss, au sud de Toulouse. C'est probablement un règlement de compte en lien avec le trafic de drogue, selon le procureur de la République de Toulouse. L'enquête pour meurtre en bande organisée a été confiée à la section de recherche de la gendarmerie. Le parquet d'Agen, en charge de l'enquête sur la disparition de Liana, collégienne de 11 ans, qui a disparu depuis le 29 mai dernier, le parquet communiquera en fin de journée, au lendemain de la découverte d'un corps à Puy-Casquier, dans le Gers, dans un silo agricole désaffecté. Une autopsie de ce corps doit être pratiquée aujourd'hui pour vérifier s'il s'agit bien de Liana. Au collège Hubert Reeves de Fleurance, dans le Gers, où elle était scolarisée, une cellule d'urgence médico-psychologique a été mise en place par l'éducation nationale, renforcé par le SAMU et l'appui de 41 professionnels. L'exécutif déplore dans cette affaire des dysfonctionnements accablants. Des responsabilités devront être établies par des enquêtes administratives. C'est ce qu'a dit Emmanuel Macron ce matin. Le suspect de 41 ans mis en examen en début de semaine était visé depuis 2017 par des signalements et des plaintes, dont une pour viol depuis août dernier. Le Premier ministre a réuni ce matin les ministres de l'Intérieur et de la Justice pour évoquer les failles dans le traitement de ces plaintes. Le garde des Sceaux convoquera les procureurs généraux à la chancellerie lundi matin. Il est 16h02, la météo avec vous, Franz Massard.
3: Du soleil. Soleil et un voile d'altitude qui vient le cacher parfois cet après-midi. Pas de pluie, nous dit Météo France. Actuellement 21 degrés à Toulouse, à la Prairie des Filtres, où se prépare le festival Rio Loco. Les maximales de ce vendredi 5 juin 2026, 17 à Rodez, 19 à Saint-Gaudens, 20 à Figeac, 21 à Montauban, 22 à Hoche. Demain, un temps plutôt ensoleillé, quelques averses dans l'après-midi en allant vers les Pyrénées. Puis dimanche, soleil et ciel bleu pour tout le monde. Les températures remontent, 28 degrés dimanche à Toulouse.
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0: Nouveauté ici Occitanie, la dernière production des Enfoirés, hein, grosse production d'ailleurs, l'île au trésor. Toulouse est la capitale du ciel. Alors à Toulouse-Blagnac, comme partout dans le monde, les avions décollent et atterrissent du matin au soir. Oui, mais avant de prendre les airs, ces gros engins roulent un peu. Hein, oui. Angèle Ménétrier d'Aéroscopia, comment le pilote fait-il demi-tour ?
1: Oui, il existe bien une sorte de volant dans les avions, mais il est beaucoup plus petit et placé sur le côté du cockpit. Les pilotes l'appellent la barre franche. C'est cet équipement qui permet d'orienter la roue avant de l'avion, pendant toutes les phases de roulage au sol. Quitter la porte d'embarquement, suivre les taxiways, s'aligner sur la piste ou faire demi-tour. Il faut imaginer les dimensions incroyables de certains appareils. Un A350 ou un A380 peut peser plusieurs centaines de tonnes une fois chargé. Pourtant, grâce à cette roue avant orientable et à la poussée des réacteurs, les pilotes peuvent déplacer l'avion avec une précision impressionnante. La roue avant peut parfois tourner jusqu'à 70 degrés de chaque côté, ce qui permet de réaliser des virages très serrés malgré l'envergure gigantesque de l'appareil. Mais conduire un avion au sol demande beaucoup d'anticipation. Depuis le cockpit, les pilotes sont situés tout à l'avant et très haut par rapport au sol. Ils doivent donc tenir compte du fait que le train principal, lui, est sous les ailes et ne suit pas exactement la même trajectoire que le nez de l'avion. C'est particulièrement important dans les virages serrés pour éviter de sortir des lignes de circulation et de trop se rapprocher d'un obstacle. D'accord. Dans certains grands aéroports, le roulage est même considéré comme une phase très technique du vol.
2: Donc ce volant, cette barre franche, elle ne sert plus une fois en vol, hein ?
1: Alors non. Une fois que l'avion a décollé, elle ne sert plus du tout. Dès que l'appareil prend de la vitesse dans les airs, ce sont les surfaces aérodynamiques qui prennent le relais. Les gouvernes situées sur les ailes et sur la dérive permettent alors de diriger l'avion. La barre franche, elle, reste uniquement un outil de manœuvre au sol. D'ailleurs, pendant le décollage, il y a une transition assez intéressante. À basse vitesse, le pilote dirige surtout l'avion grâce à la roue avant. Puis, plus l'avion accélère, plus l'air qui circule autour des gouvernes devient efficace. À haute vitesse, ce sont donc particulièrement les commandes aérodynamiques qui maintiennent l'avion parfaitement dans l'axe de la piste.
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0: Au départ, un film, Moi, moche et méchant 2. À l'arrivée, une bande musicale qui va devenir un tube mondial. Ici Occitanie, c'était Pharrell Williams, Happy. Ici Occitanie est à vos côtés dans quelques minutes avec une exposition lumineuse à la Fondation Bimberg de Toulouse et une balade écotouristique à l'île Jourdain. Côté musique francophone, Johnny Hallyday s'est fait abandonner. Zazie est blasée avec ce titre. Peu importe, c'est une nouveauté ici Occitanie. Et Mécano rappelle que sortir des sentiers battus n'est pas facile. Une femme avec une femme, juste après ça.
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1: Une exposition lumineuse à la Fondation Bamberg de Toulouse et une balade écotouristique à l'île Jourdain. Ici Occitanie à vos côtés, c'est maintenant
2: Pascal Vesbroux.
1: Direction la Fondation Bamberg de Toulouse pour l'exposition événement Soroya, maître de la lumière. Une exposition solaire à travers une soixantaine de peintures capturant l'instant sur le vif. Vous explorerez des scènes de plages vibrantes, des portraits intimes et des jardins baignés de clarté méditerranéenne. Ne manquez pas Soroya, maître de la lumière à la Fondation Bamberg de Toulouse, un voyage artistique jusqu'au 13 septembre pour faire le plein de soleil. Prêt pour une aventure nature? Rejoignez maintenant la balade écotouristique à l'île Jourdain. C'est demain, vous allez chausser vos bottes pour explorer un écosystème aussi secret qu'essentiel au cœur de notre belle Gascogne toulousaine. Et après la promenade, place au film avec des images inédites prises par drone et vous pourrez même échanger sur les grands défis climatiques actuels. La balade écotouristique, un milieu discret, un rôle vital, c'est demain. Rendez-vous sur le départ au parking de Pont-Perrin de l'île Jourdain à 13h30. Ici Occitanie à vos côtés, on revient dans une heure.
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0: chanson de rupture amoureuse particulièrement intense, ici à Occitanie, c'était Lose Control de Teddy Swims. Comment décrocher le job de ses rêves ou la promotion de l'année? Eh ben, par exemple, en performant pendant les entretiens. Et pour ça, Fred Ballard s'est entouré des meilleurs coachs dans l'humour en tube, ce qui ne tombe pas dans le piège des questions bateaux.
1: Quel est votre défaut? Alors là, en général, on dit je suis perfectionniste, exactement. Et là, il me dit non, je veux un truc personnel. Je fais ok, je suis nécrophile.
2: Alors, c'est vrai que c'est un défaut très original qui peut interpeller leur recruteur, mais attention avec cette technique de Warrenichon. Il faut quand même nuancer ce défaut singulier pour rassurer le recruteur sur votre professionnalisme.
1: Mais seulement en dehors des heures de travail. Ça, c'est mon côté perfectionniste sur le timing. En fait, moi, mon but, c'est de les perturber. Une fois, il y a un mec qui m'appelle, il me dit « Bonjour, monsieur ». Je fais « Non, moi, c'est madame ». Et déjà, il fait « Ah, pardon, je suis vraiment… »

Créditeur, elle est pas méchante, mais putain qu'est-ce qu'elle est chiante. Léa, elle est pas intéressante.

0: Maladroite.
1: Une amoureuse particulièrement étrange que cette Léa, hein, je n'en dirai pas plus. Ici à Occitanie, c'était Louise Attac. Chaque jour, ici à Occitanie, teste des activités et aujourd'hui, Anaïs teste le judo à l'US Colomiers. Ici à Occitanie est d'ailleurs partenaire du Parajudo Tour le 20 juin prochain. Et on en parle à 17h10. Actu, musique et bonne humeur continue. L'actu, ça sera pour 17h. Et côté musique, Michel Polnareff est amoureux de la France, tandis que Taylor Swift préfère les Opalites. Une nouveauté ici à Occitanie à écouter juste après ça.
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0: suis en train d'écrire ma lettre. Cher Michel Polnareff, ta chanson « Lettre à France » est vraiment très belle.
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0: Bienvenue, c'est vendredi, il est 17h. Et sur Occitanie, 17h, les infos. Marion Chantreau, bonjour.
2: Bonjour Sylvain et bonjour à tous. Un automobiliste de 32 ans a été tué dans un choc avec un TER ce vendredi vers 11h30 du matin. L'accident a eu lieu à un passage à niveau entre Escalquins et Belbereau au sud de Toulouse. Selon les premiers éléments de l'enquête, le conducteur de la voiture seul à bord a forcé la barrière du passage à niveau. La centaine de passagers du train ont été évacués en bus pour être amenés à la gare la plus proche. Le trafic est toujours interrompu sur la ligne entre Toulouse et Carcassonne. Les circulations devaient reprendre sur une voie à partir de 16h30. Le retour à la normale est attendu pour 18h selon la SNCF.
0: Une autopsie doit avoir lieu aujourd'hui afin d'identifier le corps retrouvé hier dans le Gers à Puy-Casquier.
2: Un corps retrouvé dans un silo à grains sur une exploitation agricole désaffectée. Cela pourrait être Liana, cette jeune collégienne de 11 ans disparue depuis le 29 mai. Le parquet d'Agen doit communiquer dans la prochaine heure à ce sujet. L'entreprise Val de Gascogne, qui possède le silo agricole, confirme aujourd'hui que le suspect mis en examen avait travaillé pendant 6 ans dans l'entreprise entre 2012 et 2018. Ce silo n'était plus en activité depuis 2022. Le principal suspect, un père de famille de 41 ans, a fait l'objet de plusieurs plaintes pour viol et agression sexuelle, notamment en août 2025. Il n'a jamais été entendu par les enquêteurs. Pour évoquer d'éventuels dysfonctionnements judiciaires ou au niveau de la gendarmerie, le Premier ministre a réuni ce matin les ministres de l'Intérieur et de la Justice à Matignon. Quant à Emmanuel Macron, en déplacement au Monténégro, il a également réagi.
3: Il est clair qu'il y a un dysfonctionnement et que nous ne pouvons pas ne pas voir que des failles se sont révélées. Il faut maintenant les clarifier. Et donc, ce que le gouvernement va faire, c'est de se mettre en situation avec des enquêtes très rapides, et j'ai demandé qu'elles soient le plus rapides possible, et bien de pouvoir clarifier aussi les responsabilités qui sont à l'œuvre. Mais les choses ne se sont pas passées comme elles auraient dû se passer, c'est une évidence. On ne peut pas regarder en face sa famille et lui dire que tout s'est bien passé, c'est faux.
2: Et le ministre de la Justice, Gérald Darmanin, convoquera lundi matin les procureurs généraux à la chancellerie. Dans un communiqué, les conférences de procureurs généraux et des procureurs de la République écrivent qu'à ce stade, des responsabilités ne peuvent pas être mentionnées. Ils rappellent avoir alerté depuis des années les ministres de la Justice successifs sur les difficultés de traitement des enquêtes par les services qui font face à des stocks de dossiers alarmants. Au collège Hubert Reeves à Fleurance, dans le Gers, où Liana a été scolarisée, une cellule d'urgence médico-psychologique a été mise en place pour les élèves et pour les personnels.
0: Et toujours dans le Gers, près de 400 élèves du collège de Saint-Mathan ont été évacués de leur établissement ce vendredi vers 13h20.
2: À cause d'un incendie et de fumée, les élèves et les personnels ont été mis en sécurité dans un gymnase, pas de blessés. Le feu est parti de la toiture sur 60 mètres carrés, vraisemblablement lié aux panneaux photovoltaïques installés sur le toit. L'incendie a été rapidement maîtrisé par les pompiers. Le président du conseil départemental du Gers s'est rendu sur place. L'ailier du Stade Toulousain, Mathis Lebel, prolonge au Stade jusqu'en 2029. Le Gersois issu de la formation du Stade a disputé 18 rencontres en top 14 cette saison. Dernier match de la saison régulière pour les Rouges et Noirs, ce sera demain soir au Racing. Coup d'envoi à 21h, la rencontre sera à vivre en intégralité sur ICI Occitanie. Le Stade Toulousain s'est déjà qualifié pour les demi-finales du top 14, ce sera dans 15 jours à Marseille.
0: 21h05 le match précisément.
2: Parce que oui, tous les matchs. Le coup d'envoi, c'est 21h05.
0: Ouais, parce que tous les matchs ce soir-là commencent à la même heure.
2: Oui, c'est vrai.
0: C'est vraiment le dernier jour et il faut vraiment que tout soit bien coordonné.
2: Vrai multiplex.
0: Carrément. Bon, nous on est les premiers.
2: Ouais, et puis on est déjà qualifiés pour les demi.
0: Voilà, madame.
2: Mais bon. On espère qu'il gagne quand même. Côté météo, Sylvain, qu'est-ce que ça va donner pour la fin de journée et pour le week-end?
0: C'est pas très chaud pour cette fin de journée. 20 degrés affichés au thermomètre, un soleil voilé. Demain, la journée va commencer toujours avec un voile de nuages qui restera devant le soleil. Il devrait s'évaporer dans la matinée. On profitera ensuite du soleil jusqu'en milieu d'après-midi avec l'arrivée de nuages et quelques éclaircies. Quelques éclaircies seulement entre les nuages. Demain matin, à 5h, on notera 10 degrés sur Pamiers, à Revel, à Albi, il fera 12. À Muret, Castelnaudary et Montauban 13 et à Toulouse 14 degrés. Dans l'après-midi, nous pourrions avoir à Toulouse 24 degrés, à Albi jusqu'à 25 et Castelnaudary 26 degrés. Un petit mot de la journée de dimanche. Après une nuit de samedi clair, la journée de dimanche s'annonce ensoleillée. Un peu plus chaude également parce que le matin, il fera déjà 16 degrés à Toulouse et dans l'après-midi, ça pourrait grimper jusqu'à 26 degrés. Attention à ce poids lourd accidenté si vous êtes en direction de Bordeaux sur l'autoroute A62, juste après la barrière de péage au kilomètre 223, c'est sur la commune d'Aucanville. Accident de poids lourd sur la voie de droite et sur la bande d'arrêt d'urgence. Pas mal de monde qui rentre au boulot à 7h06, c'est normal, c'est le week-end, vous avez bien raison. Et concernant la circulation des trains, ah bon, alors forcément, tous les trains vers Bordeaux-Saint-Jean, Marseille-Saint-Charles, ça collectionne des retards, hein, le Bordeaux-Saint-Jean de 13h18 qui n'est pas arrivé, 4h10 de retard. Le Marseille-Saint-Charles qui n'est pas arrivé non plus, 14h45, 2h50 de retard. Enfin bref, on va pas tous les citer parce qu'on en a parlé, c'est suite à un accident sur un passage à niveau que la circulation des trains est très perturbée.
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0: Je me pose la question, est-ce que Twerk, il fait référence à deux amoureux, Phil Collins, ou est-ce qu'il fait référence, alors c'est pas au poulpe, mais c'est l'autre bestiole qui a deux cœurs aussi.
2: Ah, hein, elle a deux cœurs, ah, je savais pas.
0: Oui, oui, avec cette tentacule aussi. Voilà, voilà, la pieuvre, voilà, ah, merci la pieuvre, Pierre. Ouais, je crois que la pieuvre a deux cœurs. On en rediscute.
2: C'est des amoureux, je suis sûre.

0: Bon, je vous confirme, il parlait de deux amoureux, Phil Collins. Non, parce que la pieuvre, en fait, elle n'en a pas deux, elle en a trois des cœurs, la pieuvre. J'ai appris ça. Et elle a neuf cerveaux. La pieuvre est beaucoup plus intelligente que les humains. Quand on voit ce qu'on fait, nous, les humains, franchement, merci la pieuvre d'être là, quand même. Hein.
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0: Bon, dans quelques minutes, on va vous proposer d'enfiler un magnifique kimono avec une ceinture blanche. Bah oui, si vous êtes débutant, c'est la ceinture blanche, ok? Ce sera dans notre rendez-vous J'ai testé, oui, avec notre animatrice sportive Anaïs Genin qui va se tester sur le Hippon. Ah, vous vous dites, ah quand même, quand même, c'est la nouvelle chanson de M. Pokora dans votre radio locale. On l'écoute ensemble parce que vous l'aimez bien. Ah si, c'est vous qui nous l'avez dit en plus.

0: choisir le loup. Quand même, nous étions avec M. Pokora à l'instant dans votre radio. Saviez-vous qu'il n'est jamais trop tard pour se mettre au judo? C'est vrai, au club de Colomiers, il y a des judokas de tous les âges. Un sport qu'a testé pour nous Anaïs Genin.
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3: Bien, Mathé, saluez votre partenaire.
4: Aujourd'hui, j'ai testé le judo. On est à Colomiers, je suis avec Christophe, l'entraîneur.
5: Bonjour.
4: A priori, je vais finir aplati comme une crêpe.
5: Non, en judo, il y a beaucoup de contrôle.
3: Ok, allez, petit échauffement. On trottine sur tout le tapis, dans tous les sens. 15 minutes, comme tous les jeudis. Un petit rampé sur le dos. Un petit asticot japonais. Les pieds ne touchent jamais le sol. Les coudes, les mains non plus.
4: Oh non,
3: le dos bien rond. Balancier. Une fois, je lève le bassin. Une fois, les omoplates. Et je couple avec les essuie-glaces.
4: On dirait un chien qui se gratte le dos.
3: Allez, pour terminer l'échauffement, définitivement, un petit travail d'uchikomi au sol. Un partenaire à quatre pattes, position défensive. Je me place derrière une hanche, mon genou bien à côté du genou, le pied arrière relevé. Je viens saisir sous l'aisselle à l'opposé. L'autre bras passe également sous l'aisselle et je ressors ici à côté de l'oreille. L'idée, c'est d'enrober les cervicales du partenaire.
4: Donc du coup, donc en diagonale, de cette diagonale-là,
3: pose le genou,
4: okay, et
3: le sous-pied levé.
4: Okay.
3: Prends sous l'aisselle là-bas, tu prends le revers. Okay. Cette main passe sous la poitrine, elle ressort ici.
4: Allez, okay.
3: Tu t'allonges à côté de lui. Fais-le passer par-dessus toi. Allez, tu le gardes au sol, mets-toi à genoux, plante ton front dans le sol. Et ensuite, on enchaînera avec des petits randori au sol. Randori, c'est les combats d'entraînement.
4: J'aimerais qu'on évalue ma coiffure à la fin.
3: Lina, allez, avec Anaïs.
4: Il faut amener au sol? Non,
3: on y va direct.
4: On est au sol.
3: On se salue à genoux direct.
4: Je suis désolée d'avance. T'as le droit d'être méchant, toi. Juste, tu me casses pas.
3: Saluez. Ajime.
4: Je sens la hargneuse, là. Pourquoi je suis avec elle? T'es trop mignonne, tu me laisses travailler. Est-ce que j'ai le droit de te guillotiner?
3: Mathé, allez, on arrange sa tenue. Et on salue.
5: Le salut, principalement, c'est la marque de respect, c'est les talons joints. En fait, quand on salue, à genoux ou au sol, on s'incline, on montre la fontanelle. C'est la dernière partie du crâne, quand le bébé sort du ventre de la maman, qui a encore du cartilage. Et c'est la partie la plus fragile du crâne. Et alors, le fait de s'incliner, de montrer la fontanelle, ça veut dire qu'on accorde le respect et la confiance.
3: Allez, regardez, on fait un petit travail de nage komi.
5: Tu peux lâcher cette main pour la passer sous ce bras. Voilà, le poing fermé. Vas-y, tourne le dos. Je te montre. Tu la colles comme un sac à dos.
4: Ouais.
5: Là, tu plies tes jambes, tu retends, tu soulèves et tu fais passer. Vas-y, par-dessus l'épaule. Ça, c'est parfait.
4: C'est vexant, cette petite chute, non? Ça va, je t'ai pas pincé. Donc là, c'est quoi le but?
3: Là, c'est randori.
4: Genre, non, mais randori de
3: c'est
4: bagarre.
3: Alors, l'objectif, c'est de projeter le partenaire sur le dos, sur le côté du dos, comme on vient de faire.
4: Ouais.
3: Sauf que là, elle ne se laisse plus faire.
4: Et
3: toi non plus.
4: Tu peux la faire tomber comme
3: comme tu veux,
4: peu importe. Même en plaquage de rugby.
3: Ah non, on n'a pas droit saisi aux jambes au judo. Allez, saluez. Adjumé.
4: Je vais faire que de l'esquive. Non, vas-y. Juste me pète pas les croisés, s'il te plaît.
6: Oui, oui.
3: Lâche pas le revers, Lina.
4: Ok, donc moi non plus, je dois pas lâcher. J'ai testé l'usure psychologique.
3: T'as doublé, hein.
4: Merci beaucoup. Merci à toi.
7: Tu n'y arrives pas parce que, comme tu as les bras tendus, quand tu avances sur moi, tu me pousses. Tu diminues pas la distance. Vas-y.
3: Ouais.
4: Je sais pas ce que c'est, mais.
7: T'as senti un poids?
4: Ah non, t'es léger comme une plume.
7: T'as 90 kilos pourtant.
4: Eh ben, on dirait pas.
3: Allez, merci.
0: Voilà, et si vous aimez le judo, notez qu'il y aura d'ailleurs le para-judo tour, ce sera les 19 et 20 juin prochain donc, à la Maison des Arts Martiaux de Toulouse, le championnat de France et la Coupe de France de para-judo adapté. Toutes les infos sont sur le site d'ailleurs du comité Haute-Garonne, donc vous tapez haute-garonne.ffjudo.com pour avoir toutes les informations. Pour avoir les meilleures musiques de votre après-midi, eh bien, vous écoutez si Occitanie, c'est déjà un bon point. Il y aura les Wiz Capaldi et tout de suite les Innocents avec l'autre Finistère.

0: Wish you the best, Lewis Capaldi, dans votre radio ici Occitanie. Et dans moins de 10 minutes, nous allons vous parler de Picasso, de Big Flo et Oli. Une splendeur pour les oreilles et pour les yeux aussi, nous dira notre spécialiste musique dans notre rendez-vous décibel. En attendant, nous avons rendez-vous avec un prince sur ici Occitanie.
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0: ambiance, hein. Cette chanson de Michel Berger avec le prince des villes dans votre radio locale. Merci d'écouter ici Occitanie. Restez toujours prudents si vous êtes en direction de Bordeaux depuis Toulouse, juste après la barrière de péage de Toulouse-Nord, donc sur la 62 au kilomètre 223. Nous avons encore cet accident de poids lourd sur la voie de droite et la bande d'arrêt d'urgence. Restez donc vigilants et prudents à l'approche de cette difficulté. Côté circulation sur l'ouest toulousain, bon, on a pas mal de ralentissements et de bouchons sur la Nationale 124 entre Toulouse et Légère dans les deux sens de circulation. Également entre Blagnac, en rentrant en direction de Toulouse jusqu'à la barrière à la bifurcation des Minimes, plus précisément. Et puis, si vous êtes sur la rocade ouest, vous descendez de Purpan en direction de Bordelongue. Là aussi, il y a pas mal de bouchons à vous signaler. Et entre Bordelongue et le secteur du Palaïs, dans les deux sens de circulation, le trafic est également ralenti. On ne reviendra pas sur la SNCF en raison de cet accident qui s'est produit cette fin de matinée sur un passage à niveau entre Toulouse et Carcassonne. La circulation des trains reste encore extrêmement perturbée, même si le trafic reprend petit à petit.
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0: Je crois que quelqu'un me regarde. Somebody's watching me. Hey, oh, j'invente rien. Rockwell, écoutez bien la voix.

0: Mais ouais. C'est Michael. Michael Jackson. Connaissance à Rockwell, comme ça, qu'il a invité pour venir faire les chœurs sur cette chanson. Somebody's watching me. Chaque après-midi de la semaine, vous le savez, nous vous proposons une mise à jour des dernières infos musicales du moment. Et depuis quelques jours, la toile s'enflamme pour une vidéo de nos deux jeunes talents toulousains avec un titre qui s'appelle Picasso. Magnifique chanson. Eh ben, il en est question ce soir avec Émilie Mazoyer.
1: Salut tout le monde. Émilie au rapport pour votre dose quotidienne d'actualité musicale. Un anniversaire plein de saudades aujourd'hui puisque ce 5 juin marque les 3 ans de la mort d'Astrud Gilberto.

Une des voix les plus inoubliables de la musique brésilienne, Astrud Gilberto chantait la bossa nova comme personne et était aussi une belle autrice et compositrice. En France, un de ses plus grands admirateurs, Étienne Dao, avait eu le bonheur de partager avec elle un duo. Ça s'appelait Les Bords de Seine en 1996. Picasso de Big Flo et Oli, une splendeur pour les oreilles et pour les yeux aussi.

0: Picasso, c'est une des chansons d'amour les plus émouvantes de Karma, le dernier album de Big Flo et Oli. Et alors, il faut que vous voyez le clip qui vient de sortir, tourné à Toulouse, au musée des abattoirs, devant un tableau de Picasso, la dépouille du Minotaure en costume d'Arlequin. C'est une peinture immense de 1936, elle fait 8 mètres sur 13, et c'est fou de regarder Big Flo et Oli et leurs musiciens jouer devant ce chef-d'œuvre. Très chouette aussi de les entendre chanter en espagnol. Et mention spéciale au solo de trompette de Oli. Trop joli. Bonne nouvelle, Véronique Sanson va mieux.
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0: Hospitalisée d'urgence fin mai pour une infection respiratoire aiguë, elle n'avait pas pu assurer son concert en tête d'affiche du festival Art Rock de Saint-Brieuc qui devait marquer le top départ de sa tournée de festival. Véronique Sanson a posté un message rassurant sur ses réseaux sociaux et son équipe confirme, elle se requinque chez elle et pour le moment, toutes les autres dates de l'été sont maintenues. Bon, j'ai 6 mois de retard, mais tant pis, j'assume. Si comme moi, vous n'aviez pas encore écouté la version orchestrale de Mauvais Garçon, le tube de Helena, couronnée chanson de l'année aux dernières victoires de la musique, eh ben, il est temps de s'y mettre. C'est très réussi et ça donne envie de tout plaquer pour s'enfuir avec un chef d'orchestre.
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0: oui, c'est vrai que...
1: On me dit faut que j'arrête.
0: Belle orchestration, de la bonne contrebasse qui met du grave là-dedans. Très très sympa. C'est un rideau de scène, hein, finalement, la peinture de Picasso que vous irez voir sur le clip de Picasso, d'ailleurs, de Big Flo et Oli. Vous pourrez d'ailleurs le visiter et le découvrir en allant au musée des abattoirs à Toulouse. Ce soir, dans Décibel, c'est le groupe Negmaron qui est invité pour parler de Diaspora. C'est leur nouveau single qui annonce d'ailleurs un nouvel album qui devrait arriver dans le courant de l'été. Ils seront aussi en tournée sur les routes et sur les festivals, bref, jusqu'à l'automne. C'est les Negmaron ce soir à partir de 20h dans Décibel. Nous, pour l'instant, on va jouer ensemble dans votre radio locale ici Occitanie avec des places à gagner pour le Festival de Toulouse. Vous savez, ce festival chaque début juillet qui accueille des artistes de tous les genres musicaux. Et c'est ça qui est bien parce que là, on vous offre, et vous allez adorer, un spectacle, un récital de piano de Susanna Bartal. Elle est franco-hongroise, Susanna, et elle est reconnue comme l'une des plus grandes interprètes de Franz Liszt, et non pas Franz Mazart, c'est pas le même, de Franz Liszt. Donc, le compositeur du coup. Et donc, eh bien, elle sera, Susanna, à Saint-Pierre-des-Cuisines le 8 juillet prochain à 21h dans le cadre du Festival de Toulouse. Superbe salle, superbe acoustique que Saint-Pierre-des-Cuisines, superbe pianiste que vous allez pouvoir admirer.

0: She Drives Me Crazy avec les Fanion Cannibals à l'instant dans votre radio locale ici Occitanie.
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0: Nous sommes avec Eric qui nous appelle de Toulouse. Bonjour Eric.
3: Oui, bonjour Sylvain.
0: Ah, il y a du monde dans la voiture.
3: Ah oui, on est plein, c'est la fête là. C'est le week-end.
0: Vous partez en week-end?
3: Ouais.
0: Vous allez où?
3: On va où? À Bélaguer. On va faire la transdimanche.
0: Ah, très bien ça.
3: Je ramène une biquette.
0: Excellent. Vous allez revenir avec une biquette, c'est ça?
3: Non, je l'amène.
0: Ah, vous l'amenez?
3: Je la laisse là-bas au pâturage.
0: Ok, très bien. Très bien. Eric, on va jouer ensemble pour vous offrir deux places pour aller voir Susanna Bartal, c'est du piano, interprète de Franz Liszt et qui sera donc à l'auditorium Saint-Pierre des Cuisines le 8 juillet prochain. Vous êtes amateur de piano, de musique classique ?
3: Ah, j'aime bien la musique classique, oui, tout à fait.
0: Ah bah c'est parfait. Alors Eric, ce que l'on va faire, c'est qu'on va jouer ensemble tout de suite. On va écouter l'extrait d'une chanson et il m'a manqué un ou plusieurs mots à la fin. Et si vous les retrouvez, eh ben on vous offre ces deux places. Et si vous les retrouvez pas tout de suite, on peut vous aider à trouver. D'accord Eric ?
3: Ok.
0: Alors, on va écouter un morceau d'une chanson de Catherine Lara. Est-ce que vous êtes prêts pour jouer ?
3: Oui.
0: Écoutez bien.

0: Hein ?
1: Qui c'est qui chante ? Qui c'est qui chante ? Eric ?
2: La conductrice.
3: Oui.
1: Et c'est, comment elle s'appelle, la conductrice ?
2: Catherine.
1: Pardon ?
2: Catherine.
1: Bravo Catherine. Bravo. Écoutez, on va écouter la réponse pour voir quand même. Exactement. Quand vient le jour, bah, vous... eh, c'est une chanson de Catherine Lara. C'était fait pour vous, Catherine.
3: Bah oui. Bah, en plus, c'est une chanteuse amatrice. Hein.
1: D'accord.
3: Donc, elle est très fort.
1: Vous chantez dans un groupe, Catherine aussi ?
3: Oui, bien sûr.
1: Alors,
2: je chante dans un groupe qui s'appelle Swinging Gap et je suis en concert à Montvicard le 19 juin.
1: Le 19 juin. Vous savez ce que vous allez faire? Vous allez donner cette info à Christine quand on se quittera. Vous allez lui donner cette info. Vous allez lui donner votre numéro de téléphone aussi, d'accord? Et puis Eric, et puis Catherine, ce que je vous propose, c'est d'aller tous les deux voir ce chouette concert et ce chouette récital de musique donc de Susanna Bartal, d'accord?
2: Merci beaucoup.
3: Merci.
1: Eric, une dernière question avant de vous laisser partir, parce que au départ, c'est vous qui m'avez appelé. Du coup, quel est le nom de votre radio préférée?
3: C'est Radio Bleu, ici, Occitanie.
1: Oh là là, Eric, alors je vais garder votre place et moi j'irai avec Catherine voir le concert. Catherine, tentez votre chance maintenant.
3: Eh ben, c'est pas ici, Occitanie.
1: Ah ben voilà, c'est ici, Occitanie. Bah, oui. Très bien. Ah, oui. Eric, bon week-end, amusez-vous bien. Et vous ferez un bisou à la biquette quand vous l'abandonnez dans les alpages, hein, là-bas. Hein.
3: Ok, ça marche.

0: connaît qui sont inscrits à des cours de danse après avoir vu le film et la série. Irène Cara à l'instant, c'était Fame dans votre radio locale. Allez, avant les infos de 18h, nous allons retrouver Alex Warren.
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0: Fever Dream d'Alex Warren. J'aime autant vous dire qu'il en fait des drôles de rêves. C'était une nouveauté dans votre radio locale. 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
0: Merci de passer votre fin d'après-midi avec votre radio. Il est 18h. Sur Occitanie, 18h. Les infos avec vous, Marion Chantreau, bonsoir.
2: Bonsoir Sylvain, bonsoir à tous. Un petit bouquet de roses a été déposé devant le collège Hubert Reeves de Fleurance dans le Gers, où était scolarisée Liana, cette jeune fille de 11 ans, disparue depuis le 29 mai, et vue pour la dernière fois devant son collège. Un corps a été retrouvé hier sur la commune de Puy-Casquier, dans un silo agricole désaffecté. Une autopsie est en cours pour vérifier que ce soit bien le corps de la jeune fille. Au collège Hubert Reeves de Fleurance, une cellule psychologique a été mise en place pour les personnels et les élèves, composée de 41 professionnels. Les visages sont fermés. Triste, ce drame est vécu comme un traumatisme par tout un établissement à Delbellumri.
3: Plusieurs élèves ne sont pas venus ce matin. Devant l'établissement Hubert Reeves, un bal incessant de voitures. Quelques parents confient au micro être apeurés et vouloir désormais systématiquement être présents pour déposer ou récupérer les enfants. Angélique, maman de deux collégiens, est toujours en état de choc.
4: Totalement abasourdie, parce que on s'imagine pas que ça peut arriver ici.
3: Et ça va être impossible de tourner la page, poursuit-elle.
4: C'est pas quelque chose qu'on oublie, et puis il n'y a pas qu'elle. Enfin, avant, il y avait Marion, il y a Maïlis, le petit Émile.
3: Alors autant en parler, dit cette maman, pour extérioriser ce que son fils de 6e a eu du mal à faire jusque-là.
4: Hier, on a discuté à table, avec BFM derrière, et du coup, il s'est mis à pleurer.
3: Une émotion contenue par cet enfant depuis une semaine, Nathan, 11 ans, a fini par réaliser et par parler.
5: Je me sens un petit peu mal, quoi, pour elle. Et pour sa famille.
3: Les cours n'étaient pas imposés ce matin, nous dit-il. Alors on a beaucoup parlé entre camarades.
5: Ça m'a choqué, tout le monde en parlait. J'étais avec mes potes, on essayait d'esquiver, mais au bout d'un moment, on s'est dit, vas-y. Tout le monde se sentait mal pour elle.
3: Et certains enfants se sont mis à pleurer. Plusieurs ont sollicité la cellule d'écoute mise en place lundi, renforcée depuis ce matin. En tout, 40 professionnels de santé sont là pour écouter les enfants, les professeurs, mais aussi les parents, s'ils le souhaitent.
2: Et les gendarmes tentent de recueillir tous les témoignages susceptibles de les aider à comprendre ce qui s'est passé. Ils tentent de reconstituer l'itinéraire du suspect et mènent cet après-midi une importante opération de contrôle routier à Fleurance. Les forces de l'ordre arrêtent toutes les voitures sur les principaux ronds-points de la commune, selon notre reporter sur place, pour poser des questions aux automobilistes. De son côté, la mairie de Fleurance annonce qu'une marche blanche en hommage à Liana aura lieu ce dimanche entre 15 et 19 heures au cœur de la commune. Le principal suspect, un père de famille de 41 ans, a fait l'objet de plusieurs signalements, de plaintes pour viol et agression sexuelle sans jamais avoir été entendu par les enquêteurs. Il est clair qu'il y a un dysfonctionnement et c'est inacceptable, a déclaré depuis le Monténégro le président Emmanuel Macron. Le garde des Sceaux pointe des dysfonctionnements accablants. Gérald Darmanin réunira tous les procureurs généraux à la chancellerie lundi. Les premières conclusions de l'enquête administrative sont attendues pour le 19 juin. Les conférences des procureurs généraux et des procureurs de la République considèrent qu'à ce stade, aucune responsabilité ne peut être mentionnée. Les magistrats rappelle avoir alerté depuis des années les ministres de la Justice sur les difficultés de traitement des enquêtes. Les services font face à des stocks de dossiers alarmants. Le ministère de la Justice qui porte plainte ce vendredi après des menaces de mort reçues par la procureure de la République d'Auch dans cette affaire. Et puis des collectifs de victimes appellent déjà à un rassemblement lundi soir devant tous les tribunaux de France et devant le ministère de la Justice à Paris pour faire entendre leur colère face à l'impunité, je cite, des pédocriminels. Il s'agit des associations Mouv' Enfants, Face à l'inceste ou encore la Fondation des Femmes.
0: La reprise du trafic ferroviaire est en cours sur la ligne Toulouse-Carcassonne.
2: Après un grave accident vers 11h30 ce matin, un passage à niveau entre Escalquince et Belbereau au sud de Toulouse. Un automobiliste de 32 ans a été tué dans un choc avec un TER. Selon les premiers éléments de l'enquête, le conducteur de la voiture seul à bord a forcé la barrière du passage à niveau. La centaine de passagers du train a été évacuée. En conséquence, des trains ont été annulés et d'autres très fortement retardés. À ce matin, dans le Gers, près de 400 élèves du collège ont été évacués de leur établissement en tout début d'après-midi à cause d'un feu de toiture qui a provoqué des fumées. Les élèves et les personnels ont été mis à l'abri dans un gymnase. Le feu est parti du toit sur 60 mètres carrés, vraisemblablement lié à des panneaux photovoltaïques. L'incendie a été rapidement éteint par les pompiers.
0: L'ailier du stade de Toulousain, Mathis Lebel, prolonge avec les Rouges et Noirs jusqu'en 2029.
2: Le Gersois, issu de la formation du stade, a disputé 18 rencontres en top 14 cette saison. Le dernier match de la saison régulière aura lieu demain soir pour le Stade Toulousain qui se déplace au Racing. Les Rouges et Noirs sont déjà qualifiés pour les demi-finales du top 14 dans 15 jours à Marseille. Mais ce match au Racing doit permettre de confirmer l'équipe de la demi-finale. Sauf que Rémi Doutre, la composition vient de tomber. Bonsoir Rémi.
6: Bonsoir Marion.
2: Et Toulouse est plus en mode expérimentation que répétition générale.
6: Oui, plusieurs curiosités dans ce 15 de départ. En première ligne, par exemple, Paul Malaise, habituel pilier droit, il sera pilier gauche face au Racing 92. Quand on descend deux crans plus bas, c'est là la vraie curiosité de la composition. Thomas Lacombre, habituel numéro 2, est à l'honneur, va évoluer avec le numéro 6 dans le dos, troisième lignel, une première pour lui cette saison. Tout comme à la charnière, c'est la première fois que Naoto Saito et Blair Kinghorn vont être associés, pas d'Antoine Dupont, pas de Paul Graou avec le numéro 9 dans le dos. Thomas Ramos est sur le banc des remplaçants, c'est Mathias Remu, encore un jeune, qui le remplace avec le numéro 15 dans le dos. Pas franchement l'équipe type, pas celle qu'on devrait voir à Marseille le 19 juin prochain. De quoi tester les jeunes en cas de coup dur, mais pas vraiment de quoi faire une répétition générale en vue des échéances de fin de saison.
2: Merci Rémi Doutre pour ces précisions. Et donc ce match Racing Stade Toulousain demain soir sera à vivre bien sûr en intégralité sur ICI Occitanie, coup d'envoi à 21h05. La météo, Sylvain, oui. Pour cette soirée de vendredi et le week-end qui s'annonce.
0: Pas bien chaud cette soirée de vendredi. On a eu 20 degrés pour les maximales cet après-midi sur les thermomètres avec un soleil plutôt voilé. Alors la journée d'ailleurs va commencer toujours avec ce voile de nuages demain matin et devrait s'évaporer dans la matinée. On devrait donc profiter du soleil au moins jusqu'en milieu d'après-midi, 16h30, 17h, voyez, avec l'arrivée de nuages et de quelques éclaircies seulement donc pour la fin d'après-midi. Demain matin à 5h, à Riom, il fera 10 degrés. À Pamiers, à Revel, Albi 12. À Muret, Castelnaudary, Montauban 13. Et à Toulouse, 14 degrés. Ceux qui ont enlevé la couette le regrettent déjà, hein. Ah, bah oui. Dans l'après-midi, nous pourrions avoir à Toulouse 24 degrés. Il fera sur Albi 25 et Castelnaudary 26 degrés. Un petit mot de dimanche rapidement. Après la nuit de samedi clair, la journée de dimanche s'annonce la plus ensoleillée de la semaine. Avec un petit peu plus de chaleur aussi. Il fera 16 degrés déjà le matin à Toulouse. Et on pourrait avoir jusqu'à 26 degrés dans le courant de l'après-midi. On a toujours cet accident en cours, ce poids lourd accidenté juste après la barrière de péage de Toulouse-Nord en remontant en direction de Bordeaux. Un poids lourd accidenté sur la commune d'Aucanville au kilomètre 223 sur voie de droite, bande d'arrêt d'urgence. Ça commence à se fluidifier un poil si vous êtes sur l'ouest toulousain. C'est-à-dire que vous rentrez du Gers, ça va bien pour accéder à la bifurcation de Purpan. Pour sortir vers le Gers, c'est encore compliqué sur Colomiers. Vous rentrez de l'aéroport pour arriver au Minimes. Bon, ben, ça coince un poil, mais ça c'est d'habitude. Et puis, bon, on a des bouchons, c'est vrai, hein, sur la rocade ouest, en direction de Bordeaux, en direction du Palais. Mais globalement, on en a moins que tous ces bouchons qu'il pouvait y avoir avec les ralentissements. Voilà, du coup, ça commence à se fluidifier, c'est plutôt une bonne nouvelle. Et puis, côté train, bon, on va pas trop en reparler, parce que, évidemment, la circulation est en train de reprendre sur l'axe Toulouse-Narbonne, hein, suite à cet accident qui a eu lieu en fin de matinée. Mais on a encore énormément de retard, et certainement des trains qui seront annulés, avec des passagers qui seront placé sur d'autres trains. Enfin voilà, c'est un petit peu la zizanie actuellement à la SNCF.
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0: week-end, un village de l'eau s'installe Port-Viguerie à Toulouse. Nous devrions découvrir ensemble cet événement. Ce sera après la nouvelle chanson de Florent Pagny, la dernière chanson du monde.
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0: La dernière chanson du monde, 18h16 dans votre radio locale. C'était Florent Pagny avec sa nouvelle chanson. Il est temps d'allumer un petit peu les guitares, comment vous dire? Parce que vous savez, il faut qu'on fasse chauffer un peu les émetteurs pour nettoyer les antennes. Ben, c'est ce qu'on va faire tout de suite avec The Clash. Should I stay or should I go?
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0: Should I Stay or Should I Go à l'instant dans votre radio locale avec le groupe Clash. Restez là dans quelques minutes, on va vous donner une petite idée sortie parce qu'à partir d'aujourd'hui, vous avez rendez-vous à la caserne Vion pour une grande expo d'artistes graffeurs. Je vous en parle dans quelques minutes après la chanson d'Avicii qui nous arrive avec Wake Me Up.
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0: dans votre radio, c'était Avicii avec Calloway Black. Vous connaissez certainement le collectif Mr Freeze qui, à plusieurs reprises déjà, a récupéré des lieux toulousains qui allaient être soit restaurés, soit détruits, mais pour la plupart restaurés. Eh bien, ils reviennent à Toulouse après 2 ans d'absence. Ils reviennent et ont investi l'ancienne caserne Vion pour justement vous attendre jusqu'au 26 juillet et vous proposer dans cette caserne en béton art brut, eh bien, de mettre de la couleur, de mettre de la vie, de mettre plein de belles choses à venir découvrir. Il y a une quarantaine d'artistes qui sont programmés, à qui on a offert des murs, qui ont pu faire des peintures, qui ont fait des œuvres, qui ont fait des sculptures, et que vous allez pouvoir découvrir, des artistes venus d'Espagne, de Grèce, du Chili et d'ailleurs, mais aussi de France. Vous allez pouvoir découvrir ça sur les 10 000 mètres carrés au cœur de cette ville rose, à la caserne Jacques Vion. Ça ouvre aujourd'hui, cette programmation de Mr Freeze, et c'est jusqu'au 26 juillet prochain, donc ça va pas durer très très longtemps, un petit mois et demi à peine. Je vous conseille de vous dépêcher pour aller voir cette magnifique exposition de Mr Freeze. Je rappelle, c'est à la caserne Jacques Vion.
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0: nouvelle chanson de Louane dans votre radio locale, c'était Conduire. Attention justement, puisqu'on parlait de conduire, on a un accident toujours en cours. Si vous êtes sur l'autoroute A62, vous remontez en direction de Bordeaux, juste après la barrière de péage de Toulouse-Nord. Un poids lourd qui est accidenté sur la voie de droite et la bande d'arrêt d'urgence à la hauteur du kilomètre 223. Donc en remontant en direction de Bordeaux, soyez vigilants à l'approche de cette perturbation, de cette difficulté, et respectez la signalisation mise en place par les services de secours. Les bouchons sont en train de se transformer en circulation ralentie. Bah oui, vous êtes de moins en moins nombreux sur la route, et c'est une bonne nouvelle. De fait, eh bien, ça commence à s'améliorer autour de Toulouse. La circulation des trains, quant à elle, reste toujours perturbée, avec pas mal de retard sur les trains entre Bordeaux et Marseille à cause d'un accident sur un passage à niveau en fin de matinée qui fait que les trains sont en train de reprendre progressivement leur destination, mais pas mal de retard de trains annulés signalés à la SNCF.
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0: L'aventurier de l'extrême, Laurie Lag, a flirté avec la mort pour RMC Découverte. Alors pas de ça chez nous, hein. Nous on vous ambiance pour le week-end, voyez, avec les chansons que vous aimez et qui vont vous faire danser avec les orchestres sur les fêtes de la région, par exemple. Ah bah ouais, un orchestre qui vous reprend un petit George Benson ou encore Santa, clairement, ça va nous ambiancer les fêtes.

0: Fanta dans votre radio locale avec cette chanson. C'était Recommence-moi. Patrice Gascoigne, aujourd'hui, vous allez nous parler d'un aventurier qui s'appelle Loury Lag et qui nous emmène aux quatre coins de la planète parce qu'il a sa propre émission sur RMC Découverte.
1: Ça va, vous, en ce moment? Pas trop de galères? Parce que Loury Lag, lui, ça rigole pas, hein.
2: On s'est fait tirer dessus sur plusieurs des épisodes, notamment l'Alaska, où on s'est fait braquer au Honduras, et on a failli mourir sur à peu près tous les épisodes.
1: Eh bien, ces épisodes, ils commencent à être diffusés à partir de ce soir sur la chaîne RMC Découverte. Le magazine de Loury Lag s'appelle Baroudeur. Cet explorateur de l'extrême nous embarque dans les environnements les plus hostiles de la planète. Le premier épisode de ce soir nous propose 28 jours dans l'enfer vert du Honduras. Loury Lag y affronte tout un tas de dangers, des crocodiles, des serpents venimeux et des narcotrafiquants. La mort rôde autour de lui, mais qu'est-ce qui vous pousse à défier ainsi la mort, Loury Lag?
2: La mort fait partie de l'écosystème dans lequel j'évolue, et pour moi, pour pouvoir apprécier la vie à sa juste valeur, il faut se frotter ou flirter avec la mort. C'est ce qui me permet d'avoir beaucoup d'amour pour la vie.
1: Là, dans ce qu'on voit des épisodes, les limites, elles y sont là.
2: D'habitude, je pars tout seul et pour la première fois, je fabrique une émission où je vais à la rencontre des gens. Et donc, effectivement, on perd un petit peu le contrôle des limites, on perd un petit peu le contrôle du danger. Et c'est ça qui est difficile dans ces épisodes, c'est que on rencontre des gens qui sont aussi fous que moi et qui font des métiers tellement fous que du coup, on outrepasse toutes les limites, que ce soit les températures, que ce soit les risques. Et effectivement, le danger est partout.
1: Alors moi, ce que je voulais comprendre, c'est que vous vivez des aventures extrêmes, donc vous vous mettez en danger et voilà. Mais dès l'instant où on peut voir les images, ça veut dire que d'autres personnes sont à côté de vous. Elles aussi vivent ces mêmes dangers, mais j'ai envie de dire encore plus difficile parce qu'elles, en plus, faut qu'elles filment.
2: Alors, c'est vrai que l'équipe de tournage, qui est très réduite, la plupart du temps, ils partagent à 90% les mêmes conditions que moi de tournage, qui sont très souvent extrêmement dures, voire parfois abominables.
1: Les confidences d'un trompe-la-mort, Loury Lag a retrouvé ce soir sur RMC Découverte avec ce nouveau magazine Baroudeur. Et si vous voulez en prendre plein les yeux, retrouvez une autre aventure de Loury Lag, mais cette fois au cinéma en Alaska, avec le comédien Jérémy Régnier. Ça s'appelle D'un monde à l'autre, un magnifique et glaçant voyage initiatique entre deux hommes heurtés par la vie d'un monde à l'autre dans les salles à partir du 10 juin. À demain pour une nouvelle aventure, celle des coulisses télé.
0: Et nous, on a rendez-vous avec les Pitchouns. Ce soir, ils viennent pendant leur récré pour nous parler de fromage. Tiens, justement, quand un fromage a une forte odeur, on fait quoi? Eh bien, on ouvre les fenêtres pour faire un petit courant d'air. C'est marrant parce qu'un courant d'air, ça me fait penser à She's Like the Wind. Vous savez, la chanson? Oh ben dis donc, mais non, mais oh, quelle magie. J'y pense si ça arrive. Patrick Swayze, Wendy Fraz, avec She's Like a Wind. Mais trop fort, les gars.

0: 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She's like the wind avec Patrick Swayze et Wendy Fraser dans votre radio locale.
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0: Ah ouais, si vous n'aimez pas le fromage, ben il est peut-être le temps de se boucher le nez l'espace de 3 minutes.
3: C'est comme le camembert, mais il découle pas et il pleut pas.
4: Une récré des pitchounes où on se bouche le nez aujourd'hui, mais on se régale parce que c'est le grand salon du fromage ce week-end à Paris. Alors nos pitchounes, ils en pensent quoi de ce monument de la gastronomie française? Les réponses des CM2 de l'école Michoun à Toulouse.
5: Le fromage, bon c'est bon, mais sauf les fromages qui puent.
6: Comme le roquefort et le camembert.
7: Il y en a qui sont pas bons et qui sont bons. Parfois, mais pas toujours.
6: C'est le brie, non ?
5: C'est pas le brie, c'est comme le camembert, mais il découline pas et il pue pas.
8: Moi, le camembert, je l'aime pas quand il est trop dur. Je préfère que l'intérieur il soit bien moelleux et l'extérieur il soit bien souple.
9: Et j'aime bien aussi l'emmental, mais suisse, parce qu'il a plus de goût, un peu sucré et salé en même temps.
10: J'adore le corsé, qui est très vieux de 5 mois, et aussi j'aime tous les fromages.
11: Moi, le plat où j'ai du fromage, c'est surtout les pâtes et genre des plats avec de la sauce tomate.
12: J'adore la fondue et la tartiflette parce que le reblochon croquant, c'est incroyable.
4: La magie du fromage. Il ferait de bons jurés, nos pitchounes, au salon du fromage qui ouvre ses portes pour 3 jours de découverte à Paris. C'est Porte de Versailles comme le salon de l'agriculture. C'est le rendez-vous où la France sort la crème de la crème de ses spécialités laitières. Des pâtes molles, des pâtes dures, des croûtes fleuries, des croûtes lavées et même des concours de grilled cheese où les pros s'affrontent à coups de tartines fondantes. Il y a plus de 300 exposants, 15 pays représentés. Ils vont présenter leur trésor laitier et bien sûr l'Occitanie a toute sa place. 20 producteurs du Tarn, de l'Ariège, de Lozère, de Haute-Garonne et de l'Aveyron seront présents. La région fait partie des championnes françaises des AOP et des AOC, il faut le dire. Vous savez, les pitchounes, les appellations d'origine protégée ou contrôlée. C'est comme un super label qui garantit qu'un fromage vient d'un endroit précis et qu'il est conçu selon des règles traditionnelles qui lui donnent son vrai goût. Il y a le rocamadour, le roquefort, le laguion, Pélardon, bleu d'Écosse, il y en a pas mal chez nous. Les producteurs occitans seront donc bien présents dans les allées du salon pour défendre leur savoir-faire. Alors que vous soyez team fromage qui sent fort ou team moelleux ou team fondu tartiflette, une chose est sûre, le fromage c'est un bout de la France et un bout de l'Occitanie aussi. C'est quoi votre fromage préféré, France ?
13: Je n'en mange pas.
4: Ah, d'accord, comme ça c'est fait.
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0: Alors que moi, vous mettez un bête mâle, une tome des Pyrénées, vous mettez un petit roquefort ou un petit rocamadour, je vous casse et je vous déglingue le plateau de fromage. On va être clair, je veux dire, clairement. Vous voyez, tous ces bons fromages qu'on a dans la région. Start me up, the Rolling Stones. Et puis, il y aura Benjamin Biolay avec sa nouvelle chanson. Il vient nous chanter Écran Total. Un petit plateau de fromage. Oh, pour

0: ferait presque croire qu'il fait beau, que c'est l'été, que c'est le soleil, tout ça, la légèreté. Hein ? Benjamin Biolay, Écran Total, sa nouvelle chanson est dans votre radio locale ici Occitanie. À suivre dès 20h, Décibel avec Émilie Bassoyer qui invite les Nègres Marrons. Ils viennent parler de Diaspora, ça c'est leur nouveau single, et un album qui est attendu cet été, puis une tournée à l'automne. Et dans quelques minutes, et bien après l'Insouchon, ce sera les infos de 19h.
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3: Dernière sortie avant la phase finale. Le Stade Toulousain a rendez-vous à Nanterre ce samedi. 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Et on va vivre ça ensemble dès 20h30 sur votre radio ici Occitanie.
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0: Alain Souchon avec cette chanson sous les jupes des filles et les garçons. Si vous entendez cette chanson, évidemment, c'est interdit de regarder sous les jupes des filles. Je préfère le préciser, faut pas rigoler avec ça.
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0: Excellente soirée à l'écoute de votre radio, il est 19h. 19h, il est temps de retrouver les infos qui nous sont présentées par Benjamin Mathieu. Bonsoir.
2: Il n'y a désormais plus de doute. Le corps retrouvé est bien celui de la petite Liana, la fillette de 11 ans, disparue il y a une semaine dans le Gers. Le procureur d'Agen vient de le confirmer. Le principal suspect, Jérôme Barella, un père de famille d'une quarantaine d'années, était pourtant visé par au moins 5 procédures concernant des violences sexuelles sur des mineurs, sans avoir été inquiété. Le ministre de la Justice, Gérald Darmanin, sera sur TF1 dans le 20h pour s'expliquer. Nicolas Joly, bonsoir.
3: Bonsoir Benjamin, bonsoir à tous.
2: Vous revenez du ministère de la Justice, et car dans cette affaire, c'est une véritable succession de dysfonctionnements administratifs qui sont mis au jour.
3: Oui, des dysfonctionnements à tous les niveaux et notamment des délais incompréhensibles, notamment dans l'affaire d'août 2025. Selon une source proche du dossier, le parquet de Toulouse met plusieurs semaines pour se dessaisir auprès du parquet d'Auch. Surtout, il ne donne pas d'alerte, aucune trace d'un appel téléphonique ou d'un échange de mail pour dire « Attention, on vous envoie une affaire de violence sur mineur, il faudrait demander une garde à vue immédiatement ». L'ordre papier met 13 jours pour faire Toulouse-Auch. On met plusieurs semaines à désigner un magistrat, plusieurs jours pour désigner un service enquêteur, les gendarmes. Entre janvier et le 14 février, ils font plusieurs actes d'enquête. La mère de la jeune fille est auditionnée à nouveau, l'entourage est interrogé, mais le principal suspect n'est pas mis en garde à vue alors qu'il y a une expertise médicale qui atteste des violences et une expertise psychologique de l'enfant qui crédibilise son témoignage. Ils ont traité cette affaire comme n'importe quelle affaire, déplore-t-on du côté de la chancellerie, alors que 3 circulaires demandent aux tribunaux de mettre la priorité sur les violences faites aux enfants. Une mission d'inspection est en cours pour identifier les responsables de ces dysfonctionnements, avec un premier rapport prévu le 19 juin. Le ministre de la Justice ne peut pas sanctionner lui-même les magistrats, mais il proposera des sanctions individuelles au Conseil national de la magistrature.
2: Merci Nicolas. Dans la commune de Florence, là où la collégienne était scolarisée, la cellule d'urgence médico-psychologique ouverte en début de semaine dans son collège a été renforcée aujourd'hui, car Adèle Belloumri, les élèves et leurs parents sont particulièrement émus. Vous êtes sur place pour ici.
4: Plusieurs élèves ne sont pas venus ce matin. Devant l'établissement Hubert Reeves, un bal incessant de voitures. Quelques parents confient au micro être apeurés et vouloir désormais systématiquement être présents pour déposer ou récupérer les enfants. Angélique, maman de 2 collégiens, est toujours en état de choc.
5: Totalement abasourdie, parce que on s'imagine pas que ça peut arriver ici.
4: Et ça va être impossible de tourner la page, poursuit-elle.
5: C'est pas quelque chose qu'on oublie, et puis il n'y a pas qu'elle. Enfin, avant, il y avait Marion, il y a Maïlis, le petit Émile.
4: Alors autant en parler, dit cette maman, pour extérioriser ce que son fils de 6e a eu du mal à faire jusque-là.
5: Hier, on a discuté à table, avec BFM derrière, et du coup, il s'est mis à pleurer.
4: Une émotion contenue par cet enfant depuis une semaine, Nathan, 11 ans, a fini par réaliser et par parler.
6: Je me sens un petit peu mal, quoi, pour elle. Et pour sa famille.
4: Les cours n'étaient pas imposés ce matin, nous dit-il. Alors on a beaucoup parlé entre camarades.
6: Ça m'a choqué, tout le monde en parlait. J'étais avec mes potes, on essayait d'esquiver, mais au bout d'un moment, on s'est dit, vas-y. Tout le monde se sentait mal pour elle.
4: Et certains enfants se sont mis à pleurer. Plusieurs ont sollicité la cellule d'écoute mise en place lundi, renforcée depuis ce matin. En tout, 40 professionnels de santé sont là pour écouter les enfants, les professeurs, mais aussi les parents, s'ils le souhaitent.
2: La mairie qui va organiser ce dimanche une marche blanche et puis des appels à rassemblement citoyen se multiplient pour faire entendre la colère face à l'impunité des pédocriminels. Des manifestations seront organisées lundi à 19h devant les tribunaux un peu partout en France. À Marseille, le narcotrafiquant Félix Bengui, chef présumé du clan Yoda, condamné à 12 ans de prison par le tribunal correctionnel. Il était jugé depuis 3 semaines dans un procès sous haute protection judiciaire. Une centaine d'établissements hospitaliers vont expérimenter un filtrage pour permettre d'accéder aux urgences cet automne. La ministre de la Santé indique vouloir lutter contre leur engorgement en obligeant les usagers à d'abord appeler le 15 pour régulation, une campagne de communication. Les urgences, ce n'est pas une évidence, est également lancée dans ce sens. En sport, et si c'était son année à Roland-Garros, Alexander Zverev s'est qualifié pour la finale du tournoi après sa victoire sur le Tchèque Jakub Mencik. Plusieurs fois finaliste d'un grand chelem, l'Allemand n'a jamais gagné une finale. Il traîne depuis une réputation de loser dont il s'amuse un peu à la fin du match.
7: Mon coach m'a rien dit en 25 ans, donc j'aimerais d'ailleurs qu'il me dise quelque chose.
8: No, I lost so many matches in my life and you still haven't said anything, oh, so it doesn't change.
9: J'ai perdu tellement de matchs dans ma vie.
8: It's okay. No, look, I think the atmosphere here is always amazing. I think
9: l'atmosphère ici est toujours incroyable. Le public français est vraiment là, c'est vraiment un événement historique.
8: The atmosphere is amazing and
9: l'ambiance est incroyable.
8: Playing on this beautiful court.
9: Fabuleux de jouer sur ce magnifique court.
2: Et dans l'autre demi-finale, Matteo Arnadi, victime d'un virus et forfait, c'est son compatriote Flavio Coboli qui jouera la finale.
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11: L'après-midi n'est pas très chaude sous un soleil voilé avec 20 degrés affichés au thermomètre. Demain, la journée commence toujours avec un voile de nuages devant le soleil, puis s'évapore dans la matinée. On profitera du soleil jusqu'en milieu d'après-midi avec l'arrivée de nuages et quelques éclaircies. Demain matin à 5h, Arieux à Millefort à 10 degrés, Pamiers-Revel, Albi 12, Muret, Castelnaudary et Montauban 13 degrés, à Toulouse 14, et dans l'après-midi nous pourrions avoir à Toulouse 24, à Albi 25 et Castelnaudary 26 degrés. Après une nuit de samedi clair, notre journée de dimanche s'annonce ensoleillée et un peu plus chaude. Il fera le matin 16 degrés à Toulouse et jusqu'à 26 degrés en milieu d'après-midi.
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12: Bonsoir à tous. On a tous des chansons qui accompagnent des souvenirs perso. On a tous des refrains qui sont synonymes de rencontres, de lieux, de moments de vie perso. Et il y en aura encore ce soir, je vous promets, d'ici 20h. Et ça commence comme ça.

0: Kylie Minogue, c'était The Locomotion.
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0: 1987, c'est le premier tube mondial de la jeune Australienne et de nombreux vont suivre jusqu'à aujourd'hui. Et c'est pas fini, Kylie vient d'annoncer une tournée anniversaire pour fêter ses 40 ans de carrière. Et si vous voulez en savoir plus, actuellement elle se raconte dans une série documentaire en 3 épisodes disponibles sur Netflix, ça s'appelle Kylie. Les années 80, c'est aussi bien sûr les années Gold. Un groupe de bal au départ, qui s'est formé dans les années 60. En 87, ils sont numéro 1 avec Capitaine Abandonné.
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0: Le groupe Double, c'était Captain of Her Heart. C'est un duo suisse qui laisse son empreinte dans l'histoire de la musique des années 80 avec ce titre que toutes les jeunes radios libres de l'époque s'approprient pour en faire un tube. C'était en 85. Alors et vous, vous écoutiez quoi comme nouvelle radio à cette époque-là? Bon, je vous laisse avec vos souvenirs et pour la suite, on avance de 4 ans. Encore un duo, mais suédois, Roxette, Listen to Your Heart, c'est juste après ça.
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0: L'ambiance des années 80, ça continue sur votre radio. Ici Occitanie, juste après ces petites infos.
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2: Une brocante vide ta chambre à Castanet-Tolosan, un atelier sur les plantes à Colomiers, ici Occitanie à vos côtés.
1: Laura de Filippo.
2: Envie de chiner ce week-end, je vous propose dimanche vide ta chambre, un vide-grenier à Castanet-Tolosan. Venez vendre ou acheter des jouets en passant par les livres et les vêtements, des prix abordables et une ambiance conviviale. Sur place, une buvette et restauration. À 11h, une conteuse vous propose de redécouvrir les contes et légendes de notre belle terre occitane. Et à 12h30, mini-ball pour faire danser petits et grands sur des rondes occitanes accessibles à tous. On prend l'air également demain avec un atelier reconnaître et accueillir les plantes spontanées du jardin à Colomiers. Des plantes sauvages, aussi appelées spontanées ou encore herbes folles, poussent dans votre jardin sans vous demander votre avis et souvent considérées comme nuisibles. Pourtant, nombre d'entre elles possèdent des bienfaits, qu'ils soient nutritionnels, aromatiques ou médicinaux. Cet atelier vous permettra d'apprendre à les reconnaître et à les utiliser.
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0: Jean-Jacques Goldman, c'était Il suffira d'un signe.
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0: C'est le premier tube de Goldman et pourtant cette chanson qu'il compose à la fin des années 70 ne lui était pas destinée. Et oui, un producteur lui avait demandé des chansons pour une jeune chanteuse qui a participé à l'émission de télé Le Jeu de la Chance. La chanson passe inaperçue, sauf pour un autre producteur qui demande à Goldman de la réenregistrer pour lui. Bah, la suite, vous la connaissez, sa carrière est lancée. C'est aussi grâce à une émission de télé qu'en 85, Paradise Mis à Mort du groupe Lune de Miel devient un tube.
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0: George Harrison, Got My Mind Set On You. Qui à l'origine s'intitule I've Got My Mind Set On You. Et oui, l'ex-Beatle s'est offert une reprise, un titre créé en 1962 par un certain James Ray. Allez, dans un instant, dès 20h, Émilie Mazoyer pour Décibel, elle reçoit ce soir le groupe Neck Baron pour fêter leurs 30 ans de carrière. Bon, ce sera après, entre autres, un tube des années 80, High of the Tiger, Survivor, juste après ça.
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1: Belle soirée à tous, vous écoutez votre radio ici, il est 20h.
2: Il est 20h et vous écoutez Décibel sur votre radio ici, toute l'actualité musicale jusqu'à 21h avec ce soir, Jackie, Benji, les Nègres Marrons, oh oui!
3: Le temps passé, passé, passé, beaucoup de choses ont changé. Qui aurait pu s'imaginer que le temps serait si vite écoulé? On fait le bilan, calmement,
2: calmement, non, on fait le bilan en se réjouissant. 30 ans de carrière, 1 million d'albums vendus, un nouveau dans les starting blocks et les concerts à venir, un nouveau single aussi, tout va bien.
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2: Salut à toutes, salut à tous et bienvenue dans Décibel. C'est parti pour une heure autour de l'actualité musicale. Ce soir, on célébrera Astrud Gilberto, une des plus belles voix de la bossa nova, cette musique brésilienne. Astrud qui nous a quittés il y a 3 ans, jour pour jour. Alors voilà, la chanson anniversaire, c'est pas toujours pour souffler des bougies, c'est parfois pour se souvenir. Et c'est ce qu'on fera à la fin de l'émission. Le coup de cœur du jour, c'est un jeune homme que nos invités connaissent bien, c'est Tommy Bugsy, qui vient de sortir une nouvelle chanson, Revolver Lover. Vous allez la découvrir tout à l'heure. 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Jackie, Benji, les Nègres Marrons, bonsoir.
5: Bonsoir. Bonsoir.
2: Ah, je suis contente de votre actualité parce que ça me permet à chaque fois de vous inviter à nouveau.
5: C'est vrai.
2: Dans des cibles.
5: C'est toujours un plaisir pour nous de te revoir, Emilien.
2: Merci.
5: C'est cool.
2: 30 ans d'amour. Vous êtes ma relation la plus longue depuis ça.

0: Nègre, premier album de Nègre Marron. Et donc, je le disais tout à l'heure en intro, avec ses quasi 30 ans de carrière, arrive ce chiffre canon de 1 million de disques vendus. Félicitations.
1: Merci.
0: Bravo, messieurs. Et bravo pour la longévité aussi, parce que on sait que c'est pas forcément évident. Alors, dans la chanson, on dit, on fait le bilan calmement. Mais si vous faites le bilan posément, est-ce que vous vous dites qu'effectivement, c'était pas un long fleuve tranquille ces 30 dernières années?
1: Ouais, c'est vrai qu'on peut dire que c'est pas un long fleuve tranquille, mais c'est aussi ça, le charme et la magie de la musique. Et c'est, il y a des périodes où tout va se passer très bien, il y a d'autres périodes où ça va être un petit peu plus compliqué. Comme on dit, il y a les hauts, il y a les bas. Mais l'essentiel, c'est de garder toujours cette envie. L'envie de retrouver le public, l'envie d'aller en studio, l'envie de créer. Tant qu'on aura toujours cette envie en nous, on pourra dire que tout va bien malgré tout.
0: Et entre vous alors, parce que moi je le dis, c'est une histoire d'amour sans nuages entre vous et moi depuis 30 ans, mais c'est normal, vous m'avez pas sur le dos tous les jours. Vous en revanche, vous avez passé énormément de temps ensemble. Vous êtes sans doute la personne qui connaît le mieux l'autre sur Terre. Est-ce que ça c'est une relation qui s'entretient d'une manière particulière?
2: Il y a de fortes chances effectivement.
0: Ouais, hein. Que...
2: Ben écoute, franchement c'est assez naturel. Ce qui est intéressant aussi, c'est qu'au-delà de la musique, on a surtout des liens d'amitié qui sont très forts.
0: Ça a commencé par ça.
2: Tout à fait, ça a commencé par l'amitié d'abord, et puis la passion est venue consolider tout ça. Et aujourd'hui, on a des vies de famille, on est des darons, donc pour le coup, les enfants aussi sont proches, et donc toutes sortes d'occasions et de célébrations sont bonnes pour qu'on se retrouve ensemble, bien au-delà de la musique en fait. Et donc, oui.
0: Vous diriez que ça ressemble à une relation de frère ou c'est encore autre chose?
1: Bah oui, c'est une relation familiale, une relation frère, une relation de couple. D'une certaine manière.
0: Bah ouais, parce qu'il faut se mettre d'accord.
2: On était au bord du divorce il y a pas longtemps.
1: Donc il faut des concessions, des consensus.
0: Ouais, c'est ça, ouais.
1: Et mais après voilà, tout ça ne tient pas s'il y a pas une réelle fraternité entre nous, une réelle amitié. Et c'est vrai que Benji, je le vois plus que ma femme carrément, quasiment, parce que entre les studios, les concerts, le travail, il y a tout plein de choses qu'on fait ensemble. Mais en fait, je pense que ce qui continue de nourrir cette amitié, cette fraternité, c'est justement le fait qu'on se voit pas uniquement pour le boulot, quoi. On va s'appeler pour aller voir un match de foot, on va s'appeler pour aller manger au resto ensemble, on va s'appeler pour aller dans une soirée, on va s'appeler comme il disait Benji, quand il y a des événements familiaux, mariage, baptême. Donc tout ça fait que ça va au-delà de juste de gars qui travaillent ensemble. Non, on est des frères pour de vrai, quoi.
0: C'est beau. Alors il y a un nouveau single qui s'appelle Diaspora avec un clip qui vient de sortir. On va l'écouter et en parler tout à l'heure, le décortiquer, mais juste pour vous mettre l'eau à la bouche, enfin aux oreilles exactement.

avec le petit clin d'œil à Exodus de Bob Marley. On en parlera tout à l'heure. Pour le moment, il faut qu'on parle de cet énorme tube qu'on passe régulièrement ici dans cette émission. Dès qu'on a envie de se réconforter avec un petit peu de nostalgie, mais de la nostalgie douce et lumineuse.

0: Le bilan, c'est une chanson que tout le monde a dans ses playlists, que plein de gens qui n'iraient pas au même concert ont quand même en commun. C'est des chansons comme ça qui font un peu ciment pour pas qu'une génération, d'ailleurs pour plusieurs. Quand elle est née, cette chanson, est-ce que vous vous êtes rendu compte que vous étiez en train de créer un truc à part qui allait durer vraiment?
1: En fait, je me rappelle bien du jour de l'enregistrement de ce titre. Dans le studio, il planait une atmosphère assez particulière, une forme de mélancolie, quelque chose de très touchant et d'assez sincère. Mais on était loin de s'imaginer quand même que ce morceau traverserait le temps, les années, les générations à ce point-là. Ouais. Par contre, ce qui est intéressant, c'est que à chaque fois que des gens nous rendaient visite en studio et que les gens l'écoutaient, il y avait toujours des réactions de surprise. Des gens étaient vraiment touchés par le propos, par l'histoire, par le côté authentique en fait aussi de cette chanson et de notre histoire. Donc ouais. Donc puis, on sentait qu'on tenait quelque chose d'intéressant, mais de là à prédire ouais. que ça allait voyager, traverser le temps à ce point-là, franchement, on n'y était pas vraiment.
0: Et c'est fou quand même d'avoir, parce qu'à l'époque, c'est que le deuxième album de Negmaron, on est en l'an 2000, vous êtes encore très jeune, et pourtant déjà, donc très, oui, tu parlais de mélancolie, très nostalgique, et en fait, j'ai l'impression que c'est un truc qui est vraiment partagé par tout un tas d'artistes. Je sais pas si vous écoutez de temps en temps, par exemple, les albums de Big Flo et Oli, dès qu'ils ont eu 22 ans, ils commençaient à faire des chansons sur la nostalgie de leur adolescence, etc. Comment vous l'analysez, ça? De chérir des moments qui viennent à peine de se passer?
2: Parce que déjà, on vient... Faut rappeler le parcours des Negmaron. Nous, on a grandi à Gare Charcel, banlieue parisienne, dans le 95. Et on n'était pas prédestinés à faire cette carrière. Nous, la musique... On a toujours fait de la musique, mais c'est vrai que ça, pour nous, ça a été très vite.
0: Oui, il fallait les défoncer, les portes. En tout cas, elles n'étaient pas ouvertes pour vous.
2: Justement, nous, non.
0: Ah ouais,
2: on n'a pas trop eu à les défoncer parce que c'est voilà, il y a eu un film qui a été tourné à Garges, le film de Thomas Gilou, le film Rail, ouais. Et donc il y avait la monnaie, voilà, ouais. Qui est sortie dans la BO du film. Et c'est vrai que tout s'est accéléré, tout s'est enchaîné très vite. Sortie du single, ensuite on sort un album assez rapidement. Ensuite il y a un projet Bisson à Bisson, on crée le label Première Classe. En 4-5 ans, il y a un énorme changement dans notre vie. De rien, de amateur, on passe au statut de professionnel. Il y a tout plein de choses qui se passent. Et c'est vrai que... Et c'est à ce moment-là qu'on a l'idée de faire ce titre, le bilan, pour raconter tout ce qui se passe en 4-5 ans. On vit peut-être ce que d'autres personnes peuvent vivre en 20 ans, quoi.
0: C'est ça. Et en écrivant justement cette chanson, les paroles, et en se rappelant de tout ça, en le remettant dans l'ordre, est-ce que vous avez réalisé que vous en aviez profité, ou bien est-ce que c'était tellement rapide que vous n'avez peut-être pas tout kiffé au maximum?
1: Non, quand même, je pense qu'on était quand même conscient d'avoir vécu des moments extraordinaires, d'avoir bien profité. J'ai même envie de dire d'être un peu des privilégiés quelque part. Parce que on a signé nos contrats en maison de disque, on avait 18 ans, on sortait du lycée, on était, comme le disait Jackie, on était super jeunes. Et on était encore à l'époque où, je dis bien entre guillemets, le show business, il se passait beaucoup de choses, tout ce qui est vraiment des moyens dans la musique, des budgets. Donc on a mis tout ça à notre disposition pour qu'on enregistre dans des super bonnes conditions, pour qu'on ait un environnement assez sain. Donc on se rendait bien compte qu'on vivait des choses assez magiques pour notre jeune âge. Tu vois.
0: Ah, c'est beau. Allez, on va la réécouter cette chanson et puis ensuite on va se plonger dans Diaspora et puis on va essayer surtout... de récupérer des informations essentielles, à savoir à quand le prochain album des Negmaron. Pour le moment, si vous vous demandez à quand la tournée des Negmaron, ça, je peux vous le dire, après quelques festivals d'été, attaque une tournée belle comme tout, le 2 octobre au Zénith de Paris, rendez-vous le 6 novembre au Havre, Lons-le-Saunier le 27 novembre, Auxerre le 5 décembre et Grenoble le 11 décembre. J'ai fait le bilan des concerts, on écoute.

C'est le bilan. Les Nègres Marrons sont les invités de Décibel ce soir. Je ne cache pas ma joie, alors ne boudez pas votre plaisir, les amis. Les Nègres Marrons en tournée, on en a parlé. Les Nègres Marrons qui préparent, l'air de rien, un nouvel album, il faut qu'on en parle. La dernière fois, on s'est vu pour un peu

0: On va l'écouter en entier tout à l'heure, ne m'engueulez pas, mais je voudrais qu'on en parle avant avec Jackie et Benji des Negmarons qui sont avec nous. Le mot diaspora, ouais, qui peut rappeler évidemment plein de thématiques de l'album Exodus de Bob Marley. Et puis le petit clin d'œil aussi à Alpha Blondy, Brigadier Savali. Voilà, donc il y a vraiment plein de trucs qui se passent dans cette chanson. Racontez-moi comment elle est née.
1: Alors Jackie, je te...
2: comment elle est née? Elle est née lors d'une création, une séance de création au studio.
0: Ça ressemble à quoi, vos séances de création?
2: En fait, on est là, on écoute différentes musiques. Et c'est vrai qu'on avait dans un petit coin de la tête de reprendre ce morceau d'Alpha Blondy. Donc. Et ce jour-là, on était en studio et on s'est dit « Ah ben, on n'avait pas l'idée de reprendre le Alpha, vas-y, on va se l'écouter maintenant. » Et du coup, on a joué quelques accords du morceau et puis on s'est mis à faire un buff autour de ce titre-là. Et c'est comme ça, en fait, ce morceau, il n'a pas vraiment été... trop pensé, il est vraiment venu de manière assez naturelle.
1: Très spontané. Ouais.
2: Très, très spontané, c'est vraiment la musique qui nous a inspiré la thématique. Des fois, c'est en sens inverse, on a une thématique et on va chercher la musique qui va avec. Là, c'est le morceau qui nous a inspiré cette thématique et puis on est parti sur le mot, diaspora, enfin... On avait cette idée de parler de la communauté, de parler du pays, etc. Et c'est comme ça qu'est né ce titre.
0: Alors, c'est sûr que il faut voir le clip qui va avec cette chanson. Moi, je viens de le découvrir là, juste avant le début de l'émission. Il est magnifique, il vient de sortir, tourné en Côte d'Ivoire.
2: Exactement, à Abidjan, oui.
0: Racontez-moi pourquoi là-bas, d'ailleurs, et ensuite, comment ça s'est passé?
1: On a fait le choix de tourner à Abidjan parce qu'on voulait tout simplement retourner à la source. Comme tu l'as si bien indiqué, c'est une reprise d'Alpha Blondy, Brigadier Savary. Et donc, ce titre, Brigadier Savary, est né à Abidjan. Et on s'est dit qu'il serait intéressant d'aller tourner là-bas. Et donc, on a travaillé avec un jeune réalisateur qui s'appelle Mindsef, qui s'est bien approprié la chanson et a fait une très belle retranscription en images. Donc, on est super contents. L'idée, c'était aussi de dire que aujourd'hui, quand on parle de la diaspora, on parle de toutes ces personnes qui, comme nous, ont la double culture. Moi, je suis né à Sarcelles, Jackie est né à Paris. Et c'est vrai qu'à la maison, on a reçu aussi une éducation avec des valeurs africaines. Et aujourd'hui, voyant le continent africain, l'Afrique émergent, on a envie aussi d'apporter notre contribution à l'émergence du continent et voir comment on peut apporter notre pierre à l'édifice. Et donc, c'est aussi de ça dont on parle dans ce titre, quoi.
0: La double culture, alors, arrêtez-moi si je me trompe, mais pour toi, Benji, Congo, et pour toi, Cap-Vert.
2: C'est exactement.
0: Jackie. Est-ce que c'est quelque chose qui est à géométrie variable dans votre vie, par moment hyper important, hyper devant, par moment un peu plus en retrait? Maintenant, comme tu l'as dit tout à l'heure, vous êtes des darons, et surtout, comment vous transmettez ça à vos enfants?
2: Pour moi, c'est une chance d'avoir cette double culture, et surtout d'en être conscient et d'épouser les deux cultures, aussi bien la culture française que, pour ma part, la culture capverdienne. J'ai eu cette chance d'aller très très jeune au Cap-Vert. La première fois que j'ai mis les pieds au Cap-Vert, j'avais 2 ans. Donc mes parents, c'est vrai qu'ils m'ont toujours transmis les valeurs du pays. À la maison, ça parle capverdien, ça mange capverdien. J'ai grandi aussi dans le quartier avec plusieurs communautés. Et c'est aussi ça le message qu'on veut passer à travers Diaspora. Nous, on a eu cette chance. Ah, tu vois, pendant un certain temps, je l'entends un petit peu moins maintenant, mais on a beaucoup parlé de diversité, etc.
0: Oui.
2: Et nous, en fait, tu vois, nous, la diversité, pour nous, ça a toujours été quelque chose de normal, parce qu'on a grandi avec plein de communautés autour de nous, plein d'origines différentes. Donc, et aujourd'hui, c'est vraiment une force. C'est une force de pouvoir, tu vois, nous, on sait dire quelques petits mots en créole, on sait dire des petits mots dans Lingala, là, tu vois, il y a plein de trucs. Le fait d'avoir grandi avec plein de cultures différentes, moi, je trouve que c'est vraiment une force, quoi.
0: Ouais. Mais alors, grande force, grande responsabilité. La génération suivante, comment vous transmettez ça?
1: C'est une vraie question parce que, effectivement, on a pu recevoir de la part de nos parents certains codes, parfois la langue, mais pas forcément pour tout le monde.
0: Ouais.
1: Et aujourd'hui, on a vraiment envie aussi que nos enfants connaissent une partie de leurs racines et puissent découvrir qu'ils ont aussi l'éducation française, mais il y a aussi historiquement d'autres choses auxquelles, et d'autres endroits auxquels ils sont liés. Donc je pense qu'il faut faire le travail, les emmener là-bas de temps en temps en vacances, leur en parler, leur lire pourquoi pas des BD adaptés aussi aux jeunes enfants avec l'histoire de pays d'origine, et puis voilà, faire le travail comme on peut, mais c'est important quand même. Et nous, ça nous impacte aujourd'hui, ce côté diaspora nous impacte tout simplement parce qu'on a vu nos parents arriver, venir d'ailleurs et mener certains combats pour s'intégrer, pour exister, pour élever les enfants dans de bonnes conditions. Et forcément, ça nous a impacté dans notre manière d'aborder la vie, tout simplement, face à des obstacles, des difficultés, des choses à régler, voilà. Donc, même d'une manière inconsciente, finalement, c'est toujours là. Ce côté-là est forcément sous-jacent.
2: Ou si nous, des fois, on l'oublie, il y a les grands-parents qui sont là pour continuer à faire le travail.
1: Exactement.
0: Ça, c'est vrai. Non, mais du coup, des chansons comme Diaspora, ça fait aussi partie, finalement, enfin, c'est une manière douce et dansante, mais ne serait-ce que ce mot disparaisse pas.
2: Exactement, mais tu sais, nous, Diaspora, c'est la version 2026, mais en fait, on a toujours parlé de notre culture, toujours parlé de nos origines, toujours parlé de nos valeurs à travers nos albums, travers différents morceaux, et puis aujourd'hui, en fait, on le retranscrit différemment. Mais c'est quelque chose qui a toujours été ancré en nous, ou même via différents projets, des projets comme le Bissona Bisso, des projets comme la MC Malcriado. Donc ça, c'est vraiment quelque chose qui est propre à nous, cette double culture, parler du quartier là d'où l'on vient, là où on a grandi, mais également parler de nos origines et de nos racines.
0: Alors il y a des doubles cultures évidemment qui sont beaucoup plus dures à porter que d'autres, difficiles et douloureuses. On en parlait il y a quelques semaines ici avec Abdel Malik et Matteo Falcone à propos des descendants d'esclaves, donc des africaines et des africains qui ont été arrachés à leur continent pour ce commerce de l'esclavage, le code noir, c'est fou, que la France avait mis en place à l'époque pour formaliser un petit peu tout ça, a enfin été abrogé, et c'est dingue parce que le code noir, c'était le cœur du film de Abdelmalik Fursi, Né Libre. Il y a un album qui est sorti de chansons inspirées par l'histoire de Fursi, et vous êtes dessus avec cette chanson qui s'appelle Justice.

comme moi, hein, vous lisez les journaux et vous avez entendu la nouvelle, l'abrogation du code noir. Je vous pose la question parce que vous étiez à l'Olympia le 22 mai 98 pour célébrer les 150 ans de l'abolition de l'esclavage.

0: que c'est comme dans la chanson « Lève-toi, bats-toi » sur ces thématiques-là, encore aujourd'hui?
1: Ben, c'est bien sûr des thématiques qui sont très très importantes pour nous. Déjà parce qu'on s'appelle Nègre Marron et que c'est pas un nom anodin, c'est un nom qui est quand même lourd et chargé d'histoire.
0: Tu peux expliquer?
1: Ben, les Nègres Marrons, en fait, c'était les esclaves insoumis qui refusaient tout le système colonial, qui s'organisaient pour s'évader, pour reconstituer des communautés loin du colonisateur, loin de l'oppresseur. Et ce sont des esclaves, en fait, rebelles. Et donc, nous, on a choisi de s'appeler comme ça, étant très jeunes, avec un certain nombre d'informations, parce qu'on était quand même assez renseignés aussi sur toute cette histoire, l'histoire de l'esclavage. Et là, en l'occurrence, de voir aujourd'hui que les choses avancent, eh ben, ça fait plaisir. C'est le fruit du travail de plusieurs personnes. On voit des députés aussi qui ont porté ce dossier à bras-le-corps, ouais. qui n'est pas évident. Il y a effectivement le film aussi d'Abdel Malik qui a fait bouger un petit peu les lignes. Donc ça, c'est très important de poser des sujets comme ça sur la table. Et voilà, mais il faut pas que la France ait peur de regarder son histoire dans les yeux, en fait. Parce que tant qu'on fera pas ce travail de mémoire, il y aura toujours un gap entre certaines communautés, les gens qui nous dirigent. Il faut qu'on crève les abcès et puis ensuite qu'on aille de l'avant. Mais tant que tout ça ne sera pas finalement réglé, posé, inscrit dans les livres d'histoire avec tout le récit qui dans son intégralité, en fait.
0: Oui, parce qu'il y a ça, un vrai début, un vrai milieu, une vraie fin, des lois.
1: Exactement, il ne faut pas avoir peur d'en parler.
2: Sans modifier l'histoire, surtout.
1: Exactement.
2: La raconter telle qu'elle est.
1: Voilà. Et je mets le doigt sur quelque chose, mais c'est vrai qu'il y a de cela un ou deux mois, quand il y a eu le Conseil de sécurité de l'ONU et que la France n'a pas reconnu l'esclavage comme étant un crime contre l'humanité, eh ben, voilà, il y a une partie de la population, en tout cas, qui a été vraiment heurté par ce manque de reconnaissance
0: et de réalisme
1: des faits historiques qui sont avérés, documentés, etc. Et donc là, de voir que le code noir est abrogé, c'est déjà un pas en avant, mais on a encore beaucoup de travail à faire.
0: Mais avant de se mettre au boulot, on danse, ça vous dit? Diaspora, le Nègre Marron, c'est tout nouveau, ça vient de sortir et c'est déjà sur votre radio ici.
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0: Oh là là, le coup de maître. Sérieusement, incroyable cette chanson. Diaspora, Negmaron. Allez, dites-moi, pas forcément une date exacte, mais donnez-moi une tranche, un semestre, comme à la fac, pour la sortie de l'album.
1: Bah écoute, c'est incessamment sous peu. Hein.
0: C'est vrai ?
1: Ouais, il y a déjà une date qui est le 3 juillet.
0: Mais non !
1: Ah oui !
0: Mais c'est bientôt !
1: Ah bah c'est très bientôt.
0: Mais c'est génial !
1: Bah c'est super. Et tu sais, je voulais, Émilie, revenir sur Diaspora, là,
0: en la réécoutant.
1: Et en fait, j'ai eu des flashs parce que la première fois qu'on l'a chanté en concert, c'était ce week-end. On a fait deux concerts à Bordeaux. Et j'ai l'image des gens qui me reviennent, en fait, et en le découvrant sur scène. Les gens étaient vraiment très joyeux, tu vois. Beaucoup. En fait, c'est un morceau qui transmet beaucoup d'amour. Il y a un message derrière ce morceau, mais il donne.
0: Ah, mais il est lumineux.
1: Voilà, il est extrêmement lumineux. C'est un très beau mot pour le définir. Et voilà, j'avais ces images de personnes avec beaucoup de lumière dans leurs yeux quand ils l'ont découvert. Et voilà, je suis très fier de ce morceau. Et pour revenir à l'album, très fier également de ce nouvel album. On a mis du temps à trouver la direction parce que ouais quand on va en studio faut trouver la magie, faut trouver la bonne DA, faut trouver la bonne couleur et surtout quand t'as une longue carrière comme nous faut essayer d'éviter de se répéter, tu vois, d'essayer d'être novateur. Et à travers cet album, je pense que vraiment les supporters de Negmaron vont être contents. On a déjà pu faire découvrir un premier titre qui était un peu de temps, que les gens ont très bien accueilli. Ouais. Diaspora qui reçoit également un très bel accueil. Et je pense que l'album aussi va faire son effet.
0: Oh, et c'est un secret le titre ou pas de l'album ?
1: Pour l'instant, oui.
0: Okay. Bon. Attendez, il y a une minute de pub. Je vais essayer de trouver l'info.
1: Tu vas sonder.
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0: Décibel, deuxième partie. On est ce soir avec les Negmaron qui sont nos invités. Et puis d'ici à 21h, on écoutera Astrud Gilberto, la nouvelle chanson de Stomy Bugsy, dites donc, qui fait son retour. Et puis un blind test autour des métiers en chanson. Inscrivez-vous 0810 055 056. C'est Sadika qui est au standard. Le grand bilan, c'est le nom du concert des Negmaron le 2 octobre prochain aux Zénith de Paris.
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0: Il n'y a pas que Paris hein, dans les dates, attention, après les festivals d'été, il y a aussi Le Havre, Lons-le-Saunier, Auxerre ou encore Grenoble. Le grand bilan, ça veut dire concert avec tous les hits.
1: Ouais, c'est 30 ans de carrière, hein. Ouais. Donc effectivement, tous les hits, des invités surprises, et puis ça va être, je pense, une très belle fête, sachant que nous, on aime prendre notre pied sur scène, quoi. On aime vraiment envoyer, mouiller le maillot, et ce qui est intéressant, c'est que depuis toutes ces années, c'est vrai qu'on a, réussi à conquérir un nouveau public, donc il y a les anciens qui nous suivent, qui sont là, mais il y a aussi toute une nouvelle génération là, qui a pris le train handicap qu'on prend en route. Donc ça fait un beau panel dans le public et c'est intéressant de voir ce mélange de générations qui, tu vois, et chacun a ses chansons préférées parce que ça leur évoque des souvenirs à différents moments, aux différentes époques. Mais en tout cas, tout le monde est dans la même ambiance et dans la même fréquence.
0: Et bonne nouvelle, ils seront sur scène pour le grand bilan et pour défendre un nouvel album au nom de code Fréquence. Mais on ne sait pas encore comment il va s'appeler cet album, en tout cas de Sylvia Diaspora.

3 juillet, le nouvel album des Negmarons. Les gars, je vous ai entendu deux fois depuis le début de cette émission parler de Bissau Nabissau. Alors, même si on pleure tous ensemble, un bon coup, hommage à Calbo.

0: Calvo qui nous a quittés au mois de janvier. Tout jeune, il avait 53 ans. C'était un rappeur incroyable, notamment dans Arsenic. Un parolier aussi de génie pour plein d'autres gens, même des tubes de Asia. Elle est à toi. Ben c'est Calvo quand même.
1: Qui avait écrit.
0: Voilà. Et pour vous, c'était aussi vraiment un ami, un proche. Est-ce que vous avez envie, je ne vais pas vous forcer parce que c'est triste et il est mort il y a vraiment peu de temps, mais de dire quelques mots sur lui?
1: Bah oui, Calvo, de toute façon, voilà, il sera toujours avec nous, on l'oubliera jamais, on lui rend hommage à chacun de nos concerts, c'est un frère qui nous a quittés trop tôt, malheureusement, mais son image, sa voix résonnera à tout jamais dans nos cœurs, à tout jamais dans le cœur des gens, parce que il a énormément apporté pour la musique avec son frère Lino, voilà, Arsenic, ce sont des légendes de la musique, et c'est ça aussi la chance qu'on a de pouvoir faire ce métier, c'est que on fait des choses qui resteront.
0: Et même après vous.
1: Donc même après nous, et aujourd'hui, Calbo est parti, mais son œuvre restera toujours là, et quelque part, son âme sera toujours avec nous, à travers ses morceaux, à travers sa musique, donc il sera toujours là avec nous, quoi qu'il arrive.
0: Merci beaucoup, Jackie. Merci, Benji. Longue vie et belle vie au Negmaron et à leur nouvel album qui sort le 3 juillet. On va écouter, une voix qui vient nous parler de l'au-delà avec la vôtre. Petites îles avec Césaria Evora pour se dire au revoir. Les Negmaron, merci les gars.
1: Merci,
0: à bientôt.
1: Vraiment, merci beaucoup.

0: Déborah, les Negmaron, petites îles. Negmaron, nouvel album le 3 juillet, youpi!
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0: Parfois, on est en avance sur le planning, ce qu'on vient de vivre avec les Negmaron. Et parfois, eh bien, je suis en retard. Mais genre 6 mois de retard, je viens à peine de découvrir une version de Mauvais Garçon d'Elena. Voilà, comme ça, version orchestrale. Je savais pas qu'elle existait, je l'ai écoutée, je l'ai trouvée vraiment canon, vraiment réussie. Et puisque cette chanson a été couronnée chanson de l'année aux dernières victoires de la musique, je me suis dit qu'il était grand temps aussi pour vous de la découvrir. Mauvais Garçon, Elena, version orchestrale dans Décibels.

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0: novembre au Zénith de Nantes.
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0: Le cahier de vacances pour adultes, 100% musique. Je sais, sur le papier, ça peut paraître étrange, mais croyez-moi, je l'ai reçu. Et vraiment, on s'amuse à remplir des quiz, des QCM, des tests, des textes à trous. Ou alors, vous savez, comme quand on était à l'école, on a deux colonnes et il faut relier, par exemple, le bon papa avec la bonne fille dans une chanson. Vous voyez, genre Nougaro qui chante Cécile, ma fille, ce genre de truc. Bref, que de la culture générale que normalement, nous, les fans de musique, on a. Et enfin, un cahier de vacances pour lequel vous ne vous sentirez pas cancre. C'est ce qui est à gagner ce soir. Et c'est ce qu'on offre à Elisabeth et Stéphane. Salut à tous les deux.
2: Bonsoir.
0: Ah, je suis contente de vous avoir tous les deux pour jouer ce soir, Elisabeth et Stéphane. Le thème du blind test de ce soir, ce sont les chansons qui parlent des métiers. Est-ce que c'est un thème qui vous inspire? Tiens, je demande à Elisabeth d'abord.
2: Alors, je vais noter un petit, mais on va voir.
0: On va voir.
2: Noter le poissonneur des lilas.
0: Ah bah c'est celui qu'on écoutera à la fin. Donc déjà, tu peux te dire, Elisabeth, il sera pas dans le... Celui-là, il sera pas dans le blind test parce que c'est la chanson qu'on écoutera à la fin du blind test, le poissonneur. Ça faisait longtemps qu'on n'avait pas écouté Gainsbourg.
2: Je suis bonne.
0: Ah,
2: je
0: très forte. Bonne.
3: Si ah, moi j'écoute la Marine Nationale, alors je pense à In the Navy.
0: Ah, de oui, c'est drôle ça. In the Navy. Des gars qui font YMCA. Comment ça s'appelle déjà? Village People, mais oui, c'est ça. J'ai pas pensé à mettre Village People dans le blind test. Allez, Stéphane et Elisabeth, ce sont des métiers en chanson et on cherche le nom des interprètes de ces fameuses chansons. Un point par bonne réponse et à la fin, tout le monde gagne. N'oubliez pas de donner votre prénom avant de donner la réponse, hein. Vous le savez. C'est comme ça que ça marche ici. Une première chanson, un premier métier. Dites-moi, qui chante ça?
3: Ah, c'est du tronc.
0: Oui.

0: chanson de Jacques Dutronc. L'hôtesse de l'air. C'est Stéphane qui a trouvé en premier. Bravo Stéphane. Bravo, premier point qui va chez Stéphane. On continue, là c'est une chanson multimétier, mais un seul interprète.
1: Ah ouais, c'est Goldman.
0: Oui, bravo Stéphane.
1: Cordonnier.
0: Le cordonnier, le professeur aussi.
1: Ouais.
0: Changer la vie. L'hôtesse de l'air, le cordonnier, le professeur. On n'a pas encore fait le tour de tous les métiers ni de toutes les chansons qui parlent de métiers. Stéphane et Elisabeth, êtes-vous prêts pour la troisième chanson?
2: Et Stéphane est plus fort que moi, hein, pour l'instant.
0: Ah, ouais, c'est pas grave, Elisabeth, c'est normal, c'est la fin de semaine. C'est parce que tu... Elisabeth, tu te relâches au troisième trimestre. C'est tout, c'est normal.
2: Oh non, jusqu'à maintenant, je suis bonne. Hein. Ça tient elle-même.
0: Allez, on continue.
2: Oui.
1: Ah, sur le taxi.
2: Alors, le taxi, Elisabeth.
1: Vanessa Paradise.

0: Émilie, j'ai un pote à Rennes.
1: Ouais.
0: Il est chauffeur de taxi VSL. Et son surnom, c'est Joe le taxi.
1: Donc il y a un vrai Joe le taxi.
0: Son vrai prénom, c'est Jean-Baptiste.
1: Ah, ben on l'embrasse, peut-être qu'il nous écoute.
0: Ah ben ouais, peut-être, ouais.
1: Bisous au vrai Joe le taxi et surtout plein de bisous à Stéphane et Elisabeth. Merci infiniment d'être venus jouer avec nous autour des métiers en chanson. Je suis ravie de vous offrir le cahier de vacances pour adultes en avant la musique. Et puisque ces métiers en chanson ont été complètement décodés dès le début du jeu par Elisabeth, ce n'est pas une surprise. On va écouter une chanson de 1958. Et oui, dès les années 50. Serge Gainsbourg, avec son album Du chant à la une, écrivait, composait et interprétait le poinçonneur des Lilas. Voilà un métier qui n'existe plus, hein. On ne poinçonne plus les tickets à la main dans le métro parisien. Il faut même plus maintenant poinçonner les tickets nulle part, enfin quasiment nulle part. Mais c'est pas grave, la chanson est toujours là. 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

0: 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Je pense qu'on a tous le droit de mimer.
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1: Serge Gainsbourg, le poinçonneur des Lilas, c'est marrant, il a une voix tellement jeune sur ce titre qui date de son premier vrai album en 1958. Il avait 30 ans, Serge Gainsbourg, et seulement 62 quand il nous a quittés, beaucoup trop jeune, c'était en 1991.
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1: Allez, tant qu'on est dans les anniversaires, vous vous souvenez, la semaine dernière, on a célébré les 54 ans de Stomy Bugsy. 30 ans après son premier tube, mon papa à moi est un gangster.
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1: Eh bien, Stomy Bugsy, qui a aussi été décoré, hein, il est désormais chevalier de l'ordre des arts et des lettres, a fait son retour discographique et il s'en sort super bien, hein, parce que les rappeurs des années 90 en 2026, ils sont parfois en territoire un peu dangereux. Bah là, c'est pas le cas. Vous allez entendre sa toute nouvelle chanson qui s'appelle Revolver Lover. Y a les codes du rap moderne de 2026, mais il y a les fondamentaux qui font que, bah voilà, hein, si vous aimiez Stomy Bugsy dans les années 90, vous allez toujours l'aimer aujourd'hui. C'est tout nouveau, ça vient de sortir. Stomy Bugsy est de retour.

0: Le retour de Stomy Bugsy.
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0: C'est déjà l'heure de la dernière chanson de l'émission, la chanson anniversaire. Alors aujourd'hui c'est l'anniversaire de la mort de quelqu'un, donc c'est pas très joyeux, mais je pense que vous allez adorer la musique qu'on va écouter ensemble. Ce 5 juin marque les 3 ans de la mort d'Astrud Gilberto, une des voix les plus inoubliables de la musique brésilienne. Elle chantait la bossa nova, mais alors d'une manière incroyable. Et puis si vous regardez un peu, vous pouvez trouver ça sur YouTube ou sur les réseaux, les vidéos, en plus une attitude, un truc dans le regard. Elle était absolument incroyable. Et puis, elle était grande chanteuse, mais aussi autrice et compositrice. Alors, elle a chanté notamment The Girl from Ipanema. Mais c'est pas ça qu'on va écouter ce soir. On va écouter Água de Bébert, parce que c'est trop beau. Elle a des fans en France, plein. Et un illustre, Étienne Dao, qui avait enregistré un duo avec elle en 1996. Une très jolie chanson qui s'appelle Les Bords de Seine, que vous écouterez plus tard, peut-être. Pour le moment, un classique, Astrud Gilberto.

0: Aguadji Bébert, c'est la merveilleuse voix d'Astrud Gilberto avec le compositeur de la chanson Antonio Carlos Jobim, et leur version date de 1965. Allez, Décibel, qui tire sa révérence juste pour ce soir. Hein. Demain, on revient à 20h avec les chansons préférées de Tété, monsieur, à la faveur de l'automne. Ce sera superbe. Merci à l'équipe de l'émission, tout aussi superbe. Il y avait Iris Guitoni, Fred Vigneault, Christophe Hulens, Elodie Bianca Maria, Sadika Raou et Franck Moilier. Je vous souhaite une belle soirée, les amis.
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4: On a commencé ensemble, vous savez, dans les disques RCA. 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

0: Il m'a dit, vous avez tous des baskets, allez, je vous emmène tous à l'usine. 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

0: Mai 1990, Vanessa Paradis a 17 ans et pour son titre Tandem, elle doit travailler avec Renaud et Souchon, mais le destin s'appelle Serge Gainsbourg.
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0: En découvrant les musiques, le grand Serge flash. Il veut écrire tout l'album. Entre le vieux lion et la jeune louve, le studio devient un ring. Vanessa ne se laisse pas faire, elle recadre le maître rue de Verneuil dès qu'une rime est trop facile. Gainsbourg en sortira une phrase mythique. Paradis, c'est l'enfer.

ces étincelles naît le titre Tandem, place à une femme qui s'affirme. Jean-Baptiste Mondino sublime le tout avec un clip en noir et blanc, électrique et ultra sexy.

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0: Saviez-vous que le titre Gabriel de Johnny Hallyday est en fait une reprise?
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2: Gabriel.
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0: Johnny est allé chercher l'inspiration du côté de l'Australie en adaptant une chanson de Tony Cole intitulée The King is Dead.
3: Gabriel.
0: Si le thème de départ évoquait la mort d'un roi, le premier mot hurlé par le chanteur australien dans le refrain était déjà ce fameux prénom, Gabriel. Johnny flaire le potentiel rock de ce patronyme. Il en fait un cri de ralliement, une explosion d'énergie.
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0: Ce qui n'était qu'une simple piste sur un album se transforme en un hymne de stade, le symbole ultime du rock à la française. 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

0: c'est un talent particulier qu'a Louis, parce qu'il y a ceux en effet qui font des chansons justes, entraînantes et puis basta, et d'autres des fois on voit trop qu'il y a le travail du texte, et Louis il est vraiment il a trouvé vraiment une place très inattendue.
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3: Arnaud Fromage, bonjour, bonjour.
4: Bonjour, bonjour.
3: Oh, ça fait beaucoup de bonjour, dites-moi. Bon Arnaud, aujourd'hui, quand le général de Gaulle vient en Franche-Comté?
4: Eh bien, il se passe toujours quelque chose. D'autant qu'il y est venu plusieurs fois dans la région, trois fois déjà à l'automne 1944 pour préparer la libération de Belfort, lors d'une réunion secrète avec le général Delattre de Tassigny et Churchill au château de Montalembert, à Mèche, après la libération. Ensuite, quand de Gaulle est venu saluer les villes libérées, Besançon, Morteau, Grandcombe, Châteleu, mais ce n'est pas la dernière fois que de Gaulle va venir dans la région. En 1959, sur la route qui le mène en Alsace, il en profite pour aller faire quelques petites pauses dans le territoire de Belfort. À chaque fois, le grand homme descend de sa déesse noire et passe quelques minutes à discuter avec les habitants, stupéfaits de voir le général en vrai dans leur commune. À Rope, Saint-Germain, Felon, La Chapelle-sous-Rougemont, La Rivière, Fontaine, Foussemagne et à Angeau. Angeau, 206 habitants, où de Gaulle est accueilli par la foule dans l'unique rue ornée de drapeaux et de bandeaux bleu, blanc, rouge. Anecdote amusante, le village d'ailleurs, qui ne possédait pas autant de décorations, est allé les piquer chez les voisins de Dell.
3: Ah, bon, mais Arnaud, la grande tournée de Gaulle en Franche-Comté, c'était en 1962.
4: Oui, la tournée des grands-ducs même. Le 14 juin, il atterrit à la base aérienne militaire de Luxeuil, avant de se rendre à Vesoul, puis de filer vers Dole, à bord cette fois d'une Simca présidentielle. Ensuite, direction Arbois, puis Poligny, Lons-le-Saunier, où à chaque fois, il est accueilli en héros. Le lendemain, il continue sa tournée par le Haut-Jura, Saint-Claude, Morée, Morbier, Saint-Laurent, Grandvaux, Cise, un petit quart d'heure à Champagnole, et ensuite direction Équevillon, Onglières, Plénise et Sanzeau, avant de remonter dans le Doubs, un discours à Pontarlier, à Besançon. Bref, le marathon présidentiel se termine le 17 juin dans le territoire de Belfort.
3: Et ben dis donc, et pendant toute la durée de ce périple, il a eu un problème majeur.
4: Oui, pendant ces 4 jours en Franche-Comté, le général de Gaulle ne s'est pas contenté de prononcer des discours et de serrer des louches. Non, il a bien fallu qu'il dorme aussi. Or, Charles de Gaulle est grand, très grand même, 1m96 au garrot, donc les préfectures vont galérer à chacune de ces étapes pour lui trouver un paddock à ses dimensions. D'ailleurs, l'Élysée a fait réaliser en avance des lits sur mesure. Alors, pour la première nuit de sa visite à Vesoul, l'on apporte donc à la préfecture le lit spécial du général. Sauf que l'année 1962 est très tendue. C'est la fin de la guerre d'Algérie, une partie des accords d'Évian est d'ailleurs négociée en secret au Fort des Rousses pendant ce voyage présidentiel. De Gaulle a échappé de peu à l'attentat du Petit Clamart, alors son service de sécurité est sur les dents. Ainsi, il lui déconseille de dormir à Vesoul même et préfère l'envoyer à la base aérienne de Saint-Sauveur, jugée plus sûre. Mais si les hommes et les véhicules ont pu faire le transfert, le lit, lui, eh bien, il est resté à Vesoul, dans les appartements du préfet. Et il y est toujours, d'ailleurs, parce que l'Élysée ne l'a jamais réclamé. Alors, l'histoire ne dit pas si De Gaulle a bien dormi ce soir-là, mais en tout cas, c'était pas dans un lit à sa taille.
3: Non, c'est certain, ça. Merci beaucoup, Arnaud Fromage, et puis à demain.
4: À demain.
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5: On sait qu'on est lorrain parce que...
6: Parce qu'on prend des obus pour des cèpes.
5: C'est une histoire qu'on m'a racontée.
6: Ça va aller dans les Vosges.
5: Non, du côté d'Amnéville. Non, j'ai croisé Frédéric, le Fred Kuntz. Vous le connaissez?
6: Non.
5: Il est maître d'école à Amnéville.
6: Je sais pas.
5: Il m'a raconté ses aventures. Ça va rappeler des souvenirs à tout le monde.
6: Allez-y.
5: Lorsque, adolescent, il partait en vacances en mobylette.
6: Mmh.
5: Trajet à Gondange, Niederbronn-les-Bains, 150 bornes en cyclo. Largement de quoi faire cuire le steak sous la selle, comme Attila Lehun.
6: Mon père faisait Paris, le Jura, en vélo.
5: Ouf, tu... En vélo?
6: En mobylette?
5: En mobylette. Ah bah ouais, mais on essaye. Qu'est-ce qu'il avait comme mobylette?
6: Bon, ça devait être un 103 à l'époque, ça devait être ces mobylettes-là, je pense.
5: S'ils étaient déjà là, ouais. Ou un Solex. Le Fred.
6: Non, mobylette.
5: Ok, le Fred, il partait avec Bernard, dit Bébert, le Mac, le Bled. Le Bled, c'était son nom, pas la destination de ses vacances. Et Mounir, qui aurait dû être
6: au Bled.
5: Et Mounir, le passager de dernière minute, qui s'était dégoté une cacahuète improbable pour se joindre à l'équipage. Une mini-moto, vous savez,
6: hey.
5: Il fallait laisser refroidir toutes les 10 bornes, l'enfer. Le Fred m'a dit, il avait l'air d'un singe sur un paquet de tabac. Mais une vraie équipée sauvage que ceux-là. Et puis ces bandes-là, ça roule en triangle, comme les oies sauvages. Pour ceux qui ont une meule moins puissante, profite de l'aspiration. Comme mon Fred, il avait une 103 SP à refroidissement liquide et carbure 17.
7: Oh la vache.
5: Autant dire qu'il roulait en tête. Sourire béat, les dents éclatées de moustiques. En route pour le camping, la gloire et les grandes découvertes. Parce que ces types-là étaient des chercheurs de trésors, des fanades de la Seconde Guerre mondiale, le genre qui arpente les champs et les forêts, poil à frire entre les pognes, à la recherche de vestiges. Résumé des vacances par le principal intéressé, je cite le Fred, deux points ouvrez les guillemets, on allait chercher des bricoles qu'on ne trouvait jamais. Des chercheurs du trésor au pied de l'arc-en-ciel, en somme.
7: C'est joli, ça.
5: Tente plantée à Sturzelbrunn. Oh la vache, c'est pas facile.
7: Non, c'est pas facile.
5: Tôt le matin. Le Beecherland comme terrain de jeu. Les gars vivent la grande vie. Pique-nique tous les jours et peu importe les guêpes qui les taquinent. Ils découvriront que le dernier jour que le nid était précisément sous la table du déjeuner. Les gars, ils s'en foutaient. Les grands soirs, ils sortent au casino de Niederbrunn. 15 kilomètres en brêle à travers les bois. La 103 devant, Mounir loin derrière. Vers la fin du congé, alors qu'ils zonent dans un coin qu'on leur a vendu pour être un coin à champignons, ils se baissent pour ramasser des cèpes et là, bingo, tout un tas d'obus et de munitions de la guerre de 14. Pompiers, gendarmes, démineurs, les ados sont au comble du bonheur. Des vacances 100% Lorraine, plus locales, tu meurs.
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8: Dans la rue Poncillon, il y a un atelier de gravure. Philippe Estrade, à mon avis, ça fait belle lurette qu'il est là, cet homme. On va essayer d'aller faire connaissance. Allez, on va aller dans l'arrière-boutique, discuter avec Philippe Estrade himself. Vous êtes là depuis combien de temps ?
9: 1987.
8: Le métier de graveur, c'est quoi en fait ?
9: Alors, je fais des plaques de toubib pour les bancs et des plaques de cercueil quand les toubibs sont mauvais.
8: Et vous faites aussi les clés pour ouvrir certains cœurs ?
9: Non, non, malheureusement, non. Je fais des clés pour ouvrir les chambres des jeunes filles.
8: Vous avez des souvenirs de gravures un petit peu spéciales qu'on vous a eu demandé, parce que vous gravez un peu de tout, des plaques, j'imagine.
9: Alors, j'ai un souvenir, alors ça reste un peu dans le même secteur. Un jour, un monsieur m'a amené une jolie médaille, un bijou, quoi, où il m'a demandé de graver salope. Je lui ai dit que le bijou était beau, que c'était qu'il fallait pas le faire, quoi. Et il a insisté, je l'ai fait.
8: Et alors, c'est la fin, là ? Vous arrêtez votre activité ?
9: Oui, à la fin de l'année.
8: Content ou finalement, quand même, ça fait un petit pincement au cœur ? Parce que moi, je la vois, votre enseigne, depuis longtemps. Hein.
9: Alors, ça date des années 50. Mon prédécesseur, à qui j'ai racheté le magasin, on s'en est pas à la retraite, et je passe la main, et mon successeur est là, c'est mon fils.
8: Histoire de transmission, encore une fois, votre fils qui, du coup, allez hop, reprend le flambeau.
9: Voilà, il me pousse au trou.
8: C'est difficile d'arrêter du jour au lendemain.
9: Ouais, faut se réinventer et j'ai encore pas eu l'idée. Je sais pas ce que je vais faire, je vais m'ennuyer.
8: C'est pas dit.
9: Je sais pas. C'est compliqué, hein.
8: Ah, il y a une inquiétude, hein, c'est clair. Oui. Mais rien ne vous empêcherait de continuer.
9: Si, lui.
8: On va aller lui dire deux mots.
9: J'aurais pas travaillé avec mon père, hein, donc il est pareil. Hein.
8: Bah pourquoi pas ?
9: C'est infaisable.
8: Mais si, j'en connais plein, toujours... moi, qui travaille avec leur père.
9: Père, c'est toujours un vieux con. Là, la pièce où on est, c'était l'endroit où on cassait la croûte avec les copains. Il y avait donc les photos de mes copains, des quelques bringouilles qui se sont fait là. Il a tout viré.
8: Ils font plus la bringue, les jeunes ?
9: Il a mis des trucs comme ça. Là, c'est plus pareil. Mes copains étaient désespérés quand ils ont vu.
8: Bah, y a de quoi ?
9: Ben oui.
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1: Nous partons à la découverte des Maranges, ce petit territoire partagé entre trois villages. Chéilly-les-Maranges, Sampigny-les-Maranges et Dezize-les-Maranges, au lieu de la prochaine Saint-Vincent tournante 2026. Alors, avec Plus belle la vigne, on zoome sur ce territoire viticole caché dans une petite vallée. Ici, les coteaux font partie de la côte de Beaune, mais en Saône-et-Loire. Explication avec Élodie Roy, viticultrice et vice-présidente du comité d'organisation de la Saint-Vincent.
2: La côte de Beaune s'étale d'une même exposition, mais il y a une faille géologique à Santenay et les Maranges, on est une vallée un petit peu à part, je dirais.
1: Alors là, Santenay, c'est dans quelle direction ?
2: Santenay, c'est juste en face. Voilà, là-bas.
1: C'est dans le petit creux là-bas.
2: Là, vous voyez des bâtiments en face.
1: Oui.
2: Là, c'est tout le début de Santenay.
1: D'accord. Voilà. Et donc après, il y a les hauteurs, en fait, il y a les collines.
2: Les coteaux, voilà.
1: Les coteaux.
2: C'est une vallée, en fait. Les Maranges, vous avez la vallée de la Causanne et la vallée de la Deune. Donc la Causanne, c'est une petite rivière qui circule sur Chéilly, sur Sampigny, qui prend sa source en fait à Vauchignon, au bout du monde. Donc, c'est un nom qui ça s'invente pas.
1: C'est joli.
2: C'est une petite rivière qui fait 14 km et qui se jette dans la Deune, juste à la sortie de Chéilly. Donc cette rivière, elle passe au milieu là. Le petit village de Sampigny qui est ici, très étriqué, très enclavé, et sur les hauteurs, vous avez Dezize et tout en haut le petit hameau de Borgy et la montagne des Trois Croix qui est en face de nous. Connu aussi sous le nom de Mont de Seine. Alors, bon, moi je les vois les croix, mais je connais. C'est vraiment juste en face de moi. Je ne sais pas si vous voyez.
1: Non, mais je
2: le petit point culminant.
1: D'accord.
2: Oui, là, on est à 521 mètres d'altitude, je crois. Et le vignoble des Maranges est vraiment devant nous.
1: Alors, qu'est-ce qui fait que ça reste tout de même la côte de Beaune, alors qu'on décroche quand même de cette côte de Beaune?
2: On décroche de cette côte de Beaune légèrement. Hein, c'est quand même pas. Parce qu'après, une fois passé la côte de Beaune, on est sur la côte chalonnaise. Mais la côte chalonnaise, on est sur la plaine de Saône. Nous, on est quand même très éloignés. La côte chalonnaise, elle est vraiment derrière cette colline-là.
1: D'accord.
2: Avec le village de Bouzeron qui commence la côte chalonnaise, Ruilly, Mercurey, etc. On a des terroirs distincts. Là, on a une carte géologique. Vous voyez qu'il y a beaucoup de couleurs différentes en fonction du type de sol.
1: Ah oui, je vois, jurassique, plutonique.
2: Donc ça, ce sont des niveaux géologiques. Donc là, on parle de millions et de millions d'années. Pour faire simple, c'est argilo-calcaire, mais pas que. On est un vignoble assez tardif. On vendange souvent plus tard que les autres appellations de la côte de Beaune.
1: Vous êtes entre la côte de Beaune et les hautes côtes, finalement.
2: Oui, exactement.
1: C'est ça.
2: Les Maranges, ils sont exposés sud-sud-est, on va dire. Les hautes côtes, moi, personnellement, j'ai des parcelles, elles sont exposées vraiment plein sud.
1: Nouvelle confirmation de la définition hyper millimétrée des terroirs bourguignons.
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4: Et dans le 7-9 France Bleu Paris, tous les week-ends, Thierry Boeuf vous donne ses bons conseils de bistrot parisien. Il vous présente aujourd'hui un établissement qui a fait des émules un peu partout en France avec ses fameux bouillons, direction Chartier ce matin.
5: Quel cocktail américain, c'est quoi ?
6: C'est un cocktail grillé avec une sauce américaine, tomate, échalote, une pointe de cognac, du vin blanc. C'est un peu relevé.
7: Un déca,
8: pâté, jambon, c'est une oreillette, gruyère, cantal, rôti, jambon de pays.
9: Eh bien, tout ça, ça va aller dans la blanquette.
10: Bon appétit.
11: Chartier, le temple vénéré de la gastronomie populaire à Paris, appelé Bouillon, a fait des émules ces dernières années. Pas moins de 12 bouillons se sont créés depuis 2019. Des indépendants, des groupes, Pigalle et République, Julien, Faramond et autres. Mais c'est bel et bien Chartier qui tire son épingle du jeu en ajoutant deux bouillons à la maison mère du 7 de la rue du Faubourg Montmartre, à Montparnasse et Gare de l'Est, avec l'assurance de trouver dans les trois établissements le même menu à prix mini doux.
12: Aujourd'hui, nous aurons un saucisson à l'ail ou alors une salade de tomates pour 2 euros, un rôti de porc pomme normande ou bien une saumonette sauce poivre vert à 9,60 euros, une mousse au chocolat ou une coupe vanille chocolat, une glace, pour 2,80 euros.
11: Et c'est bien ça qui fait le succès des bouillons depuis 130 ans. Prenons l'exemple du navire amiral, le Chartier des Grands Boulevards. 325 places, 6 à 800 repas servis chaque jour dans un décor 1900. Rien n'a bougé sauf l'ajout du chauffage central. Imaginez il y a 100 ans, dans la salle de 25 mètres de long et 6 mètres de hauteur sous plafond, un énorme poêle à charbon au centre brûlait les clients qui en étaient proches et laissait geler tous ceux qui en étaient éloignés. Pour le reste, c'est de l'authentique et dès la porte à tambour franchi, la magie opère.
7: Alors nous approchons, vous voyez, pour entrer, on va être obligé de pousser cette porte à tambour qui était posée en 1912 et qui a vu tous les clients depuis. Poussez fort, allez-y, allez-y, nous allons entrer.
11: Et si l'on est bien dans ce premier quart 21e siècle, grâce à Chartier, on entre chez Balzac ou Maupassant. Et on doit ce privilège à Camille Chartier. Il suffit de se balader rue Racine, admirer la devanture du grand bouillon Camille Chartier, un joyau de l'Art Nouveau.
10: Vous êtes au premier étage du bouillon Chartier, au 3 rue Racine. C'est historiquement un bouillon Camille Chartier ouvert en 1906. On est allé jusqu'à environ 200 bouillons sur Paris à une époque. Ils ont été à l'origine très populaires et puis après sont devenus un petit peu plus bourgeois. Il y a eu différentes variantes qui ont été créées, toujours avec un souci du décor et un soin amené à l'esthétique. Le début du siècle, c'était l'apogée de l'Art Nouveau.
11: La devise de la maison Chartier, souvent copiée, jamais égalée. Pour preuve, cette altercation en 1900 entre Camille Chartier et Alexandre Duval, un autre grand patron de bouillon parisien. Chartier, un jour, va déjeuner chez son concurrent. Duval, le voyant rentrer chez lui, l'apostrophe d'un ton ironique. « Alors, Chartier, vous venez manger chez moi parce que c'est meilleur que chez vous ?» Et Camille Chartier de répondre « Eh non, parce que chez moi, c'est complet.
4: » Merci beaucoup Thierry Boeuf. 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
13: 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J'espère que vous allez bien. Aujourd'hui, on va parler d'amour ou alors de célibat. Enfin, je sais pas, parce que on voit tellement de choses sur les réseaux sociaux. Oui, les hommes ceci, les femmes ceci. Il y a une femme, elle m'a fait du mal au cœur. Mon mec m'a fait du mal au cœur. Il m'a trompé. Il est parti. Mais en fait, pourquoi vous vous mettez en couple? Vous savez qui vous mettez en couple? Vous vous mettez en couple avec un être humain. Alors un être humain, je vous rappelle quand même ce qu'il est capable de faire. Un être humain, ils ont créé la guerre, l'esclavage, la torture, le viol, le génocide et la télé-réalité. Et après vous êtes surpris quand votre partenaire, qui est un être humain, il vous a mal parlé ou alors il vous a trompé, machin et tout. C'est vous qui choisissez de sentir. Pourquoi vous sentez qu'un être humain? Et après vous êtes surpris quand ça se passe mal. Vous avez l'arrogance de croire qu'un être humain, il va bien vous traiter pendant 30 ans. Il y a des êtres humains, ils trichent au Scrabble. C'est quoi l'intérêt de tricher au Scrabble? Et vous, vous leur confiez vos émotions, vous leur confiez votre cœur à un être humain et vous êtes surpris quand l'être humain il vous fait un coup de Trafalgar, mais vous n'êtes pas bien. Arrêtez de vous mettre en couple. Mettez-vous en couple avec un esprit. Voilà. Tu mets en couple avec un esprit. Voilà, l'esprit au moins il va pas t'emmerder. Enfin, en même temps, un esprit c'est un ancien être humain, donc si ça peut être emmerdant. Non, mais pas les esprits. Arrêtez de faire confiance aux êtres humains. T'as cru que ton partenaire c'était qui? C'était Jésus. D'ailleurs, même Jésus, ils l'ont tué. Les êtres humains, même lui s'est fait avoir. Et vous, vous exigez une loyauté pendant 30 ans. Arrêtez ça. Arrêtez de vous mettre en couple avec des humains. Mettez-vous avec un arbre. Voilà. L'arbre, c'est solide, calme, silencieux, stable. Et en plus, il est enraciné, il peut pas partir. Voilà. Ton ex, il aurait dû essayer. L'arbre, tu peux lui faire des câlins. Il parle pas, il t'engueule pas. Tu peux oublier les sacs poubelles, il dit rien. Tu peux lui raconter ta journée, il te juge pas. Et c'est mieux qu'un mec, c'est mieux qu'une meuf, c'est mieux qu'un psy. Alors après, niveau sexe, bah écoute, c'est du bois. Il est toujours dur. Alors après ça dépend de ce qu'on aime, hein, ça dépend de ce que t'aimes, tu vois. En même temps, si c'est pas très fun, au moins il te ghoste pas, l'arbre, tu vois. Il a pas d'insta. Il pose pas de story ambigu en mode je suis dans une forêt chelou. Et le pire, c'est que des fois, tu parles à un arbre dans la vie, tu vois. T'as plus de réponses que quand tu parles à une copine. Parce qu'un arbre, lui, il te fait pas rien, non, rien. Non, c'est pas ça, mais laisse tomber. Alors, moralité, si vous vous mettez en couple avec un être humain, n'oubliez jamais qu'en face de vous, bah, vous avez un être humain. 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
1: Si vous portez le nom de famille Salin, restez à l'écoute. Et mais avant cela, je vais vous parler d'un bretonisme bien connu qui est le lagen.
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1: Moi, je suis dans le lagen. Bon, voilà une expression typique dans le français local. C'est inspiré par notre belle langue bretonne. On l'entend souvent aujourd'hui, en particulier les lendemains de fête. Quand on est un peu dans le brouillard, on a tendance à dire « ouais, je suis dans le lagen ». Alors ce mot a pourtant une signification un petit peu différente en breton. En breton, ar lagen, c'est en général de la boue bien collante, impossible à cultiver, dans laquelle on a difficulté à marcher, voire on s'enfonce un peu. Mais pas que ça, ça désigne donc les fondrières, les mares d'eau boueuse. Donc Béa et lagen, être dans le lagen, c'est devenu une expression permettant de dire que l'on est dans un état qui n'est pas des plus sympathiques. Vous saurez maintenant que lagen, c'est pas la gueule de bois, mais c'est de la boue en langue bretonne, al lagen.
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1: Et j'en arrive maintenant à un nom de famille très commun. Vous en connaissez peut-être, hein, peut-être qu'il y en a dans votre entourage, ou peut-être le portez-vous vous-même. C'est Salin. Alors, déjà en breton, on prononce Salahun. Pas Salin, mais Salahun. Comme le célèbre ermite de la forêt de Landévennec, ou encore du Folgoat, près de l'Esnevin. Salahun ar fol, Salin dit le fou. Salin est donc un nom ou un prénom, et son origine remonte à loin, très loin, et vient aussi de très loin. C'est avec l'évangélisation de l'Armorique que ce nom est sûrement arrivé, car Salin, ou Salahun, n'est rien d'autre que l'adaptation bretonne du prénom Salomon. Salomon, fils de David, roi d'Israël. Donc, un nom de famille biblique aujourd'hui. Salomon, devenu Salahun en breton, mais aussi Salou ou encore Salik. C'est la même origine pour ces noms de famille. Salin ou Salomon, si vous voulez, fut d'ailleurs le nom d'un autre roi, mais de Bretagne, cette fois-ci au 9e siècle. Donc, un nom de famille plus que royal. Les Salins pourront à l'avenir se vanter d'avoir un nom de famille prestigieux. Je vous dis à demain, même heure, même radio, en Mans. Ici Evel Just, Canemarquois.
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4: Un curé en soutane et en charentaise. Un curé farfelu, hein, mais aussi romancier et brocanteur, est capable de faire venir Jacques Brel ou Pierre Dac à Tusson, ce village situé dans le Nord-Charente. Bienvenue dans la vie trépidante de l'abbé du Couré. Roger du Couré, il est ordonné prêtre en 1937. Il arrive à Tusson en 1942, il a alors 30 ans, et il restera près de 40 ans dans le village charentais. Très vite, il devient une figure incontournable de Tusson. Alors, bon, il faut dire que l'abbé du Couré, c'est un sacré personnage. Alors, c'est un homme cultivé hein, qui vit avec ses chats et ses livres au milieu d'un énorme bric-à-brac installé dans le presbytère. Alors, il s'est aussi distingué hein, par les échanges réguliers et parfois musclés, avouons-le, hein, qu'il avait avec le maire, qui était un instituteur athée. Évidemment, difficile de ne pas faire le parallèle hein, avec le célèbre duo Don Camillo et Pépone. Et c'est d'ailleurs ce parallèle que faisaient les habitants de Tusson à ce moment-là. Et cette relation hein, eh bien, va inspirer un premier roman policier à notre curé en 1954. Le titre de ce roman, écoutez bien, « On a assassiné Monsieur le maire », tout un programme. Mais l'abbé du Couré ne se contente pas d'écrire. Pour financer l'école privée qu'il a fondée, eh bien, il organise des spectacles. Et il arrive à faire venir à Tusson des vedettes de l'époque. Pierre Dac, Fernand Reynaud ou encore Sacha Distel. Ce qui est quand même incroyable pour un village de cette taille dans les années 1950-1960. L'abbé du Couré publie des contes pour enfants, des ouvrages historiques et même un livre intitulé « L'humour en soutane », salué à l'époque jusqu'au Vatican et le pape en personne. En 1970, il est élu membre de l'Académie d'Angoumois, hein, en reconnaissance de son travail littéraire et surtout de la place accordée à la Charente dans ses écrits. À côté de ça, c'est aussi un rêveur. Hein, on raconte hein, qu'un jour, il a oublié d'aller célébrer un mariage dans une commune voisine. Pourquoi ? Eh bien parce qu'il regardait un match de foot à la télé. À la fin de sa vie, l'abbé du Couré entreprend une vaste monographie consacrée à l'histoire de Tusson. Deux volumes sont parus, le troisième n'a pas pu être édité en raison de son décès le 3 mars 1990. 36 ans après sa mort, l'abbé Ducouré demeure une figure singulière du paysage de Tusson, mais du paysage charentais, un prêtre écrivain profondément attaché à son village et dont l'empreinte dépasse largement les murs du presbytère de Tusson.
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5: Là, on est sous la tribune.
6: Sous la tribune gouache, oui, exactement. Donc, la tribune historique du stade Gilbert Brutus. Et on va aller réveiller la mascotte qui sommeille ici depuis le dernier match.
5: Et vous, Nicolas, vous faites quoi ici ?
6: Alors moi, je suis donc président de la Peine de Canoës. Et depuis la saison dernière, j'endosse aussi le rôle de mascotte lors des matchs.
5: D'accord, c'est-à-dire on ne vous voit pas.
6: On me voit pas.
5: Voilà, et vous enfilez le costume.
6: Le costume là, qui se trouve juste ici. Donc les différents éléments, donc la tête et le reste du corps qui sort du pressing.
5: Donc là, on est un peu dans votre loge.
6: Voilà, dans ma loge à moi, donc avec mon coéquipier qui fait Drago, moi je fais Drax et on fait l'animation, l'entrée des joueurs, on salue les supporters et donc les photos avant le match.
5: Voilà, les mascottes, l'une est jaune, l'autre rouge.
6: C'est ça, aux couleurs des dragons, donc avec le nouveau maillot qui va être porté par la mascotte aussi. On fait toutes les animations liées avec les dragons, donc tous les événements qu'il peut y avoir, les différents matchs tout au cours de la saison.
5: Et alors, comment vous avez eu cette opportunité de devenir mascotte ? Il y a eu un appel d'offres ? Comment ça s'est passé ?
6: Alors non, je connaissais l'ancienne mascotte. Je lui ai demandé si jamais il y avait quelqu'un intéressé pour faire la mascotte, comment ça se passait. Et j'ai testé et ça m'a plu. Et du coup, je continue depuis l'an dernier.
5: D'accord, là on ressort.
6: On ressort de la tribune et généralement quand je ressors ici, c'est habillé avec le costume de la mascotte et on va saluer les supporters anglais lors des matchs et on va faire quelques photos près de la boutique et après on revient ici pour aller sur le terrain sortir avec les joueurs.
5: Mais dites-moi, vous aviez une âme d'artiste parce que c'est un petit peu spectacle là ce que vous faites.
6: Non, pas vraiment, mais bon, je suis un peu dans les associations, tout ça, donc ça me plaisait bien. Et une fois qu'on a la tête, on change de rôle et ça permet de faire des gestes, aller serrer les mains avec les supporters, aller prendre les gens dans les bras quand ils nous tendent les bras, aller faire les photos avec des petits, voir les petits aussi contents de nous voir arriver en mascotte, de voir la mascotte, ça réjouit les petits. Les photos, les Anglais. Beaucoup de supporters anglais aussi veulent leurs photos avec la mascotte.
5: Donc finalement, les gens ne savent pas que c'est vous à l'intérieur.
6: Non, ils ne savent pas. Bon, maintenant, certains vont savoir. Mais dans mes proches et dans les membres de la peigne, il y en a qui savent que c'est moi à l'intérieur. Oui. Donc, beaucoup ignorent et après j'aime bien leur dire je t'ai vu au match. Et eux, ils m'ont pas vu, mais je leur dis moi je t'ai vu. Bon, j'aime bien, ça me fait voir autre chose du match.
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1: Dans Toujours à la page, je vous emmène dans une forêt extraordinaire. Extraordinaire et inquiétante à la fois. Celle de Chimère tropicale, un dernier livre de Corinne Morel d'Arleux, paru chez Dalva. Femme politique repentie, écologiste convaincue, Corinne Morel d'Arleux a d'abord écrit des essais pour transmettre ses convictions, mais depuis quelques années, c'est aussi à travers le roman que cette drômoise a choisi d'exprimer sa fascination pour la nature. Et c'est en Inde du Sud, lors d'une résidence d'écriture, que l'autrice a imaginé cette histoire, l'histoire d'Ariane, infirmière en psychiatrie qui n'a jamais quitté ses montagnes, mais rêve de jungle. Alors le jour où un double accident d'avion improbable se produit dans une forêt tropicale éloignée, Ariane trouve l'occasion de rejoindre cet univers fantasmé. Un univers de moiteur, de crocs, de mystère, de magie, où elle croisera un homme jaguar, des chamans, des morts inaccomplis et l'inquiétant Cadillac qui la poursuit comme une ombre. Vous l'aurez compris, la place de l'imaginaire dans le livre de Corinne Morel d'Arleux est centrale. Alors je lui ai demandé quelle était pour elle la place de l'imaginaire, son importance dans la vie.
2: Ouais, j'ai l'impression que c'est un sujet d'une actualité brûlante, cette question de la place de l'imaginaire. D'abord parce que j'ai l'impression qu'on est nombreuses et nombreux à avoir de plus en plus besoin de se réfugier dans l'imaginaire pour de temps en temps échapper au réel qui semble de plus en plus dystopique et difficile à affronter. Et ensuite parce que l'imaginaire, c'est aussi ce qui nous permet éventuellement d'imaginer autre chose. Comment le monde pourrait être de manière différente, de cultiver une forme d'empathie aussi, de pouvoir se mettre à la place de l'autre, d'envisager qu'il puisse y avoir des réalités multiples et pas une seule manière d'aborder la vie, d'aborder les événements, les faits. Toute ma question, moi, c'est de savoir comment on nourrit nos imaginaires, qu'est-ce que ça nous permet de produire qui n'est pas encore là, qu'est-ce que ça peut faire advenir dans nos vies.
1: Alors dans ce que vous nous racontez, il y a de l'extraordinaire, il y a du magique, il y a cette jungle qui est presque hantée.
2: Oui, cette forêt tropicale, elle est à l'image de la symbolique de la forêt qui est à la fois dans l'imaginaire collectif, un endroit, un milieu qui attire et en même temps qui a souvent provoqué aussi la peur, la crainte, parce que c'est un lieu mystérieux, étrange, sombre. Parce que finalement, je trouve que c'est beaucoup à l'image de notre époque, de nos vies, d'apprendre à cheminer sur cette ligne de crête entre émerveillement et inquiétude. Et donc, c'est finalement assez logique que ça se soit retrouvé dans mon écriture et dans l'histoire de Chimère tropicale.
1: Chimère tropicale, c'est un objet littéraire étrange, un roman organique qui nous enlace, nous emporte, sans laisser voir ce qui relève de la réalité ou de l'illusion. C'est sûrement pour cela qu'il est présélectionné pour le prix Ouest France Étonnant Voyageur, verdict attendu le 24 mai 2026. En attendant, à vous de vous plonger dans ces Chimères tropicales parues chez Dalva.
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3: On raconte, on vous rappelle aussi les mille raisons d'aimer la Côte d'Azur. Tout ne se passe pas que sur le plancher des vaches. Salut Tom Aubry.
4: Salut Quentin, bonjour à tous.
3: C'est un bon moyen justement d'ouvrir la page du jour.
4: Allez, c'est parti.
3: Allez hop.
4: Raison numéro 5, journée spéciale. Aujourd'hui, ce 28 novembre, on célèbre une vieille dame. Une vieille dame que l'on connaît tous. C'est la mère de centaines de millions de personnes, car elle borde notre littoral. Je parle bien sûr de la Méditerranée. Méditerranéum, la mer au milieu des terres en latin. Ou Mare Nostrum, notre mer. Et il faut bien dire, ici dans les Alpes-Maritimes, on est tous méditerranéens.
3: Alors, ça veut dire que la Méditerranée fait aussi partie de notre patrimoine.
4: Bien évidemment, un patrimoine que l'on partage avec des millions de personnes. C'est un carrefour de culture, un pont entre trois continents. La Méditerranée a vu naître des civilisations, des philosophes, des poètes et les plus anciennes routes commerciales. Et aujourd'hui encore, elle abrite l'une des plus fortes biodiversités du monde. Des herbiers, des des coraux, des tortues, des mérous. Un patrimoine naturel incroyable, juste sous nos yeux.
3: Alors, qu'il y ait une journée mondiale de la Méditerranée, pourquoi pas? Mais pourquoi le 28 novembre? Pourquoi aujourd'hui précisément?
4: Car il y a 30 ans, jour pour jour, une décision historique a été prise. À Barcelone, le 28 novembre 1995, l'Union européenne et 12 autres pays bordant la Méditerranée se sont réunis pour signer un accord fondateur. C'est le lancement du processus de Barcelone, dont l'un des piliers stipule qu'il faut renforcer les échanges entre les peuples, promouvoir l'éducation, la culture, les droits humains et développer une identité méditerranéenne partagée. En bref, il faut faire de cette mer un lieu de dialogue plutôt qu'un lieu de fracture. Alors aujourd'hui, que l'on vive à Nice, à Menton, à Barcelone, à Tunis ou à Alexandrie, on partage tous un bout de cette mer, de cette histoire et de cette culture commune.
3: Mais on le sait, Tom, hein, la Méditerranée est aussi en danger.
4: Le changement climatique détruit cet écosystème hors norme. Des cachalots aux phoques moines, en passant par le corail rouge et le mérou brun. Car oui, il y a du monde qui vit sous la surface. 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
3: Tiens donc.
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3: Et ça, c'est une très belle raison d'aimer la Côte d'Azur et d'aimer la Méditerranée.
4: En plein dans le mille.
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5: Dès la création de son entreprise, Thomas Giuntini s'est fixé un cap précis.
6: La première étape, c'était de vouloir apporter à la Corse un savoir-faire supplémentaire par le métier de siropier. La deuxième, c'était de proposer une alternative au sirop industriel en proposant des sirops naturels à base de fruits, de plantes. Sucre.
5: Le jeune Bourguignon, ou qui travaille avec sa mère et sa sœur, a appris le métier de siropier sur le tas.
6: Alors, il n'existe pas de formation de siropier. Donc, on s'est auto-formé. On a contacté des siropiers sur le continent pour nous transmettre aussi un peu leur savoir. On a fait beaucoup de recherche et de développement, beaucoup d'essais pour pouvoir réussir à avoir une recette qui nous convient.
5: Et pour créer un sirop, il faut passer par différentes étapes.
6: Ça va être d'abord une base d'eau. Nous, on utilise l'eau de Dille. Un bon produit, donc ça peut être du fruit, ça peut être de la plante. En l'occurrence, aujourd'hui, on est sur une production de sirop de menthe avec des feuilles de menthe fraîches. Alors, la première étape, ça va être déjà de laver les produits, de les découper. Par exemple, la menthe, on va l'équeuter. Ensuite, on va venir faire une infusion du produit pour libérer tous les arômes. Alors, en fonction du produit, on peut aussi faire une macération ou une extraction, comme aujourd'hui une infusion. Ensuite, on va venir faire un sirop neutre, donc une base d'eau et de sucre. On va ajouter cette infusion ou notre jus directement dans ce sirop neutre, qu'on va monter en température, à une certaine température, qu'on va redescendre puis remonter. Et ensuite, on passe à la mise en bouteille, après stérilisation des bouteilles bouchons. On embouteille à chaud. Et ensuite, on va laisser refroidir. On va passer à l'étape de nettoyage des bouteilles, étiquetage et numérotage.
5: Thomas travaille avec des produits locaux.
6: La myrte, la clémentine, la figue. Quand on a des fraises, on travaille avec de la fraise corse. Après, sinon, on ne se limite pas qu'à ça. On aime bien travailler plein de produits différents, mais on privilégie énormément les produits corses comme l'eau et le reste.
5: Développer sa gamme, être implanté sur toute la Corse, conquérir un jour le continent, telles sont les perspectives pour Thomas Giuntini, le jeune siropier de bord.
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7: Tous les jeudis, vous partagez avec nous un lieu de Provence. Et ce matin, vous allez nous faire découvrir une source.
8: Eh ben non.
7: Ah bon?
8: Non.
7: Mais qu'est-ce que vous m'avez écrit alors?
8: C'est faux ce que vous... Non, mais sur le coup, je voulais, puis après, je me suis dit.

0: Comte de Manon. Alors pour tout vous dire, on ne sait pas trop d'où elle vient, elle ne semble pas typiquement provençale, en tout cas on la connaît dans le sud-ouest, chez Francis Cabrel, même si elle est très attachée à la Provence, notamment à travers l'œuvre de Pagnol, bien sûr. Comme je vous l'ai dit, on l'emploie pour exprimer là aussi une suite que l'on n'énumérera pas, comme vous direz, etc. Exemple dans un roman de Jean-Paul Delfino, et tout le conte de Manon et tout le tremblement. Ou encore chez Maurice Gouirand, il regrettait la prospérité de Marseille, mais aussi le respect de la religion, de la morale, de la discipline, du patin couffin et du conte de Manon. Oui, le conte de Manon, c'est l'équivalent de patin couffin et tutti quanti. Autre subtilité décrite par Rivo Nora dans son dictionnaire des parlers régionaux, l'expression serait utilisée pour couper court aux exigences de son interlocuteur. Exemple, et le conte de Manon, non, pendant que tu es, leur dire, allez, c'est bon, hein, arrête-toi, tu m'as gonflé. Dans la lignée des fatio de, fan de chichoulo, fan de pute, ou même, autre expression avec d'autres prénoms, je suis désolé, la putain d'Adèle ou la putain de la Caroline, c'est, on va avoir des problèmes.
1: Je pense, oui.
0: Cette interjection est aussi utilisée pour marquer la surprise. En voici un exemple sous la plume de Maurice Gouirand, cette fois dans le théorème de Langambi, le conte de Manon, mais c'est mon riri. Et on la trouve aussi chez Gilles Del Papas, sous la variante la conte de Manon. Selon Robert Bouvier, dans le Parler Marseillais, l'expression exprime aussi le dépit ou l'irritation, hein, et il donnait cet exemple, le conte de Manon, ça a encore foiré. On trouve aussi des variantes avec le conte de Madon, et on vous aime aussi d'amour, les Madons. Non, je vais rien dire, parce que je vais avoir des problèmes avec Magaté. Magaté, c'est toi que j'aime d'amour. En tout cas, tous les auteurs s'accordent à dire que Manon est sûrement là juste pour la rime, sans aucun lien avec une quelconque Manon qui aurait existé.
1: Bien sûr.
0: Et je vous le confirme parce que j'ai vérifié toutes mes sources.
1: Parfait. Un petit bonjour à votre gâté qui nous écoute ce matin.
2: Il avait Manon des sources.
1: Oui, non, mais c'est pardon.
2: Il avait bien Manon des sources.
0: Non, j'ai vérifié mes sources maintenant. Je ne sais pas s'il l'a vérifié.
1: Oui, non, mais bien sûr. Non, bah, non, bien sûr. Mais vous me prenez.
0: On vérifie. Non, on vérifie.
1: C'est pas possible, ça.
0: C'est comme ça.
1: Non, mais si vous voulez, je vous laisse.
0: Mais non, t'as pas d'amour, Eric.
1: Bon. Donc, un petit bonjour à votre gâté. Oui. Je le confirme, mais Eric est sage comme une image.
0: Mais exactement.
1: Enfin, chérie, je t'aime.
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4: Et nous sommes à Châteldon, un charmant village du Puy-de-Dôme, connu pour son eau minérale et ses ruelles pittoresques. Et désormais également pour une illustratrice, Christine qui est avec nous, Christine Flamand. Qu'est-ce qui a été le plus rude, Christine ? Racontez-nous sincèrement, plutôt le climat ou les Auvergnats ?
5: Ni l'un ni l'autre. Le climat, ça m'a beaucoup plu parce que de nouveau, on trouve vraiment les saisons, l'automne, l'été, l'hiver, et l'hiver vraiment, quoi, avec de la neige. Donc ça m'a beaucoup plu. Les Auvergnats, j'ai été très bien accueillie dans ce village, donc ça m'a pas pesé. Ce qui a été plus dur, c'est, en fait, pour moi, ça a été de l'éloignement de Paris, c'est-à-dire plus voir mes amis, ma famille, pas pouvoir aller au cinéma en sortant de la maison. Il faut prendre la voiture pour tout faire, faut prendre la voiture. Alors qu'avant, je prenais mon vélo. Bon, ben ici, c'est pas possible. C'est plutôt une vie complètement différente de la vie parisienne. Cela dit, je m'y attendais. Et en fait, j'ai aimé Châteldon et l'Auvergne pour des choses différentes, hein. Pour la nature, pour les balades.
4: Et est-ce que le changement d'environnement a influencé votre travail?
5: J'ai pas eu cette impression-là, quoique. C'est-à-dire que quand j'arrêtais de travailler, je pouvais aller marcher dans la montagne, dans la campagne alentour. Et ça, c'était très agréable. Beaucoup plus agréable. Avant, je veux dire, fallait que je prenne mon vélo, que j'aille soit dans Paris, soit au bois de Vincennes, c'est pas pareil, quoi. Donc peut-être une espèce de quiétude.
4: Moi, j'aimerais savoir, Christine, comment vous êtes devenue illustratrice. Qu'est-ce qui s'est passé? Qu'il y a eu un déclic à un moment ou à un autre? Ou alors dans la famille, il y avait déjà des gens qui avaient ce genre de talent?
5: Non, alors, mais on lisait beaucoup, on a eu des livres pour la jeunesse. Moi, j'admirais énormément les livres qu'on nous offrait ou qu'on pouvait lire quand j'étais enfant. Ce qui me plaisait pas, c'est que les princesses, elles étaient toujours blondes aux yeux bleus, oui. Ce qui n'est pas mon cas. Donc, je me pensais que moi, si j'avais dû faire l'illustration, je l'aurais fait autrement, évidemment. Et puis, donc, j'ai suivi des études de lettres. J'ai pas vraiment écrit de livre pour la jeunesse. Par contre, j'ai commencé à prendre des cours de dessin. Et j'ai commencé, donc.
4: C'était en vous. C'était vraiment une certitude.
5: Oui. Oui, mais sans savoir si ça allait marcher.
4: Oui, mais c'est ce que vous vouliez faire.
5: Exactement. Voilà. Donc, j'ai travaillé en autodidacte à illustrer des contes, des comptines, des petites histoires que j'inventais, que j'allais présenter régulièrement aux éditeurs, qui me refusaient parce que c'était quand même très, très maladroit ce que je faisais, mais à l'époque c'était quand même assez facile.
4: Donc, maladroit, bon, c'est-à-dire?
5: C'était mal dessiné, quoi. Vraiment, oui. Mais
4: c'est avec du recul que vous dites ça.
5: Oui, bien sûr. Ah oui, à l'époque je trouvais que c'était
4: très
5: mal.
4: Fière de vous à l'époque.
5: Non, quand même, non. Non, quand même, je voyais bien par rapport à d'autres. Mais je trouvais que malgré tout ça allait.
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1: On doit faire un reportage avec les Aircroix, Moggio Carnon, mais je ne sais pas sur quel terrain ils sont.
2: Ils vont venir là ou là-bas.
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4: Virginie et vous.
5: Il y a quelques jours, le monde du football héraultais a vécu un moment historique. Quatre clubs étaient en effet en 7e tour de la Coupe de France.
6: Le numéro que vous demandez n'est pas attribué.
5: Point P foot pour ceux qui n'y voient pas très clair. En gros, on part des professionnels de la Ligue 1, 2, 3. Ensuite, les semi-pros avec les nationales 1, 2, 3. Et les amateurs avec les régionales et départementales 1, 2, 3. La Coupe de France a cette particularité qui permet aux équipes de toutes les divisions de s'inscrire et de se rencontrer entre elles. Avoir quatre clubs à ce niveau de la compétition est donc dingue. Quelques jours avant leur élimination, je suis allée à l'entraînement des R3 de l'Union sportive Moggio Carnon. Rendez-vous à la plaine des sports de Moggio, un mercredi soir, 19h. Il fait déjà bien nuit. Tous les terrains sont allumés, ça joue dans tous les sens. Arrivé sur le bord du terrain avec Mathis, le technicien du son, on tombe sur Mehdi, le directeur sportif du club. Posté juste à la sortie du vestiaire, il voit tous les joueurs arriver.
7: Bonsoir.
8: Bonsoir,
1: vous allez bien? Bonsoir, aussi, merci. Super bien, le jeune, il dispose de bonsoir.
8: Moi, il le sort bien.
1: La vache.
8: Ce que je leur dis souvent, il y a des gens qui préparent la buvette, qui préparent celui. Quand vous finissez le match, première chose que vous faites, vous allez leur dire bonjour, vous mangez un morceau, vous dites bonjour à tout le monde. Là, c'est le respect, c'est...
5: Tout en regardant les joueurs faire des jongles et des passes en attendant le coach, je demande à Mehdi depuis combien de temps il est au club.
8: Moi, je suis resté pendant 30 ans à Van Dargues. Après, je suis parti dans un gros club à Palavas, R1, tout ça, là. J'ai fait 2 ans, puis après, ceux qui sont venus me chercher ici. Après, la politique d'ici m'a pas plu, je suis reparti. Après, ils sont revenus me rechercher.
1: La politique a changé ou quoi?
8: Ouais.
1: Ah oui, d'accord. Et c'est quoi le boulot d'un directeur sportif?
8: Toute la coordination des éducateurs, des joueurs, quand il y a un problème, au lieu de se prendre le chou avec l'entraîneur, de venir me rencontrer, discuter,
1: d'accord.
8: Faire les planifications des matchs à l'extérieur quand on se déplace, tout gérer, tout.
1: Ah ouais, c'est un sacré boulot.
8: Ah oui.
1: Et ça, c'est du bénévolat?
8: On me paye mes frais d'essence,
1: ouais, d'accord.
8: Mais après, je j'attends pas ça pour vivre.
1: Oui, d'accord.
8: Moi j'ai un boulot. Ouais.
1: Vous faites quoi dans la vie?
8: Je suis responsable de maintenance dans une grosse société, Van Dargues.
1: Et donc le foot, ça a toujours été votre truc?
8: Ah, toujours, toujours.
1: Vous avez toujours fait deux métiers tout le temps?
8: Ah oui, moi le foot c'était... J'y jouais, j'entraînais.
1: Il n'y a jamais eu de truc de quand je serai grand, je serai Zidane?
8: Les Zidane, il y en a... On croit tout le monde les Zidane, mais il n'y en a pas beaucoup. Hein. Oui. Après, il y a des regrets bien sûr, parce que nous, quand à notre époque, on avait des copains et quand tu avais tes copains, tu restais avec tes copains, j'aurais pu partir ailleurs, hein. Je dis la vérité, j'aurais pu partir ailleurs. Mais quand les copains du village et tout, bon, après, c'est des choix qu'on a fait de la vie. Hein. Bon.
1: Et les copains, ils sont toujours là?
8: Oui, oui, je les vois toujours. Les
1: ah bah alors, alors ça valait la peine peut-être.
8: Alors, mon collègue, c'est...
5: On ne sait pas si Mehdi aurait été un grand joueur pro, mais comme directeur sportif du club amateur de Moggio Carnon, il fait l'unanimité.
8: Bonsoir.
1: Bonsoir.

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2: Un sacré gang formé autour de Pascal Obispo pour son nouvel album. Un album de chansons originales, interprété en duo avec Julien Clerc, Francis Cabrel, Zazie, Renaud, Axel Bauer, Michel Jonas, Benabar.
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2: Le nouvel album de Pascal Obispo, c'est Héritage, volume 2. Mais j'ai raté le volume 1, vous demandez-vous, incrédule, car normalement la carrière de Pascal Obispo n'a aucun secret pour vous. Eh bien non, les amis, Jurisprudence Star Wars, le volume 2 de ce nouvel album de Pascal Obispo vient de sortir avant le volume 1, qui arrivera à la rentrée. Mais vous en faites pas, il va tout vous expliquer. Il est pas loin, il est assis à côté de moi. Bonsoir Pascal.
4: Bonsoir, ça va bien.
2: Comment ça va?
4: Oui, ben ça va. L'album est sorti, c'est.
2: Oui.
4: C'est toujours, une joie, parce qu'avec depuis 2 ans et demi, c'est vrai que.
2: C'est un boulot,
4: c'est beaucoup
2: hein.
4: De travail, ouais, c'est beaucoup de travail. Je pense que les gens qui écoutent de la musique et qui adorent écouter des chansons, je suis pas sûr qu'ils se rendent compte à quel point on passe énormément de temps à s'écouter. C'est d'ailleurs pour ça que je ne m'écoute plus une fois que c'est
2: ouais.
4: Sorti. J'adore écouter les autres. D'où cet album Héritage, en
2: bah
4: fait.
2: Oui. Ouais. Parce que c'est vraiment des chansons qui sont écrites sur mesure. En fait, c'est la haute couture. Ce que vous avez fait, Pascal.
4: Oh, c'est gentil, merci.
2: Mais c'est vrai, c'est de la haute couture, puisqu'en fait, chaque chanteur, chanteuse, et à la fois, bonjour, je parlais de Star Wars, mais c'est aussi un peu les Avengers de la chanson française qui sont là. Et donc, non seulement les textes, ce sont des textes qui leur parlent, et qui ont été associés donc à des mélodies que vous avez composées, des musiques que vous avez composées, en pensant à eux, à leur voix, à ce qui leur correspondrait. Enfin, c'est de la haute couture, et c'est aussi beaucoup d'amour.
4: D'abord, c'est le boulot d'un compositeur de pouvoir s'adapter ouais. À l'interprète.
2: Quoique, Gainsbourg, il faisait l'inverse. Hein. Il faisait